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3: Bonjour à tous. Les pompiers mobilisés toute la nuit dans les Pyrénées-Orientales où plus de 10 000 personnes sont appelées à évacuer. Le feu menace le massif des Aspres et une vingtaine de communes autour d'Ille-sur-Tête. Deux personnes sont hospitalisées en urgence absolue, dont un pompier. Longtemps menacé, la troisième étape du Tour de France, qui doit s'achever lundi en fin d'après-midi dans le département, est finalement maintenue, mais elle sera aménagée. Il n'y aura pas de caravane ni de public sur les routes françaises. Le feu étant situé à 70 km des Angles, ville arrivée de la troisième étape. Partout en France, 3000 pompiers qui ont été mobilisés ce dimanche et la semaine s'annonce très difficile pour ces soldats du feu. 7 départements du pourtour méditerranéen seront lundi en alerte rouge pour risque très élevé de feux de forêt. En plus, 16 départements dans le sud-est et l'ouest du pays sont en vigilance orange canicule ce lundi. Dans le nord, 6 hommes ont été mis en examen pour le viol d'une mère de famille lors d'un cambriolage. Des faits qui remontent au mois de janvier dernier, qui se sont déroulés à Villeneuve-d'Ascq. La victime aurait été violée à plusieurs reprises par l'un des malfaiteurs sous la menace d'une arme à feu. Le procureur de Lille a annoncé ce dimanche que l'ensemble des suspects avaient été interpellés après 6 mois de traque jusqu'en Espagne. Entre 4000 et 5000 personnes réunies à l'Adidas Arena de Paris ce dimanche après-midi pour assister au premier meeting d'Édouard Philippe, l'ancien premier ministre candidat à l'élection présidentielle, promet entre autres une refonte massive de l'école, mais aussi de simplifier la vie des entreprises et des collectivités. Olivier Faure plaide, lui, pour une primaire socialiste ouverte à tous via un système de vote à 2 euros. Le premier secrétaire du Parti Socialiste souhaite que des centaines de milliers de concitoyens puissent s'approprier le choix d'un candidat. Dans la tribune dimanche, il lance aussi un nouvel appel à un rassemblement de la gauche de François Ruffin à Raphaël Glucksmann. Et puis en cyclisme, le Mexicain Isaac Del Toro s'est imposé à Barcelone dans la deuxième étape du Tour de France. Le maillot jaune reste sur les épaules du Danois Jonas Vingegaard. Voilà pour l'essentiel de l'actualité.
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6: On démarre la semaine avec une pêche d'enfer, les béliers. Vous dénichez une pépite en seconde main ou en brocante. Ami taureau, un collègue vous apporte un café et une info croustillante et vous adorez ça. Gémeaux, votre humour débloque une réunion tendue. Bravo! Cancer, rangez ce téléphone et profitez d'un vrai moment de calme. Lion, quel charisme! On ne voit que vous dans l'assemblée. Vous attirez tous les regards. Vierge, oubliez la liste des courses et laissez-vous porter par vos envies. Balance, un vêtement oublié au fond du placard vous va comme un gant. Parfait! Les scorpions, vous trouvez enfin le mot juste pour clore un débat. Sagittaire, foncez dans votre lit dès 21h, vous avez besoin de récupérer. Capricorne, une idée de génie vous traverse l'esprit sous la douche. Les Verseaux, un voisin vous rend un service inattendu. Et puis, les poissons, votre intuition vous évite un petit bouchon sur la route.
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3: Destination été sur Kaolin, votre rendez-vous pour explorer les trésors de notre région. 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François Berland, on vous retrouve du côté du château de Chalucé et cet été, on peut découvrir ce beau patrimoine.
4: Bonjour, vous pouvez venir nous voir donc à Chalucé, forteresse bien connue des Hautes-Viennois et plus encore. Les nouveautés pour cette année sont des visites théâtralisées sur réservation le dimanche et nous avons également tous les dimanches un food truck où vous pourrez venir vous restaurer avec des spécialités locales vu que c'est du circuit court.
3: Et le château donc de Chalucé, on peut raconter rapidement son histoire?
4: Alors le château de Chalucé est en deux parties. Nous avons un village de chevaliers daté du 11e siècle qui se développe autour d'un donjon que tout le monde connaît sous le nom de Tour Jeannette. Et puis après nous avons le château neuf construit par le célèbre Géraud de Molemont, seigneur local très puissant, qui fait construire ce château magnifique et qui permet de faire une protection à Solignac, à l'abbaye de Solignac et à la ville de Limoges.
3: Où c'est qu'on peut accéder à ce château de Chalucé? Dites-nous tout pour l'accès facile pour nos auditeurs.
4: 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Ou départemental 15 quand on vient du et départemental 32 après quand on vient du côté de Saint-Thierry-Nexon. Vous arrivez sur le parking, c'est indiqué et vous venez nous retrouver à la maison d'accueil par téléphone au 05 55 00 96 55 site internet audienne.fr.
3: Château de Chalucé, un endroit remarquable à découvrir cet été. C'était destination été. François Berland, merci beaucoup en vous souhaitant un bel été à toutes et à tous. Merci à vous.
4: Merci à vous.
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1: Et nous sommes le 6 juillet, aujourd'hui nous fêtons les Marietta et les Nolwenn. Et en ce 6 juillet, j'aurais pu vous parler de Sylvester Stallone et George W. Bush, né en 1946. J'aurais aussi pu vous parler en 1957 de Paul McCartney qui rencontre John Lennon pour la première fois. On connaît la suite. Mais le 6 juillet 2020, une légende de la musique nous a quittés, Ennio Morricone. Né à Rome en 1928, il se destine à la musique contemporaine, mais faute de succès, il s'oriente vers une carrière d'arrangeur de variété pour la télévision et la radio. Sergio Leone, qu'il connaît depuis le collège, le choisit pour écrire pour lui. D'abord pour le film Pour une poignée de dollars en 1964, suivront Le bon, la brute et le truand en 66 et Il était une fois dans l'Ouest en 68. 500 partitions sont à mettre à son crédit dans tous les genres et pour des réalisateurs aussi divers que Dario Argento, Giuseppe Tornatore, Brian De Palma, John Huston, John Borman ou encore Terrence Malick. Son style unique en fait un des compositeurs de musique de films les plus demandés en Italie, en Europe et à Hollywood. Pour son dernier opus, en 2015, il compose la bande originale du film Les 8 salopards de Quentin Tarantino, qui lui vaut son premier Oscar à l'âge de 87 ans. En 2007, Hollywood lui avait déjà décerné un Oscar d'honneur pour l'ensemble de sa carrière. La citation du jour est signée de Quentin Tarantino. « Ce n'est pas parce que tu as une personnalité que tu as de la personnalité. »
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rappelle. 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Partir.

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1: Didier Pourquerie est président du site de Conversation France et du Centre Cap Science à Bordeaux. Il a été rédacteur en chef dans plusieurs titres de presse comme Libération ou Le Monde. Il est l'auteur de nombreux récits et essais. Il a notamment publié L'été d'Agathe, une histoire des Trente Glorieuses et Contes d'Aquitaine. Il revient avec son histoire des Trente Glorieuses en poche. Christian est un héros des Trente Glorieuses, décennies inédites, pleines d'espoir, de progrès et d'allant. Sa mère meurt très jeune, il est élevé par sa famille maternelle et par un père absent. Apprenti, il veut réussir. Son rêve, accéder à la bourgeoisie. Une utopie programmée qui lui teint le cœur et l'esprit et une lutte contre le destin. Christian se marie jeune, apprend un métier moderne, il devient informaticien, cadre, il reprend ses études, lit des livres de management. Le voici chef d'entreprise. Avant qu'il ne se tue au volant, filant vers un rendez-vous sur une route nationale la nuit. C'est l'histoire éternelle des pères et des fils, des familles magnifiques, compliquées, parfois défaites. C'est l'histoire de son père, Christian, qu'entreprend Didier Pourquerie, et aussi celle d'une époque. Une histoire des Trente Glorieuses de Didier Pourquerie est parue au livre de poche.
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2: Nous allons ici même retracer cette grande aventure que fut l'acquisition des congés payés.
3: En 1936, les premiers congés payés ouvraient les routes des vacances à des millions de Français. 90 ans plus tard, cet héritage social inspire encore. À Limoges, le Secours populaire de la Haute-Vienne a lancé sa campagne Vacances avec un spectacle original mêlant mémoire collective et transmission entre générations. Sur scène, des élèves des collèges Limougeaux, Maupassant et Firmin Rose ont retracé l'histoire des congés payés à travers des textes, des dialogues et des archives projetées lors d'une représentation organisée le 26 mai dernier à l'hôtel du département avec la participation du groupe vocal Les Amis de Louise qui a interprété des chansons d'époque. Au-delà de l'hommage historique, l'événement rappelle aussi que partir en vacances reste encore inaccessible pour de nombreuses familles, comme le souligne Thierry Mazabro, secrétaire général du Secours populaire 87.
4: Avec la crise sociale, l'inflation et les difficultés de la vie, de plus en plus de familles font des choix au détriment des vacances et loisirs et donc il est important pour une association comme la nôtre de rester mobilisée pendant l'été pour permettre au plus grand nombre de partir en vacances, et ça va être le cas pour un peu plus de 700 personnes cet été qui vont pouvoir bénéficier de séjours de vacances, de journées au bord de la mer par exemple. Il y a des séjours pour les seniors, des séjours pour les enfants, des colonies de vacances, il y a une multitude d'initiatives, toujours sur l'idée en tout cas de la solidarité et que l'été n'oublie personne.
3: Pour parler d'aujourd'hui précisément, pourquoi avoir choisi de relier cette campagne à l'anniversaire des 90 ans des congés payés et à un spectacle porté par des collégiens?
4: D'abord parce qu'on pense que c'est de la responsabilité d'une association comme la nôtre de rappeler ce 90e anniversaire, la nécessité de continuer à mener le combat parce que rien n'est acquis jamais pour toujours. Donc il faut rappeler qu'il y a eu à un moment une mobilisation, il y a eu des choix politiques qui ont été faits en 36 qui font aujourd'hui que tout naturellement on bénéficie de congés payés, mais que ça a été le résultat d'un combat politique et de lutte sociale aussi. Donc c'est important de le rappeler, et puis rappeler aussi que malheureusement encore aujourd'hui beaucoup de nos concitoyens ne peuvent pas bénéficier de ce droit, donc d'où la nécessité de rester mobilisé à travers des initiatives de solidarité pour faire partir en vacances le plus grand nombre.
3: Et on rappelle qu'aujourd'hui ce spectacle il a mobilisé plusieurs partenaires locaux.
4: Alors oui, c'est un projet partenarial avec le département qui nous accueille, les collèges Firmin Rose et Maupassant, les Amis de Louise qui ont fait un accompagnement en chanson, les Retromobiles du Limousin, beaucoup aussi d'enseignants qui ont apporté leurs éclairages et leurs compétences historiques sur ce projet.
3: Un projet pédagogique et mémoriel qui a donc mobilisé des partenaires locaux, mais surtout des adolescents. Pour donner vie à ce spectacle, ils ont travaillé pendant plusieurs semaines autour des textes, archives et chansons du Front Populaire avec un metteur en scène, Philippe Cortès, bénévole au sein du Secours Populaire de la Haute-Vienne.
5: Ce sont des élèves de 3e qui ont au programme 1936. Donc, on a travaillé avec le collège Firmin Rose et Maupassant. Les professeurs ont sensibilisé les enfants. Les enfants ont vraiment répondu à cette initiative. Pour avoir fait quelques répétitions, moi je pense que les enfants ont joué le jeu et sont contents de découvrir leur histoire et l'histoire du mouvement populaire.
3: Concrètement, expliquez aux auditeurs à quoi a ressemblé cette représentation sur scène.
5: C'était l'histoire d'un papy qui est expliquer à ses deux petits-enfants, une jeune fille et un jeune garçon. Ces jeunes imaginaient que les congés payés avaient toujours eu lieu, et donc ce papy expliquait que que ça a été créé en 36, puis qu'au début les gens, ils avaient l'impression que c'était pas pour eux les congés, sauf les gens riches avaient la possibilité d'avoir de l'argent sans travailler, et on les traitait de feignants, et donc c'est une bataille de tous les jours, On nous dit toujours qu'on va mettre en péril l'économie, qu'on ne devrait pas demander autant. Et pourtant, c'est normal que les travailleurs et les jeunes puissent avoir une vie qui s'améliore. L'idée, c'est de vivre un petit peu mieux que nos parents. Et 90 ans après ce droit qui a été acquis, on est obligé de faire le constat que ça recule, même pour des soucis budgétaires. Il y a des familles qui ne partiront pas encore cette année en vacances.
3: Une remarque qui fait écho au regard porté par les élèves sur cette époque qu'ils n'ont évidemment pas connue. En découvrant que certaines familles ne pouvaient pas partir en vacances faute de moyens, plusieurs adolescents ont été surpris par la résonance très actuelle de cette réalité sociale. C'est le cas de Naya Tiburce, élève de 3e au collège Firmin Rose à Limoges, qui incarnait sur scène la petite fille interrogeant son grand-père sur l'arrivée des congés payés.
6: Alors les congés payés, je les connaissais déjà un peu parce qu'on avait fait notre brevet blanc dessus, mais ce qui m'a le plus étonnée, c'est les enfants qui ne partaient pas tout le temps en vacances, et donc ça m'a étonnée, surprise et aussi attristée.
3: Et puis monter sur scène pour parler d'un sujet historique comme celui-ci, ça a représenté quoi pour toi?
6: J'ai été contente de pouvoir parler de sujets importants. C'est super déjà qu'ils puissent avoir des jeunes pour pouvoir aussi s'exprimer, et ça peut nous apprendre aussi parce que plus tard c'est nous qui allons devoir par exemple faire des réformes, et donc ça nous apprend aussi toute la vie.
2: En voiture messieurs dames, en voiture les enfants, fermez les portières, attention au départ.
3: Pour le Graal, Yasmine Kichou, Kaola.
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4: Lucie Alix.
5: Ce début de semaine rime avec retour des fortes chaleurs. La Dordogne et la Charente passent en vigilance orange canicule. Ce nouvel épisode s'annonce quand même moins intense que les deux derniers. Une autre vigilance orange touche malgré tout les départements charentais, périgourdins et auviennois, celle des feux de forêt. Concrètement, les conditions météorologiques influencent les départs et propagations des incendies sur ces territoires. Ces derniers temps, vous avez entendu parler des difficultés financières des radios associatives. Kaolin ne fait pas exception. Selon la direction, cette situation serait aggravée par un litige commercial. Litige qui porterait sur des campagnes publicitaires diffusées entre 2021 et 2023 pour plusieurs magasins du groupe Intermarché du territoire arédien. La radio affirme qu'environ 37 000 euros de prestations resteraient impayés. Nous avons cherché à joindre Lionel Pelluet, dirigeant des grandes surfaces concernées, qui contesterait une partie des bons de commande. Le directeur de la radio Kaolin, Denis Lespiot, prendra la parole sur ce dossier dans une interview diffusée demain sur nos ondes. L'Institut médico-éducatif d'Ejo doit déménager d'ici 2028. La raison, des locaux qui seraient vieillissants et inadaptés aux besoins de l'établissement. En effet, l'IME accompagne 80 enfants en situation de handicap mental. La mairie de la commune espère tout de même trouver un avenir au site une fois que la structure aura fait ses cartons direction Panazol. Autre déménagement, mais en Dordogne cette fois-ci. Le programme design des mondes ruraux de l'École nationale supérieure des arts décoratifs quitte Nontron pour une autre destination. Si les élus du territoire se disent surpris d'un départ après 5 ans, l'équipe défend une décision inscrite dans la logique de la formation. Selon l'ENSAD, ce changement d'horizon correspondrait plutôt à une volonté d'explorer de nouveaux territoires ruraux. Attention, si vous empruntez le carrefour de la mairie à Limoges, les travaux du réseau de chaleur impactent fortement la circulation jusqu'à la fin de l'été. Concrètement, vous ne pouvez pas accéder à l'embranchement via les avenues Georges Dumas et Baudin. Des déviations sont mises en place. La saison sportive locale touche à sa fin, mais c'est le temps des changements. D'abord chez les Panthères de Feu de Saint-Junien, les handballeuses accèdent officiellement à la 2e division pour la saison prochaine. Le club s'est aussi attaché les services d'une 6e et dernière recrue, l'arrière-gauche Laetitia Ateba, venue directement de l'Hainaut en Italie. Côté waterpolo, l'international Aurélie Battu met un terme à sa carrière. À 28 ans, la Limougeaude souhaite reprendre des études de kinésithérapie. Elle aura vécu les Jeux Olympiques de Paris et 2 saisons à l'étranger, en Espagne et en Italie sur les 3 dernières années. Bon lundi à toutes et à tous.
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6: On démarre la semaine avec une page d'enfer, les béliers. Vous dénichez une pépite en seconde main ou en brocante. Ami taureau, un collègue vous apporte un café et une info croustillante et vous adorez ça. Gémeaux, votre humour débloque une réunion tendue. Bravo! Cancer, rangez ce téléphone et profitez d'un vrai moment de calme. Lion, quel charisme! On ne voit que vous dans l'assemblée, vous attirez tous les regards. Vierge, oubliez la liste des courses et laissez-vous porter par vos envies. Balance, un vêtement oublié au fond du placard vous va comme un gant. Parfait! Les scorpions, vous trouvez enfin le mot juste pour clore un débat. Sagittaire, foncez dans votre lit dès 21h, vous avez besoin de récupérer. Capricorne, une idée de génie vous traverse l'esprit sous la douche. Les Verseaux, un voisin vous rend un service inattendu. Et puis, les Poissons, votre intuition vous évite un petit bouchon sur la route.
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3: Kaolin, la radio s'intéresse aujourd'hui au monde des chasseurs et va mettre en lumière une nouvelle association baptisée les Jeunes Chasseurs du Limousin. Pour nous en parler, le président de l'association est au téléphone avec nous, Jérémy Forel. Bonjour.
4: Bonjour.
3: Et bienvenue.
4: Merci de m'avoir invité.
3: Avec grand plaisir, bienvenue sur l'antenne de Kaolin, la radio, pour nous parler d'un monde que l'on connaît finalement assez bien et assez peu en même temps, le monde de la chasse. Vous avez donc une nouvelle association que vous venez de créer. On va faire simple, est-ce que vous pourriez nous présenter depuis quand existe cette association ?
4: Bien, cette nouvelle association, c'est une première en Limousin qui vient d'être créée. Donc elle existe depuis le 13 janvier dernier. Nous avons fait notre assemblée générale à Safran en ayant invité tous les acteurs du territoire et du monde rural, des trois départements, puisqu'on est sur la Creuse, Corrèze et Haute-Vienne. Nous avons repris à l'échelle régionale une association qui existait auparavant au niveau départemental de la Haute-Vienne. Et donc, nous avons souhaité mettre un cadre régional pour rassembler le plus largement possible les jeunes passionnés.
3: Ma deuxième question va être très simple. Quel est le but ou quels sont les buts de votre association de jeunes chasseurs ?
4: Le but de l'association, c'est de rassembler des jeunes passionnés pour promouvoir une nouvelle activité avec une certaine modernité de la pratique de la cygénétique. C'est une chasse passion. Nous voulons participer demain à avoir une passion tous ensemble, à donner la possibilité à des jeunes chasseurs de pouvoir créer du réseau et d'être accompagnés afin de fidéliser les jeunes permis, ne pas se retrouver tout seul lors de chasse. Et nous voulons surtout partager des moments avec des personnes d'expérience pour tenir compte des conseils des personnes d'expérience.
3: Les chasseurs, tout comme les pêcheurs, sont évidemment souvent au contact de la nature. C'est un peu le point de rassemblement, on va dire, de ces deux passions. On parle pour les pêcheurs de personnes qui sont des sentinelles de la nature. Ce terme, normalement, pourrait s'adapter parfaitement au monde des chasseurs aussi, j'imagine.
4: Oui, totalement. Nous avons prévu de créer une brigade des jeunes chasseurs qui se rendrait sur des territoires où il manquerait des chasseurs pour participer justement des battues soit administratives ou des battues de décantonnement pour faire face aux dégâts de sangliers. Donc nous voulons être des acteurs sur les trois territoires, donc Corrèze, Creuse et Haute-Vienne, afin justement d'être des sentinelles et de venir accompagner les SSR en difficulté de recrutement de jeunes chasseurs.
3: Est-ce que vous pourriez nous faire un petit point justement sur une problématique qui prend de l'ampleur dans le milieu rural et dans les milieux périurbains qui se développent beaucoup et qui empiètent sur le domaine naturel, avec notamment le développement des populations principalement de sangliers qui font de plus en plus de dégâts. Et on entend des voix un petit peu s'élever sur les problématiques qui sont posées par tous ces dégâts.
4: Oui, c'est vrai, il y a beaucoup de problématiques au niveau des dégâts du sanglier ou du cervidé chez les forestiers. Il se trouve que nous avons justement eu des candidats dans le conseil d'administration de personnes qui travaillent dans le monde forestier ou agricole qui seront encore plus expérimentés demain pour s'exprimer sur le sujet. Et donc, effectivement, on a de véritables problématiques face aux dégâts de sangliers, aujourd'hui jusque dans les zones urbaines. Donc, ça devient un vrai fléau de société. C'est pour ça que le chasseur a un rôle d'utilité publique et un devoir de régulation avec respect et sécurité avant tout. Donc, voilà où aujourd'hui les jeunes chasseurs peuvent être demain les ambassadeurs de cette pratique, de manière aussi également à sensibiliser le public, puisque nous avons des projets d'aller parler à des jeunes, de faire des interventions en public pour pouvoir expliquer quel est notre rôle et pourquoi nous sommes complémentaires à l'agriculture.
3: Est-ce que l'on peut dire que cette nouvelle association a aussi pour but de redorer un peu l'image du chasseur ? Alors, on n'est quand même pas dans l'image du sketch des Inconnus de l'époque avec les chasseurs du Bouchonnois, mais est-ce que vous avez aussi le sentiment que votre association doit permettre d'améliorer l'image et de mieux faire connaître la pratique de la chasse et son évolution aujourd'hui par rapport à ce qu'elle a pu être à une époque, notamment dans le monde des battues ?
4: Aujourd'hui, nous voulons effectivement porter une image positive de la chasse. Aujourd'hui, la chasse reste plutôt bien perçue en Limousin. Notre rôle principal, effectivement, c'est de montrer que c'est une passion avant tout, que nous avons un rôle d'utilité publique et de montrer que cette jeunesse, cette relève qui arrive sera complémentaire aux autres générations qui étaient là avant nous, c'est-à-dire que nous voulons pratiquer avec sécurité, sérénité, cette passion. Et bien évidemment, nous voulons sensibiliser le large public. Pourquoi ? Parce que nous voulons montrer que la chasse aujourd'hui n'est pas un monde déconnecté. Nous savons qu'en société, nous ne sommes pas toujours acceptés, mais c'est à nous de montrer que nous sommes fréquentables parce que nous le sommes et qu'il n'y a pas lieu demain d'être tributaire des fois de quelques séquences qui sont détournées de manière médiatique. Aujourd'hui, les jeunes chasseurs du Limousin, c'est avant tout sécurité, sérénité et passion.
3: On se retrouvera, si j'ai bien compris, sur notre antenne prochainement, car vous allez bientôt lancer différents projets dont vous viendrez nous reparler, mais qui sont déjà dans les tuyaux.
4: Oui, totalement. Nous avons plusieurs projets, notamment sur la fin février au mois de mars. Nous aurons des chasses dédiées aux jeunes sur le renard. Nous irons découvrir la vénerie et nous participerons à des actions d'écologie comme Nature Propre. Ce sont des campagnes aujourd'hui qui sont référencées au niveau national pour nettoyer la nature, sensibiliser contre la lutte contre les déchets plastiques.
3: Jérémy Forel était notre invité pour l'association Les Jeunes Chasseurs du Limousin, nouvelle association qui a démarré cette année, pleine de projets et pleine d'ambitions. Nous aurons l'occasion de vous retrouver très prochainement. Merci beaucoup d'avoir été notre invité. À bientôt.
4: Merci à vous.
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2: C'est le jeu vidéo le plus attendu de l'année et il a déjà droit à sa première polémique. Si vous êtes amateur de jeux vidéo, vous l'attendez sans doute de pied ferme. GTA 6, après plusieurs reports, le jeu de Rockstar sortira le 19 novembre, 13 ans après l'opus précédent. Autant dire que l'excitation des fans est à son paroxysme. Grand Theft Auto 6 nous proposera une aventure inédite dans la ville de Vice City, l'équivalent de Miami, avec, comme d'habitude dans la série, des gangsters, des règlements de compte et beaucoup d'irrévérence. Il y a 2 semaines, c'était l'effervescence chez les joueurs qui ont pu commencer à précommander le jeu, histoire d'être sûr de pouvoir en profiter au moment de sa sortie. Sauf que pour certains d'entre eux, l'expérience a été une vraie douche froide. Les joueurs qui veulent un exemplaire physique de GTA 6 auront la désagréable surprise d'ouvrir une boîte sans disque à l'intérieur. À la place, un simple code de téléchargement. Une annonce qui a provoqué la colère des amoureux des versions physiques, sans la nécessité d'avoir une connexion internet pour fonctionner. Pas de disque, c'est aussi la fin de la revente de jeux, mettant un terme au marché de l'occasion. On le sait, l'industrie du jeu vidéo se dirige irrémédiablement vers le tout dématérialisé. Et si un poids lourd comme GTA 6 passe déjà le pas, alors il pourrait entraîner dans son sillage d'autres jeux majeurs. En tout cas, version disque ou pas, GTA 6 sera sans aucun doute un immense succès, même s'il va certainement frustrer des milliers de joueurs qui ne veulent pas du tout dématérialiser.
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1: Lucie Alix.
2: Ce début de semaine rime avec retour des fortes chaleurs. La Dordogne et la Charente passent en vigilance orange canicule. Ce nouvel épisode s'annonce quand même moins intense que les deux derniers. Une autre vigilance orange touche malgré tout les départements charentais, périgourdin et auviennois, celle des feux de forêt. Concrètement, les conditions météorologiques influencent les départs et propagations des incendies sur ces territoires. Ces derniers temps, vous avez entendu parler des difficultés financières des radios associatives. Kaolin ne fait pas exception. Selon la direction, cette situation serait aggravée par un litige commercial. Litige qui porterait sur des campagnes publicitaires diffusées entre 2021 et 2023 pour plusieurs magasins du groupe Intermarché du territoire arédien. La radio affirme qu'environ 37 000 euros de prestations resteraient impayés. Nous avons cherché à joindre Lionel Pelluet, dirigeant des grandes surfaces concernées, qui contesterait une partie des bons de commande. Le directeur de la radio Kaolin, Denis Lespio, prendra la parole sur ce dossier dans une interview diffusée demain sur nos ondes. L'Institut médico-éducatif Déjeau doit déménager d'ici 2028. La raison, des locaux qui seraient vieillissants et inadaptés aux besoins de l'établissement. En effet, l'IME accompagne 80 enfants en situation de handicap mental. La mairie de la commune espère tout de même trouver un avenir au site une fois que la structure aura fait ses cartons direction Panazol. Autre déménagement, mais en Dordogne cette fois-ci. Le programme design des mondes ruraux de l'École nationale supérieure des arts décoratifs quitte Nontron pour une autre destination. Si les élus du territoire se disent surpris d'un départ après 5 ans, l'équipe défend une décision inscrite dans la logique de la formation. Selon l'ENSAD, ce changement d'horizon correspondrait plutôt à une volonté d'explorer de nouveaux territoires ruraux. Attention si vous empruntez le carrefour de la mairie à Limoges. Les travaux du réseau de chaleur impactent fortement la circulation jusqu'à la fin de l'été. Concrètement, vous ne pouvez pas accéder à l'embranchement via les avenues Georges Dumas et Baudin. Des déviations sont mises en place. La saison sportive locale touche à sa fin, mais c'est le temps des changements. D'abord chez les Panthères de Feu de Saint-Junien, les handballeuses accèdent officiellement à la deuxième division pour la saison prochaine. Le club s'est aussi attaché les services d'une sixième et dernière recrue, l'arrière-gauche Laetitia Ateba, venue directement de l'Eno en Italie. Côté waterpolo, l'international Aurélie Battu met un terme à sa carrière. À 28 ans, la Limougeaude souhaite reprendre des études de kinésithérapie. Elle aura vécu les Jeux Olympiques de Paris et deux saisons à l'étranger, en Espagne et en Italie sur les trois dernières années. Bon lundi à toutes et à tous.
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3: Kaolin vous emmène à la découverte du musée du chanvre et de la ganterie. Direction Cognac-la-Forêt pour le premier épisode de cette série. Michel Tarot, la présidente de l'association qui gère le musée, nous guide au cœur de l'exposition permanente. Mais la visite commence par la boutique.
4: Nous avons des produits chanvre, des produits bio. Depuis 2 ans, ce sont des produits alsaciens, dont la traçabilité est parfaite, puisqu'ils ont eu même des prix européens. Voilà. Donc des graines et de l'huile de chanvre. Et puis nous avons aussi des sabots en plastique au chanvre. Et de l'autre côté, vous avez du vestimentaire. Donc le vestimentaire, c'est du vestimentaire allemand, composé à moitié-moitié, environ 55% chanvre, 45% coton bio. Et puis là, ici, vous avez sur ce petit portique des vêtements qui ont déjà été utilisés lorsque nous faisions la fête du chanvre et nous faisions un défilé de mode. Et donc on remet ça maintenant en occasion puisque c'est très à la mode. Et puis c'est une opportunité aussi puisque les gens ne connaissent pas toujours le vestimentaire. Et puis pour votre information, nous avons 3 robes de mariée à disposition, à vendre bien évidemment, mais bon, 3 robes de mariée en chanvre. Voilà. Donc vous avez tout vu sur la boutique ou presque. Attention, ça descend un tout petit peu. Donc là, ici, vous avez l'espace ganterie. Vous êtes effectivement ici dans un ancien atelier de ganterie. Pendant 70 ans, tous les habitants de la commune de Cognac, Cognac-le-Froid, Cognac-la-Forêt, ont fabriqué, le plus souvent à domicile, mais aussi dans des structures comme ici, des gants de peau, que ce soit l'homme, que ce soit la femme, mais aussi les enfants, qui, quand ils sortaient de l'école, donnaient un petit coup de main à la maman pour tirer les fils des nervures et gagner du temps et donc un peu d'argent.
3: C'est vrai que quand on parle de gants, on entend souvent parler de Saint-Junien, moins de Cognac.
4: Cognac, Cognac-le-Froid, Cognac-la-Forêt, pendant 70 ans, 1924-1994. Nous avons eu 7 patrons gantiers qui ont travaillé plus ou moins dans la même période ou qui ont commencé ou qui ont fini décalé dans le temps. Mais il n'empêche que ça a effectivement fait vivre. Mais ce que nous avons fait comme démarche ici, Cognac et le petit musée, on va dire rural, en fait, toutes les communes environnantes pourraient en faire autant puisque les gens travaillaient à domicile pour la ganterie, pour des patrons installés sur place, ou éventuellement pour Saint-Junien, ou même des fois pour Millau, puisque nous avons eu des personnes qui ont travaillé aussi pour Millau. Donc on essaie d'expliquer aux gens, alors quand ce sont des visites libres, vous avez des explications qui sont portées en français et en anglais. Quand ce sont des groupes qui viennent et qu'on a l'opportunité de faire une visite accompagnée, eh bien on explique d'abord un gant de peau, c'est d'abord un animal. Donc on explique comment d'une peau qu'on transforme en cuir, on arrive à transformer quelque chose qui est un produit très souple, très très agréable à porter ensuite, mais qui au départ est nauséabond. Ce sont des opérations quand même qui sont pas très réjouissantes. À une certaine époque, on utilisait les crottes de chien, les fientes de pigeon, l'urine aussi pour fixer les couleurs. Mais il n'empêche que quand on met ça aux mains des femmes, des dames ou des messieurs, ou des demoiselles, eh bien, on arrive à avoir une œuvre d'art. Voilà. Donc on essaie d'expliquer cette transformation et cette modification qui fait que de quelque chose de pas très beau, on arrive à faire quelque chose de très luxueux, ou en tout cas de belle qualité. Là, la partie du travail de la peau et du cuir, pour en revenir un peu à l'historique, c'était le travail des hommes, le travail de rivière. C'était des hommes qui, du 1er janvier au 31 décembre, moins les jours fériés, même s'il y avait beaucoup de jours fériés à cette époque-là, ou un peu plus en tout cas, avaient les mains et les pieds dans l'eau toutes les saisons, qu'il fasse chaud comme aujourd'hui ou qu'il fasse très très froid, gelé, et il y avait des froids importants. Eh bien, ils étaient dans l'eau à travailler avec leurs mains. La peau, elle est transformée grâce à la main de l'homme. C'est ce qu'il faut, je crois, retenir quand on vient ici, qu'on essaie d'expliquer ça aux gens. Et c'est vrai qu'on n'imagine pas qu'une paire de gants, c'est d'abord la main de l'homme qui la façonne. Et ensuite, la main de la femme, puisqu'elle fait la couture. Voilà. Donc là, ici, vous avez les 3 machines qui sont spécifiques à la ganterie. Piqué sellier, piqué brossaire, piqué anglais. Et après, cous humain. Et là, vous avez l'ancêtre de la machine à coudre, la mécaniquette, qui a été utilisée jusqu'à pas il n'y a pas si longtemps que ça, parce que les personnes qui avaient pu acquérir une machine, malgré tout, c'était quand même un prix important. Mais la mécaniquette a permis aussi, une fois qu'on a pu acheter une machine spécifique, la mécaniquette permettait de faire les broderies ou les boutonnières. Voilà, ça a aidé un petit peu la couturière dans son travail. Donc, ce sont des machines qui, à l'heure actuelle, ne sont plus sur le marché. Alors, piqué-sellier-scie, parce que bon, ça, on utilise encore ce type de machine, même si elles sont un peu différentes. Mais piqué-brossaire et piqué-anglais, ce sont des machines qu'on ne retrouve plus facilement comme ça. Ce sont vraiment, on a dans ce petit espace un fonds patrimonial relativement intéressant.
3: Rendez-vous demain pour la suite de la visite. Pour Kaolin, Lucie Alix.
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2: Bonjour à tous. 10 000 personnes contraintes d'évacuer leur maison dans les Pyrénées-Orientales. Le massif des Aspres et une vingtaine de communes autour d'Ille-sur-Tête sont menacées par les flammes. L'incendie qui s'est déclenché samedi a repris de la vigueur avec la tramontane toute l'après-midi. Un sapeur-pompier et un habitant sont hospitalisés en urgence absolue, indique la préfecture. Les pompiers également mobilisés dans l'Hérault où deux nouveaux incendies se sont déclarés ce dimanche soir. Dans le Gard, le feu, parti de l'Aidenon, est fixé. Il aura ravagé 540 hectares. Et la journée de lundi promet d'être encore très difficile dans le sud-est puisque 7 départements du pourtour méditerranéen sont placés en alerte rouge pour risque très élevé de feux de forêt. Et autre mauvaise nouvelle, les fortes chaleurs qui favorisent aussi la propagation de ces incendies en asséchant la végétation vont s'intensifier. 16 départements sont en vigilance orange canicule pour la journée de lundi. 7 départements dans le sud-est des Pyrénées-Orientales à la Drôme. 9 dans l'ouest du pays des Landes à la Vendée en passant par la Dordogne. Elle prendra la parole le soir même. Marine Le Pen, qui entre dans une semaine décisive pour son avenir politique, sera l'invitée du 20h de TF1 mardi, jour où la chef de file des députés du Rassemblement National sera fixée sur son sort dans l'affaire des assistants parlementaires du FN. Elle risque une peine de plus de 2 ans d'inéligibilité qui la priverait d'une candidature à l'élection présidentielle de 2027. En Alsace, le musée Lalique affichera porte close ce lundi, conséquence du cambriolage dont il a été victime ce dimanche matin à l'aube. Des bijoux de grande valeur ont été volés par plusieurs personnes cagoulées. Le préjudice pourrait s'élever à plusieurs millions d'euros. Et puis dans les colonnes de l'équipe, Louis Bielle-Biarré confirme son souhait de participer aux JO de Los Angeles 2028 avec l'équipe de France de rugby à 7, comme avait pu le faire à Paris son capitaine en bleu Antoine Dupont. L'ailier de l'UBB aurait même conditionné son avenir avec le club girondin à la possibilité d'être libéré pour intégrer le projet France 7 en vue des JO. Voilà pour l'essentiel de l'actualité.
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4: Bonjour pour Réveil, c'est un temps largement ensoleillé pour débuter cette semaine et elle sera sous le signe de la canicule et de la chaleur. Pour ce lundi, des températures élevées dès le lever du jour et ça va grimper rapidement au fil de la matinée et la journée verra des valeurs assez chaudes, 35 à 38 degrés pour les maximales. Et ça continue de grimper demain mardi, une semaine très chaude et pesante à suivre.
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5: On démarre la semaine avec une pêche d'enfer, les béliers. Vous dénichez une pépite en seconde main ou en brocante. Amis taureaux, un collègue vous apporte un café et une info croustillante et vous adorez ça. Gémeaux, votre humour débloque une réunion tendue. Bravo! Cancer, rangez ce téléphone et profitez d'un vrai moment de calme. Lion, quel charisme! On ne voit que vous dans l'assemblée, vous attirez tous les regards. Vierge, oubliez la liste des courses et laissez-vous porter par vos envies. Balance, un vêtement oublié au fond du placard vous va comme un gant. Parfait! Les scorpions, vous trouvez enfin le mot juste pour clore un débat. Sagittaire, foncez dans votre lit dès 21h, vous avez besoin de récupérer. Capricorne, une idée de génie vous traverse l'esprit sous la douche. Les Verseaux, un voisin vous rend un service inattendu. Et puis, les Poissons, votre intuition vous évite un petit bouchon sur la route.
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6: Mr. Le and Nia Bingers est un collectif de musiciens passionnés de musique jamaïcaine. Ska, jazz, reggae, rocksteady et calypso. Ils sont basés dans les Pyrénées-Orientales depuis 2018. À l'origine du groupe, il y a son chanteur et guitariste, David Le Riche, alias Mr. Le, et un hommage à la princesse Nia Bingi, d'où le nom Nia Bingers, morte au combat en défendant son village contre les esclavagistes. Mr. Le and Nia Bingers ont sorti leur premier album Born to Reggae en 2019, réédité en 2021, suivi en 2024 par Born to Shank, d'où est extrait le titre sélectionné par votre radio « Nous sommes les Nia Bingers ». Ce titre en particulier est un hommage à Lloyd Knibb, batteur légendaire des Scatalites, cultissime groupe jamaïcain des années 60, un incontournable de la culture musicale ska. 12 artistes ont été réunis sur cet album, qui surfe sur bien d'autres influences que celles des Scatalites, avec des références par exemple au New York Ska Jazz, au Jazz Jamaica et à Toots and the Maytals, et ainsi qu'à Laurel Aitken, artiste avec lequel Mr. Le a pas mal tourné auparavant. Avec ou sans ganja, on appréciera donc de se laisser bercer langoureusement par les Mr. Le and Nia Bingers, sélection de votre radio parmi les productions labellisées Nouvelle-Aquitaine.

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2: Nous allons ici même retracer cette grande aventure que fut l'acquisition des congés payés.
3: En 1936, les premiers congés payés ouvraient les routes des vacances à des millions de Français. 90 ans plus tard, cet héritage social inspire encore. À Limoges, le Secours populaire de la Haute-Vienne a lancé sa campagne vacances avec un spectacle original mêlant mémoire collective et transmission entre générations. Sur scène, des élèves des collèges Limougeaux, Maupassant et Firmin Rose ont retracé l'histoire des congés payés à travers des textes, des dialogues et des archives projetées lors d'une représentation organisée le 26 mai dernier à l'hôtel du département avec la participation du groupe vocal Les Amis de Louise qui a interprété des chansons d'époque. Au-delà de l'hommage historique, l'événement rappelle aussi que partir en vacances reste encore inaccessible pour de nombreuses familles, comme le souligne Thierry Mazabro, secrétaire général du Secours populaire 87.
4: Avec la crise sociale, l'inflation et les difficultés de la vie, de plus en plus de familles font des choix au détriment des vacances et loisirs et donc il est important pour une association comme la nôtre de rester mobilisée pendant l'été pour permettre au plus grand nombre de partir en vacances et ça va être le cas pour un peu plus de 700 personnes cet été qui vont pouvoir bénéficier de séjours de vacances, de journées au bord de la mer par exemple. Il y a des séjours pour les seniors, des séjours pour les enfants, des colonies de vacances, il y a une multitude d'initiatives, toujours sur l'idée en tout cas de la solidarité et que l'été n'oublie personne.
3: Pour parler d'aujourd'hui précisément, pourquoi avoir choisi de relier cette campagne à l'anniversaire des 90 ans des congés payés et à un spectacle porté par des collégiens?
4: D'abord parce qu'on pense que c'est de la responsabilité d'une association comme la nôtre de rappeler ce 90e anniversaire, la nécessité de continuer à mener le combat parce que rien n'est acquis jamais pour toujours. Donc il faut rappeler qu'il y a eu à un moment une mobilisation, il y a eu des choix politiques qui ont été faits en 36 qui font aujourd'hui que tout naturellement on bénéficie de congés payés mais que ça a été le résultat d'un combat politique et de lutte sociale aussi. Donc c'est important de le rappeler et puis rappeler aussi que malheureusement encore aujourd'hui beaucoup de nos concitoyens ne peuvent pas bénéficier de ce droit, donc d'où la nécessité de rester mobilisé à travers des initiatives de solidarité pour faire partir en vacances le plus grand nombre.
3: Et on rappelle qu'aujourd'hui, ce spectacle, il a mobilisé plusieurs partenaires locaux.
4: Alors oui, c'est un projet partenarial avec le département qui nous accueille, les collèges Firmin Rose et Maupassant, les Amis de Louise qui ont fait un accompagnement en chanson, les Retromobiles du Limousin, beaucoup aussi d'enseignants qui ont apporté leurs éclairages et leurs compétences historiques sur ce projet.
3: Un projet pédagogique et mémoriel qui a donc mobilisé des partenaires locaux, mais surtout des adolescents. Pour donner vie à ce spectacle, ils ont travaillé pendant plusieurs semaines autour des textes, archives et chansons du Front Populaire avec un metteur en scène, Philippe Cortès, bénévole au sein du Secours Populaire de la Haute-Vienne.
5: Ce sont des élèves de 3e qui ont au programme 1936, donc on a travaillé avec le collège Firmin Rose et Maupassant. Les professeurs ont sensibilisé les enfants ont vraiment répondu à cette initiative. Pour avoir fait quelques répétitions, moi je pense que les enfants ont joué le jeu et sont contents de découvrir leur histoire et l'histoire du mouvement populaire.
3: Concrètement, expliquez aux auditeurs à quoi a ressemblé cette représentation sur scène.
5: C'était l'histoire d'un papy qui expliquait à ses deux petits-enfants, une jeune fille et un jeune garçon. Ces jeunes imaginaient que les congés payés avaient toujours lieu et donc ce papy expliquait que que ça a été créé en 36 puis qu'au début les gens ils avaient l'impression que c'était pas pour eux les congés, sauf les gens riches avaient la possibilité d'avoir de l'argent sans travailler et on les traitait de feignants et donc c'est une bataille de tous les jours. On nous dit toujours que on va mettre en péril l'économie, qu'on ne devrait pas demander autant. Et pourtant, c'est normal que les travailleurs et les jeunes puissent avoir une vie qui s'améliore. L'idée, c'est de vivre un petit peu mieux que nos parents. Et 90 ans après ce droit qui a été acquis, on est obligé de faire le constat que ça recule, même pour des soucis budgétaires. Il y a des familles qui ne partiront pas encore cette année en vacances.
3: Une remarque qui fait écho au regard porté par les élèves sur cette époque qu'ils n'ont évidemment pas connue. En découvrant que certaines familles ne pouvaient pas partir en vacances faute de moyens, plusieurs adolescents ont été surpris par la résonance très actuelle de cette réalité sociale. C'est le cas de Naya Tiburs, élève de 3e au collège Firmin Rose à Limoges, qui incarnait sur scène la petite fille interrogeant son grand-père sur l'arrivée des congés payés.
6: Alors les congés payés, je les connaissais déjà un peu parce qu'on avait fait notre brevet blanc dessus, mais ce qui m'a le plus étonné, c'est les enfants qui ne partaient pas tout le temps en vacances, et donc ça m'a étonnée, surprise et aussi attristée.
3: Et puis monter sur scène pour parler d'un sujet historique comme celui-ci, ça a représenté quoi pour toi?
6: J'ai été contente de pouvoir parler de sujets importants. C'est super déjà qu'ils puissent avoir des jeunes pour pouvoir aussi s'exprimer et ça peut nous apprendre aussi parce que plus tard c'est nous qui allons devoir par exemple faire des réformes et donc ça nous apprend aussi toute la vie.
2: En voiture messieurs dames, en voiture les enfants, fermez les portières, attention au départ.
3: pour le Graal, Yasmine Kichou, Kaola.
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2: À Saint-Julien, la ludothèque La Roulotte recrute un coordinateur, une coordinatrice du projet associatif pour un CDD de 6 mois à temps partiel à partir de septembre. Vos missions, organisation, suivi administratif, financement, appui aux ressources humaines, le poste n'inclut ni management ni rôle décisionnel. Vous êtes attendu comme appui et force de proposition. Candidature souhaitée avant le 25 juin. Plus d'infos, ludobus-la-roulotte.fr. La communauté de communes Pays Nexon Mont de Chalut recherche un agent technique en renfort afin de réaliser les contrôles des installations d'assainissement non collectif. Le lieu du travail sera à 6 places de l'église à Nexon. Le poste est à pourvoir le 1er juillet, date limite de candidature le 22 juin, emploi temporaire de 6 mois. Vos missions, réaliser les contrôles des installations d'assainissement non collectif existantes, réaliser ponctuellement les contrôles des installations, assurer le suivi administratif des dossiers. Toutes les informations auprès de la communauté de communes Pays de Nexon, Mont de Chalut. 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À bientôt.
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5: Ce début de semaine rime avec retour des fortes chaleurs. La Dordogne et la Charente passent en vigilance orange canicule. Ce nouvel épisode s'annonce quand même moins intense que les deux derniers. Une autre vigilance orange touche malgré tout les départements charentais, périgourdin et auviennois, celle des feux de forêt. Concrètement, les conditions météorologiques influencent les départs et propagations des incendies sur ces territoires. Ces derniers temps, vous avez entendu parler des difficultés financières des radios associatives. Kaolin ne fait pas exception. Selon la direction, cette situation serait aggravée par un litige commercial, litige qui porterait sur des campagnes publicitaires diffusées entre 2021 et 2023 pour plusieurs magasins du groupe Intermarché du territoire arédien. La radio affirme qu'environ 37 000 euros de prestations resteraient impayés. Nous avons cherché à joindre Lionel Pelluet, dirigeant des grandes surfaces concernées, qui contesterait une partie des bons de commande. Le directeur de la radio Kaolin, Denis Lespio, prendra la parole sur ce dossier dans une interview diffusée demain sur nos ondes. L'Institut médico-éducatif Déjeau doit déménager d'ici 2028. La raison ? Des locaux qui seraient vieillissants et inadaptés aux besoins de l'établissement. En effet, l'IME accompagne 80 enfants en situation de handicap mental. La mairie de la commune espère tout de même trouver un avenir au site une fois que la structure aura fait ses cartons direction Panazol. Autre déménagement, mais en Dordogne cette fois-ci, le programme design des mondes ruraux de l'École nationale supérieure des arts décoratifs quitte Nontron pour une autre destination. Si les élus du territoire se disent surpris d'un départ après 5 ans, l'équipe défend une décision inscrite dans la logique de la formation. Selon l'ENSAD, ce changement d'horizon correspondrait plutôt à une volonté d'explorer de nouveaux territoires ruraux. Attention, si vous empruntez le carrefour de la mairie à Limoges, les travaux du réseau de chaleur impactent fortement la circulation jusqu'à la fin de l'été. Concrètement, vous ne pouvez pas accéder à l'embranchement via les avenues Georges Dumas et Baudin. Des déviations sont mises en place. La saison sportive locale touche à sa fin, mais c'est le temps des changements. D'abord chez les Panthères de Feu de Saint-Junien, les handballeuses accèdent officiellement à la deuxième division pour la saison prochaine. Le club s'est aussi attaché les services d'une sixième et dernière recrue, l'arrière-gauche Laetitia Ateba, venue directement de l'Hainaut en Italie. Côté waterpolo, l'international Aurélie Battu met un terme à sa carrière. À 28 ans, la Limougeaude souhaite reprendre des études de kinésithérapie. Elle aura vécu les Jeux Olympiques de Paris et deux saisons à l'étranger, en Espagne et en Italie sur les trois dernières années. Bon lundi à toutes et à tous.
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6: Bonjour pour Réveil, c'est un temps largement ensoleillé pour débuter cette semaine et elle sera sous le signe de la canicule et de la chaleur. Pour ce lundi, des températures élevées dès le lever du jour et ça va grimper rapidement au fil de la matinée et la journée verra des valeurs assez chaudes, hein, 35 à 38 degrés pour les maximales. Et ça continue de grimper demain mardi, une semaine très chaude et pesante à suivre.
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7: On démarre la semaine avec une pêche d'enfer, les béliers. Vous dénichez une pépite en seconde main ou en brocante. Ami taureau, un collègue vous apporte un café et une info croustillante et vous adorez ça. Gémeaux, votre humour débloque une réunion tendue. Bravo! Cancer, rangez ce téléphone et profitez d'un vrai moment de calme. Lion, quel charisme! On ne voit que vous dans l'assemblée. Vous attirez tous les regards. Vierge, oubliez la liste des courses et laissez-vous porter par vos envies. Balance, un vêtement oublié au fond du placard vous va comme un gant. Parfait! Les scorpions, vous trouvez enfin le mot juste pour clore un débat. Sagittaire, foncez dans votre lit dès 21h, vous avez besoin de récupérer. Capricorne, une idée de génie vous traverse l'esprit sous la douche. Les Verseaux, un voisin vous rend un service inattendu. Et puis, les poissons, votre intuition vous évite un petit bouchon sur la route.
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2: Une nouvelle plateforme numérique vous propose de découvrir les monuments historiques de nos régions. L'association Demeures historiques pour la Nouvelle-Aquitaine, le Limousin et la Haute-Vienne en est à l'origine. Intitulée Château près d'ici, cette application recense 500 lieux privés, habités et ouverts à la visite partout en France. Marc-Antoine Decèze est le délégué régional de l'association.
3: La Demeure historique est une association qui regroupe les propriétaires gestionnaires de monuments protégés, inscrits ou classés. Cette association existe depuis une centaine d'années. On a célébré l'année dernière le centenaire de cette association, créée par Joachim Carvalho, propriétaire du château de Villandry, qui, à la sortie de la Première Guerre mondiale, a pensé que des monuments de cette importance, des monuments protégés, devaient s'ouvrir au public et que c'était une condition de leur pérennité que l'ensemble de ces monuments puissent un jour accueillir des visiteurs. Et donc il a ouvert son château et il a convaincu d'autres propriétaires de cette démarche. Il a donc créé cette association qui maintenant regroupe en France un peu plus de 3000 adhérents. C'est essentiellement des propriétés privées qui étaient soit des domaines familiaux, soit des activités économiques, mais qui n'étaient pas ouverts au public. Et depuis une centaine d'années, de nombreux monuments privés sont maintenant ouverts au public.
2: L'association Demeures historiques a trois missions principales, Marc-Antoine Decèze.
3: Elle a une mission d'aide auprès des adhérents, à la fois de formation, de transmission, et des aides sur les aspects de regroupement. C'est un réseau dans le sens où chaque propriétaire gestionnaire a des préoccupations qui rejoignent souvent les préoccupations des autres. C'est un lieu d'échange, c'est un lieu d'information, c'est un lieu de transmission de savoir-faire, d'expérience. Ils se regroupent très fréquemment dans des réunions pour pouvoir monter ensemble des opérations de communication, entre autres.
2: L'application Château près d'ici vise principalement à faire connaître ces grandes demeures, selon Serge Lacaze, l'un des administrateurs de l'association.
4: C'est vraiment de communiquer au plus grand nombre l'information sur l'accès à ces monuments qui sont parfois méconnus. Je vais vous prendre mon expérience personnelle en exemple. Le château de Montautre, qui n'est ouvert que depuis 6 ans, donc au public, lorsqu'on l'a racheté, à la fin de la visite, beaucoup de visiteurs me disent « mais c'est incroyable, on ne savait pas qu'on avait ça près de chez nous ». Et donc, justement, l'application vise à faire connaître les monuments historiques qui sont accessibles au public, que ce soit pour des visites, de la restauration, de l'hébergement, des événements culturels, au plus grand nombre. Ça peut être soit par géolocalisation autour de là où vous êtes, soit par destination, en rentrant en fait la destination d'un séjour que vous préparez.
2: Mais cette initiative parrainée par Stéphane Bern s'attache à deux notions indispensables, la proximité et le vivant, Serge Lacaze.
4: C'est effectivement très important parce que généralement ces domaines sont ancrés dans des territoires ruraux et je dirais que l'ouverture au public transforme une habitation normalement à vocation privée finalement en bien public. Et je pense que c'est vraiment dans le sens de l'histoire de ces domaines que d'être finalement un patrimoine qui est ouvert également aux membres du village. On constate que beaucoup de membres du village, par exemple proches, deviennent bénévoles pour aider justement lors d'événements l'organisation des activités du château.
2: Serge Lacaze qui nous explique concrètement comment fonctionne l'application.
4: Vous scannez le QR code, vous arrivez donc sur le site et vous pouvez soit appliquer un filtre en fonction de ce que vous recherchez, donc visite, hébergement, réception, restauration, animation culturelle, soit simplement vous conservez l'ensemble des domaines, vous accédez aussitôt à la carte qui est géolocalisée par défaut et qui vous présente par des petites icônes les différents domaines autour de vous. Vous avez un petit ascenseur avec les vignettes, je dirais, de chaque domaine qui apparaissent par distance croissante à là où vous êtes. Vous cliquez ensuite sur les vignettes qui vous attirent le plus et vous avez à ce moment-là une fiche d'informations sur les activités proposées, les tarifs, les horaires, les conditions matérielles, je dirais, donc d'accès. Et ensuite, la recommandation d'aller sur le site internet du domaine si vous souhaitez en savoir plus. Donc, c'est vraiment pas une plateforme de billetterie, hein, c'est vraiment une plateforme de mise en contact et de choix du domaine ou des lieux que vous souhaitez visiter et découvrir.
2: Au total, l'application recense 17 demeures ouvertes au public en Limousin, dont 10 en Haute-Vienne. Ces propos ont été recueillis par Sébastien Péjou d'Emergence FM.
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1: Bonjour, une petite sélection télé pour votre soirée du lundi 6 juillet sur TF1 Camping Paradis, série avec Laurent Rounac, sur France 2 Meurtre au Paradis, série policière, sur France 3 L'école buissonnière, film réalisé par Nicolas Vanier, Paris 1930, Paul n'a connu que les murs de l'orphelinat, il se voit confié à une dame de la campagne en Sologne, l'enfant des villes récalcitrant et buté arrive dans un monde mystérieux. Sur Arte, Le Boucher, film réalisé par Claude Chabrol, sur France 4 Sylvie Vartan, Vous et moi, documentaire, sur France 5 Sale temps pour la planète, série documentaire sur le thème Guadeloupe, beauté fragile. Au cœur des Caraïbes, la Guadeloupe est atteinte de plein fouet par le réchauffement climatique, mettant la vie des habitants et la pérennité des bâtiments en danger. Et puis sur Gulli, les parcs d'attractions préférés des Français, magazine. Chaque année, près de 65 millions de visiteurs se rendent dans les parcs d'attractions en France. Ils sont souvent des affaires de famille qui se transmettent de génération en génération. Très belle soirée télé à tous.
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1: Et nous sommes le 6 juillet, aujourd'hui nous fêtons les Marietta et les Nolwenn. Et en ce 6 juillet, j'aurais pu vous parler de Sylvester Stallone et George W. Bush, né en 1946. J'aurais aussi pu vous parler en 1957 de Paul McCartney qui rencontre John Lennon pour la première fois. On connaît la suite. Mais le 6 juillet 2020, une légende de la musique nous a quittés, Ennio Morricone. Né à Rome en 1928, il se destine à la musique contemporaine, mais faute de succès, il s'oriente vers une carrière d'arrangeur de variété pour la télévision et la radio. Sergio Leone, qu'il connaît depuis le collège, le choisit pour écrire pour lui. D'abord pour le film Pour une poignée de dollars en 1964, suivront Le Bon, la Brute et le Truand en 66 et Il était une fois dans l'Ouest en 68. 500 partitions sont à mettre à son crédit dans tous les genres et pour des réalisateurs aussi divers que Dario Argento, Giuseppe Tornatore, Brian De Palma, John Huston, John Borman ou encore Terrence Malick. Son style unique en fait un des compositeurs de musique de films les plus demandés en Italie, en Europe et à Hollywood. Pour son dernier opus, en 2015, il compose la bande originale du film Les 8 salopards de Quentin Tarantino, et qui lui vaut son premier Oscar à l'âge de 87 ans. En 2007, Hollywood lui avait déjà décerné un Oscar d'honneur pour l'ensemble de sa carrière. La citation du jour est signée de Quentin Tarantino. « Ce n'est pas parce que tu as une personnalité que tu as de la personnalité. »
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0: Excellent réveil à tous, voici l'info 7h.
1: Bonjour à tous et on commence tout d'abord avec ce rebondissement dans l'affaire de la disparition de Delphine Jubilard. Cédric Jubilard aurait avoué avoir tué son épouse à ses avocats, une information dévoilée par la Dépêche. Dans une lettre manuscrite, il aurait ainsi reconnu sa culpabilité à 2 mois de l'ouverture du procès. On le rappelle, il avait été condamné en première instance à 30 ans de réclusion criminelle pour le meurtre de Delphine en décembre 2020 dans le Tarn. Dans le reste de l'actualité, plus de 10 000 personnes évacuées, 2 autres blessées. L'incendie poursuit sa progression dans les Pyrénées-Orientales. Ce feu gigantesque a déjà parcouru 4 500 hectares de terrain. Il est attisé par le vent, les fortes chaleurs, mais surtout par une sécheresse de l'air exceptionnellement élevée. Et face à la propagation des flammes, plus de 10 500 résidents du massif des Aspres et d'Isle-sur-Tête ont dû être évacués. Un sinistre qui perturbe également le Tour de France. L'étape de ce lundi aura bien lieu, mais elle devra se dérouler sans public et notamment à l'arrivée. En attendant, il fait de nouveau très chaud. 16 départements sont en alerte orange canicule sur la façade ouest du pays et dans le sud-est. Et le thermomètre pourrait monter à certains endroits jusqu'à 40 degrés. Elle prendra la parole le soir même. Marine Le Pen, qui entre dans une semaine décisive pour son avenir politique, sera l'invitée du 20h de TF1 demain soir, jour où la chef de file des députés du Rassemblement National sera fixée sur son sort dans l'affaire des assistants parlementaires du FN. Elle risque une peine de plus de 2 ans d'inéligibilité qui la priverait d'une candidature à l'élection présidentielle de 2027. Le bilan s'aggrave encore au Venezuela après le double séisme du 24 juin dernier. Plus de 3300 personnes sont mortes selon les autorités locales. Et puis on termine avec la Coupe du Monde de football et la suite des 8e de finale. Ça passe dans la douleur pour l'Angleterre qui l'emporte 3-2 face au Mexique. Un peu plus tôt, la Norvège a fait l'exploit d'éliminer le Brésil. Score final 2-1. Excellent début de matinée à tous.
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0: Temps largement ensoleillé pour débuter cette semaine et elle sera sous le signe de la canicule et de la chaleur. Pour ce lundi, des températures élevées dès le lever du jour et ça va grimper rapidement au fil de la matinée. Et la journée verra des valeurs assez chaudes, hein, 35 à 38 degrés pour les maximales. Et ça continue de grimper demain mardi, une semaine très chaude et pesante à suivre.
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0: C'est un plaisir de vous accompagner chaque matin dans la radio sur le 88.9 Rochechouart-Saint-Julien, 88.4 Saint-Thierry-la-Perche et de l'autre côté de la planète kaolin-laradio.com et surtout de vous proposer votre premier titre de la journée et on la commence ensemble jusqu'à 10h avant de retrouver le meilleur de la programmation musicale Eva et son horoscope arrive.
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1: Dans votre agenda cette semaine, attention, avec l'épisode caniculaire, des événements pourraient être annulés, voire reportés. Profitez des premières fraîcheurs matinales, pourquoi pas de la déambulation, du parcours photographique au cœur de la cité de Rochechouart jusqu'au mois de novembre pour célébrer le 40e anniversaire de la Châtelaine. Les marchés festifs de Saint-Thierry vous attendent tous les jeudis jusqu'au 27 août et vous avez rendez-vous ce jeudi au parc du Moulinassou de 18h à 18h30. Produits locaux, restauration, animation vous seront proposés. Bal des pompiers en l'honneur des 200 ans du centre de secours de Saint-Junien. C'est à la salle des congrès ce 11 juillet. L'entrée est libre 19h-20h. Et puis une porte ouverte au centre de secours vous sera proposée de 10h à 18h. La soirée sera animée par Bodega à Tours et les bandas locales, bars et restauration sur place. Démonstration de modélisme naval, animation nocturne ce samedi 11 juillet à partir de 17h sur le plan d'eau de Mister Coy à Rochechouart. Et puis rendez-vous du côté de Riacroncon à côté de Limoges pour Festiriac avec le comité des fêtes ce 11, 12, 13 juillet c'est au parc des sports Rupière de Coubertin, marché gourmand et food truck, animation, jeux, concerts gratuits et feux d'artifice. Et puis n'oubliez pas bien sûr les bandes d'affolie vous attendent du 11, 12, 13 juillet du côté de Bessines sur Gartempe. Votre agenda local à suivre, vos manifestations près de chez vous sur Kaolin.
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1: Destination été sur Kaolin. Tout l'été, on vous emmène pour explorer les trésors de notre région. Nous sommes avec Marc Vachaud, communauté de communes Charente Limousine. Marc Vachaud, bonjour.
2: Bonjour.
1: Alors Marc Vachaud, on va prendre la direction des randonnées et également du vélo avec des balades nature qu'on peut proposer cet été en Charente Limousine.
2: Alors effectivement, déjà pour la randonnée pédestre, on est un territoire où il y a plusieurs centaines de chemins de sentiers balisés. L'ensemble de ces sentiers est disponible sur une application qui s'appelle Circuit, qui est téléchargeable gratuitement et qui permet effectivement d'aller à la découverte de l'ensemble de ces sentiers du territoire. Il y a également des sentiers qui sont peut-être plus familiaux, un peu plus courts, qui sont thématisés, que je pourrais vous recommander. Je pense notamment au sentier Paul Lavergne sur S, qui permet effectivement de bénéficier d'une nature préservée et d'un cadre rafraîchissant sur le bord de l'Issoire.
1: Des itinéraires adaptés aux familles ou débutants ?
2: Ah oui, il y a tous les niveaux possibles, des circuits les plus familiaux, de 1, 2, 3 km, à des sentiers qui sont un petit peu plus longs, qui nécessitent un peu plus d'entraînement. Mais tout le monde y trouvera son compte, c'est garanti.
1: Donc de quel coin on peut découvrir en randonnée ou à vélo ?
2: Alors, déjà pour le vélo, il y a plusieurs itinéraires qui sont des itinéraires très importants. Je pense par exemple à la Scandibérique, qui est une voie européenne qui part de Trondheim en Norvège et qui va jusqu'à Saint-Jacques-de-Compostelle en Espagne et qui traverse la Charente-Limousine du nord au sud. Donc ça, c'est un très bel itinéraire qui permet de découvrir ce territoire-là. Il y a également un autre itinéraire qui s'appelle la Vélite Idéale et qui part du lac de Vassivière pour aller jusqu'à Saint-Nazaire et qui traverse également nos territoires d'Est en Ouest.
1: Voilà, donc de belles balades qu'on peut conseiller cet été. Les circuits, bien entendu, sont balisés pour les auditeurs qui souhaitent les parcourir.
2: Également, et l'Office du tourisme est disponible pour répondre à tout questionnement au 0545 84 22 22.
1: Marc Vachaud, merci beaucoup. Une belle découverte du territoire de la Charente-Limousine. À très bientôt pour de nouvelles destinations été sur Kaolin. Bel été à toutes et à tous.
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6: Ce début de semaine rime avec retour des fortes chaleurs. La Dordogne et la Charente passent en vigilance orange canicule. Ce nouvel épisode s'annonce quand même moins intense que les deux derniers. Une autre vigilance orange touche malgré tout les départements charentais, périgourdin et auviennois, celle des feux de forêt. Concrètement, les conditions météorologiques influencent les départs et propagations des incendies sur ces territoires. Ces derniers temps, vous avez entendu parler des difficultés financières des radios associatives. Kaolin ne fait pas exception. Selon la direction, cette situation serait aggravée par un litige commercial. Litige qui porterait sur des campagnes publicitaires diffusées entre 2021 et 2023 pour plusieurs magasins du groupe Intermarché du territoire arédien. La radio affirme qu'environ 37 000 euros de prestations resteraient impayés. Nous avons cherché à joindre Lionel Pelluet, dirigeant des grandes surfaces concernées, qui contesterait une partie des bons de commande. Le directeur de la radio Kaolin, Denis Lespiot, prendra la parole sur ce dossier dans une interview diffusée demain sur nos ondes. L'Institut médico-éducatif Déjo doit déménager d'ici 2028. La raison, des locaux qui seraient vieillissants et inadaptés aux besoins de l'établissement. En effet, l'IME accompagne 80 enfants en situation de handicap mental. La mairie de la commune espère tout de même trouver un avenir au site une fois que la structure aura fait ses cartons direction Panazol. Autre déménagement, mais en Dordogne cette fois-ci. Le programme design des mondes ruraux de l'École nationale supérieure des arts décoratifs quitte Nontron pour une autre destination. Si les élus du territoire se disent surpris d'un départ après 5 ans, l'équipe défend une décision inscrite dans la logique de la formation. Selon l'ENSAD, ce changement d'horizon correspondrait plutôt à une volonté d'explorer de nouveaux territoires ruraux. Attention, si vous empruntez le carrefour de la mairie à Limoges, les travaux du réseau de chaleur impactent fortement la circulation jusqu'à la fin de l'été. Concrètement, vous ne pouvez pas accéder à l'embranchement via les avenues Georges Dumas et Baudin. Des déviations sont mises en place. La saison sportive locale touche à sa fin, mais c'est le temps des changements. D'abord chez les Panthères de Feu de Saint-Junien, les handballeuses accèdent officiellement à la deuxième division pour la saison prochaine. Le club s'est aussi attaché les services d'une sixième et dernière recrue, l'arrière-gauche Laetitia Ateba, venue directement de l'Hainaut en Italie. Côté waterpolo, l'international Aurélie Battu met un terme à sa carrière. À 28 ans, la Limougeaude souhaite reprendre des études de kinésithérapie. Elle aura vécu les Jeux Olympiques de Paris et deux saisons à l'étranger, en Espagne et en Italie sur les trois dernières années. Bon lundi à toutes et à tous.
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2: Largement ensoleillé pour débuter cette semaine et elle sera sous le signe de la canicule et de la chaleur. Pour ce lundi, des températures élevées dès le lever du jour et ça va grimper rapidement au fil de la matinée et la journée verra des valeurs assez chaudes, hein, 35 à 38 degrés pour les maximales. Et ça continue de grimper demain mardi, une semaine très chaude et pesante à suivre.
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2: Vous l'aurez compris, le soleil est bien là, il est bien réveillé. Tout de suite, le retour à la musique avant la revue de presse, votre reportage du jour et le meilleur de notre programmation musicale. 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Bon début de journée.

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3: Kaolin vous emmène à la découverte du musée du chanvre et de la ganterie. Direction Cognac-la-Forêt pour le premier épisode de cette série. Michèle Tarot, la présidente de l'association qui gère le musée, nous guide au cœur de l'exposition permanente. Mais la visite commence par la boutique.
4: Nous avons des produits chanvre, des produits bio. Depuis 2 ans, ce sont des produits alsaciens, dont la traçabilité est parfaite, puisqu'ils ont eu même des prix européens. Voilà. Donc des graines et de l'huile de chanvre. Et puis nous avons aussi des sabots en plastique au chanvre. Et de l'autre côté, vous avez du vestimentaire. Donc le vestimentaire, c'est du vestimentaire allemand, composé à moitié-moitié, environ 55% chanvre, 45% coton bio. Et puis là, ici, vous avez sur ce petit portique des vêtements qui ont déjà été utilisés lorsque nous faisions la fête du chanvre et nous faisions un défilé de mode. Et donc on remet ça maintenant en occasion puisque c'est très à la mode. Et puis c'est une opportunité aussi puisque les gens ne connaissent pas toujours le vestimentaire. Et puis pour votre information, nous avons 3 robes de mariée à disposition, à vendre bien évidemment, mais bon, 3 robes de mariée en chanvre. Voilà, donc vous avez tout vu sur la boutique ou presque. Attention, ça descend un tout petit peu. Donc là, ici, vous avez l'espace ganterie. Vous êtes effectivement ici dans un ancien atelier de ganterie. Pendant 70 ans, tous les habitants de la commune de Cognac, Cognac-le-Froid, Cognac-la-Forêt, ont fabriqué, le plus souvent à domicile, mais aussi dans des structures comme ici, des gants de peau, que ce soit l'homme, que ce soit la femme, mais aussi les enfants, qui, quand ils sortaient de l'école, donnaient un petit coup de main à la maman pour tirer les fils des nervures et gagner du temps et donc un peu d'argent.
3: C'est vrai que quand on parle de gants, on entend souvent parler de Saint-Junien, moins de Cognac.
4: Cognac, Cognac-le-Froid, Cognac-la-Forêt, pendant 70 ans, 1924-1994. Nous avons eu 7 patrons gantiers qui ont travaillé plus ou moins dans la même période ou qui ont commencé ou qui ont fini décalé dans le temps. Mais il n'empêche que ça a effectivement fait vivre. Mais ce que nous avons fait comme démarche ici, Cognac et le petit musée, on va dire rural, en fait, toutes les communes environnantes pourraient en faire autant puisque les gens travaillaient à domicile pour la ganterie, pour des patrons installés sur place, ou éventuellement pour Saint-Junien, ou même des fois pour Millau, puisque nous avons eu des personnes qui ont travaillé aussi pour Millau. Donc on essaie d'expliquer aux gens, alors quand ce sont des visites libres, vous avez des explications qui sont portées en français et en anglais. Quand ce sont des groupes qui viennent et qu'on a l'opportunité de faire une visite accompagnée, eh bien on explique d'abord un gant de peau, c'est d'abord un animal. Hein, voilà. Donc on explique comment d'une peau qu'on transforme en cuir, on arrive à transformer quelque chose qui est un produit très souple, très très agréable à porter ensuite, mais qui au départ est nauséabond. Ce sont des opérations quand même qui sont pas très réjouissantes. À une certaine époque, on utilisait les crottes de chien, les fientes de pigeon, l'urine aussi pour fixer les couleurs. Enfin voilà. Mais n'empêche que quand on met ça aux mains des femmes, des dames ou des messieurs, ou des demoiselles, eh bien, on arrive à avoir une œuvre d'art. Voilà. Donc on essaie d'expliquer cette transformation et cette modification qui fait que de quelque chose de pas très beau, on arrive à faire quelque chose de très luxueux, ou en tout cas de belle qualité. Là, la partie du travail de la peau et du cuir, pour en revenir un peu à l'historique, c'était le travail des hommes, le travail de rivière. Et c'était des hommes qui, souvent, du 1er janvier au 31 décembre, moins les jours fériés, même s'il y avait beaucoup de jours fériés à cette époque-là, ou un peu plus en tout cas, avaient les mains et les pieds dans l'eau toutes les saisons, qu'il fasse chaud comme aujourd'hui ou qu'il fasse très très froid, gelé, et il y avait des froids importants. Eh bien, ils étaient dans l'eau à travailler avec leurs mains. La peau, elle est transformée grâce à la main de l'homme. C'est ce qu'il faut, je crois, retenir quand on vient ici, qu'on essaie d'expliquer ça aux gens. Et c'est vrai qu'on n'imagine pas qu'une paire de gants, c'est d'abord la main de l'homme qui la façonne. Et ensuite, la main de la femme, puisqu'elle fait la couture. Voilà. Donc là, ici, vous avez les 3 machines qui sont spécifiques à la ganterie. Piqué sellier, piqué brossaire, piqué anglais. Et après, cousu humain. Et là, vous avez l'ancêtre de la machine à coudre, la mécaniquette, qui a été utilisée jusqu'à pas, il n'y a pas si longtemps que ça, parce que les personnes qui avaient pu acquérir une machine, malgré tout, c'était quand même un prix important. Mais la mécaniquette a permis aussi, une fois qu'on a pu acheter une machine spécifique, la mécaniquette permettait de faire les broderies ou les boutonnières. Voilà, ça a aidé un petit peu la couturière dans son travail. Donc, ce sont des machines qui, à l'heure actuelle, ne sont plus sur le marché. Alors, piqué-sellier-si, parce que bon, ça, on utilise encore ce type de machine, même si elles sont un peu différentes. Mais piqué-brossaire et piqué-anglais, ce sont des machines qu'on ne retrouve plus facilement comme ça. Ce sont vraiment, on a dans ce petit espace un fonds patrimonial relativement intéressant.
3: Rendez-vous demain pour la suite de la visite. Pour Kaolin, Lucie Alix.
2: Et le reportage du jour, c'est à retrouver sur le kaolin-laradio.com. On laisse l'info de côté et on repart tout de suite en musique.
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2: Faites couler le café et on va feuilleter ensemble les journaux du coin. Voici l'actualité en format papier. Votre revue de presse.
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2: L'actualité en format papier de ce lundi 6 juillet et la presse régionale ouvre ses pages sur les grands défis de l'été entre alerte climatique, mutation économique et ferveur sportive. Ouvrons donc cette revue de presse avec la météo et la sécurité qui s'invitent lourdement à la une. Sud-Ouest donne le ton ce matin et titre canicule. Incendie, une semaine brûlante s'annonce, les prévisions et les conseils de vigilance sont à retrouver en page 8 du quotidien régional. Une réalité brûlante déjà constatée en Charente. La Charente Libre rapporte qu'à Alou, le feu a ravagé 24 hectares et les maisons d'une même famille. Un sinistre à retrouver en page 4. Face à ces risques, la sécurité s'organise en Périgord. La Dordogne Libre nous propose ce matin une immersion exclusive avec la douane à lire en page 3. Côté économie et vie locale, le Populaire du Centre s'intéresse à l'intelligence artificielle sous l'angle l'IA atout ou menace. Le quotidien analyse l'impact très contrasté de cette technologie sur les entreprises de Nouvelle-Aquitaine en pages 2 et 3. À Limoges, c'est l'aménagement urbain qui fait débat. Le trolleybus fera-t-il bientôt son retour dans la rue Jean Jaurès, pourtant piétonne depuis près de 3 ans? Réponse en page 9. Un peu de légèreté à présent avec les traditions régionales. La 105e édition de la Fée Librée a célébré avec succès la culture occitane à Abjas-sur-Bandia, comme le souligne la Dordogne Libre en page 12 et Sud-Ouest en page 14. D'ailleurs, on sait déjà que l'édition 2027 se tiendra à Brantôme. On termine avec le sport et le Tour de France. En page 37 et 38, la Charente Libre annonce qu'il n'y aura pas de public pour l'arrivée de la Grande Boucle en France, précisément en raison des incendies. Et de son côté, la Dordogne Libre consacre un cahier spécial de 8 pages à l'étape périgordine du 11 juillet qui s'élancera de Périgueux. À lire dans vos journaux.
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1: Tout ce qu'il faut savoir dans vos journaux revient tout à l'heure, bien entendu, juste avant 9h. Bientôt 8h sur Kaolin, votre radio locale qui vous accompagne et vous informe. Et on continue ensemble à 8h tout pile, le journal de la rédaction suivi de la météo pour bien préparer votre journée et rester surtout avec nous.
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4: Bonjour tout le monde, il est 8h du matin. Merci de choisir Kaolin pour commencer votre journée. L'info, le journal Clémence Lobary.
5: Bonjour à tous et on commence tout d'abord avec ce rebondissement dans l'affaire de la disparition de Delphine Jubilard. Selon la Dépêche, Cédric Jubilard aurait avoué avoir tué son épouse à ses avocats. L'actualité, c'est aussi cet incendie dans les Pyrénées-Orientales. Il a déjà parcouru ce week-end plus de 4500 hectares de terrain. Et puis il fait de nouveau très chaud. 16 départements sont en alerte orange canicule sur la façade ouest du pays et dans le sud-est. C'est un véritable coup de tonnerre dans l'affaire de la disparition de Delphine Jubilard. Cédric Jubilard aurait avoué avoir tué son épouse à ses avocats, une information dévoilée par la Dépêche ce matin. Dans une lettre manuscrite révélée par le quotidien régional, il aurait ainsi reconnu sa culpabilité à 2 mois de l'ouverture du procès en appel. Et Baptiste Berthelin, certains détails ont été dévoilés.
6: Oui, Cédric Jubilard reviendrait sur cette soirée du 15 au 16 décembre 2020 à Cagnac-les-Mines. Il expliquerait qu'une nouvelle dispute a éclaté entre lui et Delphine en cause la volonté de la jeune femme de refaire sa vie avec son amant. Cédric Jubilard n'a en revanche donné aucun détail sur comment il a tué son épouse ni où il a caché son corps. Il dit réserver ses informations à la justice selon ses 2 avocats. En revanche, il aurait bien confirmé avoir utilisé la voiture Peugeot 207 bleue pour transporter la dépouille de l'infirmière. Et après ses aveux, Cédric Jubilard devrait donc de nouveau être entendu. Ensuite, des recherches devraient être entreprises sur les propres indications du détenu.
5: Et on rappelle que Cédric Jubilard avait été condamné en première instance à 30 ans de réclusion criminelle pour le meurtre de Delphine en décembre 2020 dans le Tarn. Dans le reste de l'actualité, un incendie gigantesque dans les Pyrénées-Orientales. Il s'est déclaré ce week-end et a déjà parcouru 4500 hectares de terrain. Il est attisé par le vent, les fortes chaleurs, mais surtout une sécheresse de l'air exceptionnelle. Exceptionnellement élevé et d'importants moyens sont mobilisés sur place, Louis Crépeau.
7: Oui, quelques 700 pompiers appuyés par 200 véhicules et 9 moyens aériens sont déployés sur place. Le préfet a même demandé aux entreprises qui ont des pompiers volontaires parmi leurs salariés de les libérer. Face à la propagation des flammes, plus de 10 500 résidents du massif des Aspres et d'Isle-sur-Tête ont dû être évacués. D'après la préfecture, cela concerne un total de 26 communes. 2 personnes ont également déjà été blessées, un habitant et un pompier. Un sinistre qui perturbe également le Tour de France. L'étape de ce lundi aura bien lieu, mais elle devra se dérouler sans public en France et notamment à l'arrivée.
5: Et ailleurs, les pompiers luttent contre de multiples feux, 20 selon le ministre de l'Intérieur, notamment en Ariège, dans l'Aude, mais également dans le Gard, contre un gros incendie de forêt. Des feux attisés notamment par les fortes températures et ça ne devrait pas s'améliorer. 16 départements sont en alerte orange canicule sur la façade ouest du pays, dans le sud-est. Et après une canicule historique le mois dernier, avec une grande partie des départements en alerte rouge, ce dôme de chaleur devrait être moins puissant, mais il faut s'attendre à vivre une succession de vagues de fortes températures tout l'été, selon Patrick Marlière, météorologue et directeur de Media Weather.
8: On ne devrait pas échapper cet été, et c'était d'ailleurs annoncé, les modèles météo saisonniers à plus long terme envisageaient cet épisode de canicule importante au mois de juin. Donc oui, on va être confronté à ça, évidemment, tout au long de cet été, voire même un peu au-delà. Il va falloir faire face à cette situation météo qui, de plus, sera à partir de cet été et pour la fin de l'année accentuée par un autre phénomène qui est celui d'El Niño qui va arriver sur la France et qui lui-même va surmultiplier un peu tous les phénomènes météorologiques, pas seulement en France, sur l'Europe et sur une grande partie de la planète.
5: Et il faudra aussi surveiller les précipitations qui seront absentes dans les prochains jours, ce qui accentue le risque d'incendie. Sébastien Lecornu tente d'échapper à la motion de censure des écologistes, motion déposée pour dénoncer la gestion de la canicule et qui doit être examinée aujourd'hui à l'Assemblée. Le Premier ministre lui a annoncé l'inscription au Sénat d'une proposition de loi sur l'adaptation au changement climatique, une demande des socialistes. En revanche, le chef du gouvernement a refusé d'augmenter le fonds vert. Et elle prendra la parole le soir même. Marine Le Pen, qui entre dans une semaine décisive pour son avenir politique, sera l'invitée du 20h de TF1 demain soir, jour où la chef de file des députés du Rassemblement National sera fixée sur son sort dans l'affaire des assistants parlementaires du FN. Elle risque une peine de plus de 2 ans d'inéligibilité. qui la priverait d'une candidature à l'élection présidentielle de 2027. Le musée Lalique dans le Bas-Rhin cambriolé. Les faits se sont déroulés hier à l'aube. Les malfaiteurs se sont introduits par effraction vers 5h30 dans l'établissement alsacien et ont dérobé des bijoux. Un préjudice qui pourrait atteindre plusieurs millions d'euros. Le bilan s'aggrave encore au Venezuela après le double séisme du 24 juin dernier. Plus de 3300 personnes sont mortes selon les autorités locales. Plus de 16 000 ont également été blessées. Et puis le football, et après le match de l'équipe de France contre le Paraguay en 8e de finale de la Coupe du Monde, la FFF a demandé à la FIFA l'annulation du carton jaune reçu par Michael Olise. En attendant, les 8e continuent. La Norvège a éliminé le Brésil 2-1. L'Angleterre est venue à bout du Mexique 3-2. Excellent début de journée à tous.
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4: Temps largement ensoleillé pour débuter cette semaine et elle sera sous le signe de la canicule et de la chaleur. Pour ce lundi, des températures élevées dès le lever du jour et ça va grimper rapidement au fil de la matinée. Et la journée verra des valeurs assez chaudes, hein, 35 à 38 degrés pour les maximales. Et ça continue de grimper demain mardi, une semaine très chaude et pesante à suivre.
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4: Vos idées sorties du week-end et à venir. Et si on se faisait une toile? Belle journée, bienvenue.

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1: Dans votre agenda cette semaine, attention, avec l'épisode caniculaire, des événements pourraient être annulés, voire reportés. Profitez des premières fraîcheurs matinales, pourquoi pas de la déambulation du parcours photographique au cœur de la cité de Rochechouart jusqu'au mois de novembre pour célébrer le 40e anniversaire de la Châtelaine. Les marchés festifs de Saint-Thierry vous attendent tous les jeudis jusqu'au 27 août et vous avez rendez-vous ce jeudi au parc du Moulinassou de 18h à 00h30. Produits locaux, restauration, animation vous seront proposés. Bal des pompiers à l'honneur des 200 ans du centre de secours de Saint-Junien. C'est à la salle des congrès ce 11 juillet. L'entrée est libre 19h-20h. Et puis une porte ouverte au centre de secours vous sera proposée de 10h à 18h. La soirée sera animée par Bodega à Tours et les bandas locales, bars et restauration sur place. Démonstration de modélisme naval, animation nocturne ce samedi 11 juillet à partir de 17h sur le plan d'eau de Mister Coy à Rochechouart. Et puis rendez-vous du côté de Riac-Rancon à côté de Limoges pour Festiriac avec le comité des fêtes ce 11, 12, 13 juillet au parc des sports rue Pierre de Coubertin, marché gourmand et food truck, animation, jeux, concerts gratuits et feux d'artifice. Et puis n'oubliez pas bien sûr les bandes à folie vous attendent du 11, 12, 13 juillet du côté de Bessines-sur-Gartempe. Votre agenda local à suivre, vos manifestations près de chez vous sur Kaolin.
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1: 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Belle journée.
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3: Le cinéma sur Kaolin, la radio, soyez les bienvenus. Dans « Et si on se faisait une toile ?», prenons la direction du Cinébourse de Saint-Junien pour vous parler des séances que vous allez pouvoir retrouver aujourd'hui. Je vous rappelle que nous sommes en plein dans la fête du cinéma, profitez-en. La fête du cinéma qui a commencé hier dimanche et qui va se poursuivre jusqu'à mercredi. Aujourd'hui, lundi, 4 séances sont au programme du côté du Cinébourse de Saint-Junien. Vous retrouverez 2 films à 18h, « Des mignons et des monstres », mais également « En nous », le « Doc du mois », et vous retrouverez également 2 séances à 20h30, la bataille de Gaulle, l'âge de fer, mais également Disclosure Day en version originale sous-titrée. Je vous propose aujourd'hui de revenir sur cette nouvelle histoire des mignons et des monstres. Il s'agit d'un film d'animation, voici l'histoire turbulente, absurde et évidemment vraie des mignons et la manière dont ils ont conquis Hollywood, sont devenus de véritables stars de cinéma, ont tout perdu, ont libéré des monstres dans notre monde, puis ont tenté de sauver la planète du chaos qu'ils avaient créé.
4: Tu as écrit un film de monstres?
5: Si, comme Pika Kaiju.
4: Pour faire ton monstre, que vas-tu utiliser?
5: Miso soup, kongomae, natenobu, taifuku.
6: Libre.
7: Non, les Pika Monstres.
5: Hein, quoi?
7: Hey. Teeny Tiny Baby.
5: Arrête de me tripoter, espèce de tordu.
7: Oh, oh, oh.
8: Donc, tu as besoin de monstres pour ton film.
5: Je connais les plus effrayants de tous.
8: Mais il faut pas en avoir peur, ils sont très sympas. Essayez juste de pas être appétissant.
7: Hein?
5: Cute!

0: ¡Adultos, por favor!
1: Direction maintenant le cinéma Arrivi de Saint-Thierry pour parler des séances de ce lundi 29. Vous pourrez retrouver le film L'Abandon à partir de 15h, tout comme la comédie Tout va super. Et deux séances vous seront ensuite proposées ce soir, Toy Story 5, mais également Disclosure Day, le film de Spielberg sur lequel je vous propose de revenir de suite. Si tu découvrais que nous ne sommes pas seuls, si on te le montrait, te le prouvait, ça te ferait peur? Les gens ont droit à la vérité, elle appartient à 7 milliards de personnes. Chaque seconde nous rapproche de l'inévitable, Disclosure Day.
2: This is a story about us. All of us.
3: Bonjour, Kansas City.
2: Up against the most extraordinary event in human history.
3: Qu'est-ce qui m'arrive? J'ai peur, je comprends plus rien tellement j'ai peur.
4: Il ne faut pas, il y a quelqu'un d'autre.
3: Daniel Kellner.
5: Vous êtes qui?
3: Ne retournez pas dans la maison.
6: Trouvez,
3: je sais pas qui vous êtes, mais ils veulent vous tuer.
7: L'humanité ne peut pas accepter ce que nous savons. Il faut arrêter cet homme, à tout prix.
5: C'est n'importe quoi, c'est n'importe quoi, c'est n'importe quoi!
8: Ça fait 79 ans qu'on dissimule la vérité. Il faut que ça cesse.
9: Nous allons interrompre notre édition.
2: When Disclosure Day actually happens, we're going to have to accept we haven't been alone since the beginning of time.
10: En juin.
8: Pour découvrir le sens de ta vie, tu dois retourner là où tout a commencé.
5: Je te reconnais.
2: I used to say to myself, wouldn't it be wonderful if all of this turned out to be true? I'm now thinking, wouldn't it be wonderful for people to know all of this is true?

0: Disclosure Day.
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3: Lucie Alix.
4: Ce début de semaine rime avec retour des fortes chaleurs. La Dordogne et la Charente passent en vigilance orange canicule. Ce nouvel épisode s'annonce quand même moins intense que les deux derniers. Une autre vigilance orange touche malgré tout les départements charentais, périgourdins et auviennois, celle des feux de forêt. Concrètement, les conditions météorologiques influencent les départs et propagations des incendies sur ces territoires. Ces derniers temps, vous avez entendu parler des difficultés financières des radios associatives. Kaolin ne fait pas exception. Selon la direction, cette situation serait aggravée par un litige commercial. Litige qui porterait sur des campagnes publicitaires diffusées entre 2021 et 2023 pour plusieurs magasins du groupe Intermarché du territoire arédien. La radio affirme qu'environ 37 000 euros de prestations resteraient impayés. Nous avons cherché à joindre Lionel Pelluet, dirigeant des grandes surfaces concernées, qui contesterait une partie des bons de commande. Le directeur de la radio Kaolin, Denis Lespiot, prendra la parole sur ce dossier dans une interview diffusée demain sur nos ondes. L'Institut médico-éducatif Déjeau doit déménager d'ici 2028. La raison, des locaux qui seraient vieillissants et inadaptés aux besoins de l'établissement. En effet, l'IME accompagne 80 enfants en situation de handicap mental. La mairie de la commune espère tout de même trouver un avenir au site une fois que la structure aura fait ses cartons direction Panazol. Autre déménagement, mais en Dordogne cette fois-ci. Le programme design des mondes ruraux de l'École nationale supérieure des arts décoratifs quitte Nontron pour une autre destination. Si les élus du territoire se disent surpris d'un départ après 5 ans, l'équipe défend une décision inscrite dans la logique de la formation. Selon l'ENSAD, ce changement d'horizon correspondrait plutôt à une volonté d'explorer de nouveaux territoires ruraux. Attention, si vous empruntez le carrefour de la mairie à Limoges, les travaux du réseau de chaleur impactent fortement la circulation jusqu'à la fin de l'été. Concrètement, vous ne pouvez pas accéder à l'embranchement via les avenues Georges Dumas et Baudin. Des déviations sont mises en place. La saison sportive locale touche à sa fin, mais c'est le temps des changements. D'abord chez les Panthères de Feu de Saint-Junien, les handballeuses accèdent officiellement à la 2e division pour la saison prochaine. Le club s'est aussi attaché les services d'une 6e et dernière recrue, l'arrière-gauche Laetitia Ateba, venue directement de l'Hainaut en Italie. Côté waterpolo, l'international Aurélie Battu met un terme à sa carrière. À 28 ans, la Limougeaude souhaite reprendre des études de kinésithérapie. Elle aura vécu les Jeux Olympiques de Paris et 2 saisons à l'étranger, en Espagne et en Italie sur les 3 dernières années. Bon lundi à toutes et à tous.
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0: Temps largement ensoleillé pour débuter cette semaine et elle sera sous le signe de la canicule et de la chaleur. Pour ce lundi, des températures élevées dès le lever du jour et ça va grimper rapidement au fil de la matinée et la journée verra des valeurs assez chaudes, hein, 35 à 38 degrés pour les maximales. Et ça continue de grimper demain mardi, une semaine très chaude et pesante à suivre.
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0: Le meilleur de notre programmation musicale avec le soleil de Kaolin. On est très heureux de vous accompagner. Belle journée, bienvenue. Le reportage arrive, la revue de presse juste avant 9h.

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3: Kaolin, la radio s'intéresse aujourd'hui au monde des chasseurs et va mettre en lumière une nouvelle association baptisée les Jeunes Chasseurs du Limousin. Pour nous en parler, le président de l'association est au téléphone avec nous, Jérémy Forel. Bonjour.
4: Bonjour.
3: Et bienvenue.
4: Merci de m'avoir invité.
3: Avec grand plaisir, bienvenue sur l'antenne de Kaolin, la radio, pour nous parler d'un monde que l'on connaît finalement assez bien et assez peu en même temps, le monde de la chasse. Vous avez donc une nouvelle association que vous venez de créer. On va faire simple, est-ce que vous pourriez nous présenter depuis quand existe cette association ?
4: Bien, cette nouvelle association, c'est une première en Limousin qui vient d'être créée. Donc elle existe depuis le 13 janvier dernier. Nous avons fait notre assemblée générale à Safran en ayant invité tous les acteurs du territoire et du monde rural, des trois départements, puisqu'on est sur la Creuse, Corrèze et Haute-Vienne. Nous avons repris à l'échelle régionale une association qui existait auparavant au niveau départemental de la Haute-Vienne. Et donc, nous avons souhaité mettre un cadre régional pour rassembler le plus largement possible les jeunes passionnés.
3: Ma deuxième question va être très simple. Quel est le but ou quels sont les buts de votre association de jeunes chasseurs ?
4: Le but de l'association, c'est de rassembler des jeunes passionnés pour promouvoir une nouvelle activité avec une certaine modernité de la pratique de la cygénétique. C'est une chasse passion. Nous voulons participer demain à avoir une passion tous ensemble, à donner la possibilité à des jeunes chasseurs de pouvoir créer du réseau et d'être accompagnés afin de fidéliser les jeunes permis et ne pas se retrouver tout seul lors de chasse. Et nous voulons surtout partager des moments avec des personnes d'expérience pour tenir compte des conseils des personnes d'expérience.
3: Les chasseurs, tout comme les pêcheurs, sont évidemment souvent au contact de la nature. C'est un peu le point de rassemblement, on va dire, de ces deux passions. On parle pour les pêcheurs de personnes qui sont des sentinelles de la nature. Ce terme, normalement, pourrait s'adapter parfaitement au monde des chasseurs aussi, j'imagine.
4: Oui, totalement. Nous avons prévu de créer une brigade des jeunes chasseurs qui se rendraient sur des territoires où il manquerait des chasseurs pour participer justement à des battues soit administratives ou des battues de décantonnement pour faire face aux dégâts de sangliers. Donc nous voulons être des acteurs sur les trois territoires, donc Corrèze, Creuse et Haute-Vienne, afin justement d'être des sentinelles et de venir accompagner les ACCR en difficulté de recrutement de jeunes chasseurs.
3: Est-ce que vous pourriez nous faire un petit point justement sur une problématique qui prend de l'ampleur dans le milieu rural et dans les milieux périurbains qui se développent beaucoup et qui empiètent sur le domaine naturel, avec notamment le développement des populations principalement de sangliers qui font de plus en plus de dégâts. Et on entend des voix un petit peu s'élever sur les problématiques qui sont posées par tous ces dégâts.
4: Oui, c'est vrai, il y a beaucoup de problématiques au niveau des dégâts du sanglier ou du cervidé chez les forestiers. Il se trouve que nous avons justement eu des candidats dans le conseil d'administration de personnes qui travaillent dans le monde forestier ou agricole qui seront encore plus expérimentés demain pour s'exprimer sur le sujet. Et donc, effectivement, on a de véritables problématiques face aux dégâts de sangliers aujourd'hui jusque dans les zones urbaines. Donc, ça devient un vrai fléau de société. C'est pour ça que le chasseur a un rôle d'utilité publique et un devoir de régulation avec respect et sécurité avant tout. Donc, voilà où aujourd'hui les jeunes chasseurs peuvent être demain les ambassadeurs de cette pratique, de manière aussi également à sensibiliser le public, puisque nous avons des projets d'aller parler à des jeunes, de faire des interventions en public pour pouvoir expliquer quel est notre rôle et pourquoi nous sommes complémentaires à l'agriculture.
3: Est-ce que l'on peut dire que cette nouvelle association a aussi pour but de redorer un peu l'image du chasseur ? Alors on n'est quand même pas dans l'image du sketch des Inconnus de l'époque avec les chasseurs du Bouchonnois, mais est-ce que vous avez aussi le sentiment que votre association doit permettre d'améliorer l'image et de mieux faire connaître la pratique de la chasse et son évolution aujourd'hui par rapport à ce qu'elle a pu être à une époque, notamment dans le monde des battues ?
4: Aujourd'hui, nous voulons effectivement porter une image positive de la chasse. Aujourd'hui, la chasse reste plutôt bien perçue en Limousin. Notre rôle principal, effectivement, c'est de montrer que c'est une passion avant tout, que nous avons un rôle d'utilité publique et de montrer que cette jeunesse, cette relève qui arrive sera complémentaire aux autres générations qui étaient là avant nous, c'est-à-dire que nous voulons pratiquer avec sécurité, sérénité, cette passion. Et bien évidemment, nous voulons sensibiliser le large public. Pourquoi ? Parce que nous voulons montrer que la chasse aujourd'hui n'est pas un monde déconnecté. Nous savons qu'en société, nous ne sommes pas toujours acceptés. Mais c'est à nous de montrer que nous sommes fréquentables parce que nous le sommes et qu'il n'y a pas lieu demain d'être tributaire des fois de quelques séquences qui sont détournées de manière médiatique. Aujourd'hui, les jeunes chasseurs du Limousin, c'est avant tout sécurité, sérénité et passion.
3: On se retrouvera, si j'ai bien compris, sur notre antenne prochainement, car vous allez bientôt lancer différents projets dont vous viendrez nous reparler, mais qui sont déjà dans les tuyaux.
4: Oui, totalement. Nous avons plusieurs projets, notamment sur la fin février au mois de mars. Nous aurons des chasses dédiées aux jeunes sur le renard. Nous irons découvrir la vénerie et nous participerons à des actions d'écologie comme Nature Propre. Ce sont des campagnes aujourd'hui qui sont référencées au niveau national pour nettoyer la nature, sensibiliser contre la lutte contre les déchets plastiques.
3: Jérémy Forel était notre invité pour l'association Les Jeunes Chasseurs du Limousin, nouvelle association qui a démarré cette année, pleine de projets et pleine d'ambitions. Nous aurons l'occasion de vous retrouver très prochainement. Merci beaucoup d'avoir été notre invité. À bientôt.
4: Merci à vous.
2: 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On laisse l'info de côté et on repart tout de suite en musique.
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0: coulée de café et on va feuilleter ensemble les journaux du coin. Voici l'actualité en format papier. 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
0: L'actualité en format papier de ce lundi 6 juillet, la presse régionale ouvre ses pages sur les grands défis de l'été entre alerte climatique, mutation économique et ferveur sportive. Ouvrons donc cette revue de presse avec la météo et la sécurité qui s'invitent lourdement à la une. Sud-Ouest donne le ton ce matin et titre canicule. Incendie, une semaine brûlante s'annonce. Les prévisions et les conseils de vigilance sont à retrouver en page 8 du quotidien régional. Une réalité brûlante déjà constatée en Charente. La Charente Libre rapporte qu'à Alou, le feu a ravagé 24 hectares et les maisons d'une même famille. Un sinistre à retrouver en page 4. Face à ces risques, la sécurité s'organise en Périgord. La Dordogne Libre nous propose ce matin une immersion exclusive avec la douane à lire en page 3. Côté économie et vie locale, le Populaire du Centre s'intéresse à l'intelligence artificielle sous l'angle l'IA atout ou menace. Le quotidien analyse l'impact très contrasté de cette technologie sur les entreprises de Nouvelle-Aquitaine en pages 2 et 3. À Limoges, c'est l'aménagement urbain qui fait débat. Le trolleybus fera-t-il bientôt son retour dans la rue Jean Jaurès? Pourtant, piétonne depuis près de 3 ans. Réponse en page 9. Un peu de légèreté à présent avec les traditions régionales. La 105e édition de la Fée Libre a célébré avec succès la culture occitane à Abjas sur Bandia, comme le souligne la Dordogne Libre en page 12 et Sud-Ouest en page 14. D'ailleurs, on sait déjà que l'édition 2027 se tiendra à Brantôme. On termine avec le sport et le Tour de France. En page 37 et 38, la Charente Libre annonce qu'il n'y aura pas de public pour l'arrivée de la Grande Boucle en France, précisément en raison des incendies. Et de son côté, la Dordogne Libre consacre un cahier spécial de 8 pages à l'étape périgordine du 11 juillet qui s'élancera de Périgueux. À lire dans vos journaux.
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0: Allez, c'est parti, dernière heure ensemble. Bon matin, belle journée. Vous écoutez Caroline, votre radio, il est 9h. L'info, Clémence Lobary. Bonjour Clémence.
1: Bonjour à tous. C'est un véritable coup de tonnerre. Près de 6 ans après la disparition de Delphine Jubillard dans le Tarn, Cédric Jubillard aurait reconnu sa responsabilité à ses avocats, une information dévoilée par la Dépêche. Le plaquiste aurait donc avoué les faits dans une lettre manuscrite. Il expliquerait qu'une nouvelle dispute a éclaté entre lui et Delphine ce jour-là. Il n'a en revanche donné aucun détail sur comment il a tué son épouse, ni où il a caché son corps. Il dit réserver ses informations à la justice, selon ses deux avocats. Un rebondissement qui intervient 2 mois avant l'ouverture de son procès en appel. Et Jérôme Barella a été extrait de sa cellule ce matin, selon BFM TV. Le principal suspect dans la mort de Liana dans le Gers doit en effet participer à une perquisition au sein de son domicile. D'importants moyens de gendarmerie sont déployés sur place. L'actualité ce matin, c'est également Laurent Nunez attendu sur le front de l'incendie dans les Pyrénées-Orientales. Le ministre de l'Intérieur doit se rendre sur place dans l'après-midi alors que les flammes progressent toujours. Elles ont parcouru plus de 4600 hectares depuis ce week-end. Plus de 10 000 personnes ont été évacuées. Des incendies également dans l'Hérault. Plus de 30 départs de feu ont été constatés dans le département ce dimanche. Le préfet demande d'ailleurs aux employeurs de libérer les pompiers volontaires. Des feux attisés notamment par les fortes températures et ça ne devrait pas s'améliorer. 16 départements sont en alerte orange canicule sur la façade ouest du pays et dans le sud-est. Et le thermomètre pourrait monter à certains endroits jusqu'à 40 degrés. Une foule immense à Téhéran. Le cortège funèbre de l'ayatollah Ali Khamenei a débuté ce matin dans les rues de la capitale iranienne. Il s'agit du 3e jour de ses funérailles d'État conçues comme une démonstration de force et d'unité par le pouvoir. Et puis le Tour de France. Hier, c'est Isaac Del Toro, coéquipier de Tadej Pogacar, qui s'est imposé à Barcelone. Aujourd'hui, le peloton arrive en France, mais c'est une arrivée perturbée par les incendies dans les Pyrénées-Orientales. Si le parcours est maintenu, la course se fera sans public ni caravane dans sa partie française. Excellente matinée à tous.
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0: Temps largement ensoleillé pour débuter cette semaine et elle sera sous le signe de la canicule et de la chaleur. Pour ce lundi, des températures élevées dès le lever du jour et ça va grimper rapidement au fil de la matinée et la journée verra des valeurs assez chaudes, hein, 35 à 38 degrés pour les maximales. Et ça continue de grimper demain mardi, une semaine très chaude et pesante à suivre.
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0: La météo est bien clémente, j'espère que vous allez en profiter. Nous sommes avec vous jusqu'à 10h. L'agenda culturel avant l'info de 9h30.
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4: Le coup de pouce Kaolin, la radio, vous emmène aujourd'hui en pleine nature du côté d'un étang qui évoque beaucoup de choses pour les habitants du secteur de Saint-Thierry, l'étang de Puy-Moreau, qui a réouvert à la pêche il y a de cela 3 ans à peu près. Pour nous parler d'un événement qui arrive très bientôt, nous sommes avec le gérant de l'étang, Victor Boisserie, bonjour.
5: Bonjour Julien.
4: Alors Victor, avant de parler de ce concours de pêche qui arrive ce dimanche, le dimanche 5 juillet, on va parler quand même un peu de cet étang qui a quand même son histoire sur le secteur. Beaucoup de pêcheurs le connaissent. Il a été fermé pendant quelques années, mais vous avez lancé un projet pour le remettre en eau et y faire pas mal d'aménagements.
5: Tout à fait. Donc le 1er novembre 2022, on s'est occupé de vidanger cet étang. Cet étang qui est un étang familial et privé, qui appartenait donc à ma grand-mère. Ainsi qu'à ses parents avant elle, ses grands-parents avant, et qui était donc meunier à l'étang de Puy-Moreau.
4: Alors c'est un étang, pour resituer un peu le contexte, qui à l'époque était déjà privé et où on pouvait prendre des cartes à la demi-journée ou à la journée pour venir y pêcher. Et puis le temps faisant, ce système s'est arrêté. Il y avait des raisons aussi un peu de braconnage qui agaçait la famille, on peut le comprendre. Et donc il y a eu ce travail de remise en eau avec une vraie gestion piscicole précise, on va dire maintenant, qui commence à porter ses fruits.
5: Tout à fait. Ben, en fait, quand ma grand-mère a pris sa retraite il y a une petite vingtaine d'années, elle n'a plus l'autorisation de vendre des permis de pêche et donc ça s'est arrêté là. Et bon, ben, comme vous l'avez dit, il y a eu un peu de braconnage. Et à la suite de mes études, quand je suis revenu sur Saint-Thierry depuis l'année dernière, j'ai décidé de rouvrir l'étang à la pêche pour le public et pour tous les passionnés du coin qui connaissent l'étang depuis des années et des années. En introduisant quelques beaux trophées, donc il y en a pour tous les goûts, hein, de la carpe, du brochet, du cendre, même des gardons pour les plus petits.
4: Quelques esturgeons qui se promènent aussi, alors ça c'est vraiment la petite cerise sur le gâteau. Il y en a effectivement pour tous les goûts, tout type de pêche sont les bienvenus sur cet étang. Et pour le prouver, ce week-end a lieu un bel événement, c'est un concours de pêche. Alors normalement, ce concours annuel ne se passe pas sur cet étang, on va expliquer pourquoi.
5: Alors en fait, c'est l'association de chasse de Glandon qui organise son concours de pêche annuel. Et habituellement, ils le font sur un autre étang à Glandon qui est en travaux, je crois, cette année. Donc ils m'ont demandé gentiment de faire ça à Puy-Moreau. Et bien sûr, entre Glandonnet, c'est avec plaisir que j'ai accepté.
4: Alors comment va se dérouler ce concours? C'est donc un concours de pêche au coup qui va se dérouler ce dimanche. Mais quels sont les horaires? À partir de quelle heure faut-il venir pour s'inscrire? Et à partir de quand ça commence, etc., etc.
5: Alors ça, c'est la CCA qui organise, mais j'ai quelques infos dessus. Donc à partir de 7h30, il y a un casse-croûte avec une assiette de charcuterie et du fromage pour 5€ par personne seulement. La pêche, le concours de pêche commence du coup de 9h et se termine à 12h. Et ensuite, on passe au repas, 15€, avec des assiettes de charcuterie, des grillades de gibier, des frites, du fromage et même un dessert. Voilà.
4: En fait, c'est plus une journée conviviale autour du thème de la pêche. Le concours, c'est un peu le prétexte pour se réunir aussi. Donc, vous l'avez compris, il faut venir tôt à partir de 7h pour se mettre en place et vous serez très bien accueillis avec des produits locaux. Victor Boisserie, merci. On sera amené à se revoir pour parler justement de la gestion halieutique. Je pense avec notre ami Cédric Plessot, guide à Saint-Thierry. On se dit donc à très bientôt et bon dimanche et bon concours.
5: Merci, pareillement, Julien.
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1: Bienvenue dans Destination été sur Kaolin, votre rendez-vous pour explorer les trésors de notre région. 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Direction la route Richard Cœur de Lion avec Agnès René, présidente. Bonjour Agnès René.
2: Oui, bonjour.
1: La route Richard Cœur de Lion, Pays de Nexon-Montchalut, dites-nous en plus.
2: Alors, c'est une route qui a été créée en 1984 par des passionnés d'histoire médiévale et par des chasseurs. L'objectif, en fait, était de faire découvrir le territoire et les châteaux, les cités, donc un certain nombre de lieux, des églises abbatiales, qui étaient vraiment des lieux d'histoire de la Haute-Vienne. Donc, vous pouvez traverser la Haute-Vienne sur 200 km, alors à pied, en voiture, il y a des tas de parcours différents, en vélo, et vous découvrirez 23 sites. Donc c'est très varié. Il y a des animations dans tous les lieux pour vérifier quand il y a des marchés de producteurs, il y a des visites à thème, des tas d'événements que vous pouvez retrouver sur notre site internet.
1: Avec sept merveilleux châteaux, la destination de la route de Richard Cœur de Lion, Pays de Nexon-Montchalut, à découvrir cet été, et vous avez toutes les informations sur le site Visite Limousin. Ou la route richardcoeurdelion.com. C'était Destination été sur Kaolin. On se retrouve très vite pour une nouvelle escapade sur les routes de notre beau patrimoine local. Et d'ici là, bel été à toutes et à tous.
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1: L'info locale à 9h30 revient tout à l'heure pour l'heure retour à la musique.
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11: Bonjour à tous, vos idées sorties de ce lundi 29 juin 2026. Aujourd'hui, on vous parle de deux expositions. Le musée Cécile Sabourdi de Vic-sur-Breuil propose une rétrospective sur Pierre Albasser, ingénieur alsacien qui, une fois à la retraite, devient un véritable artiste, dessinateur fantaisiste. Il travaille presque exclusivement sur des emballages de carton dépliés qui proviennent de sa consommation personnelle. Dans cette exposition, on suit sa seconde vocation de près. Pierre Albasser de A à Z est à découvrir jusqu'au 20 septembre. On poursuit avec l'exposition « Résister par l'art et la culture 1940-1945 ». C'est l'association des Amis du musée de la Résistance de Châteaubriand qui présente ce projet. Il s'agit d'un focus sur la façon dont les artistes et intellectuels ont résisté pendant l'occupation, littérature, chant, dessin et poèmes pour combattre l'idéologie nazie. Cette exposition vous propose de découvrir des objets et des documents conservés à voir jusqu'au 21 septembre 2026. La médiathèque de Cognac-la-Forêt vous invite dès 10h à partager un moment de lecture avec vos tout-petits. Au programme mise en scène d'histoire et de comptines, le thème de cette matinée est le jardin et ses petites bêtes. Les enfants de 0 à 3 ans sont les bienvenus. Et enfin, vous êtes conviés au marché Les Mardignacs à Ladignac-le-Long. Le château de Chastain vous attend pour une soirée festive. Sur place, c'est dans une ambiance musicale que vous pourrez déguster des produits locaux directement dans le parc du château. Le marché se déroule de 17h à 23h.
12: L'info locale à 9h30 revient tout à l'heure pour l'heure retour à la musique.

0: 9h30, Kaolin, votre radio, vos infos locales et la météo en copie double à suivre.
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2: Lucie Alix.
3: Ce début de semaine rime avec retour des fortes chaleurs. La Dordogne et la Charente passent en vigilance orange canicule. Ce nouvel épisode s'annonce quand même moins intense que les deux derniers. Une autre vigilance orange touche malgré tout les départements charentais, périgourdins et auviennois, celle des feux de forêt. Concrètement, les conditions météorologiques influencent les départs et propagations des incendies sur ces territoires. Ces derniers temps, vous avez entendu parler des difficultés financières des radios associatives. Kaolin ne fait pas exception. Selon la direction, cette situation serait aggravée par un litige commercial. Litige qui porterait sur des campagnes publicitaires diffusées entre 2021 et 2023 pour plusieurs magasins du groupe Intermarché du territoire arédien. La radio affirme qu'environ 37 000 euros de prestations resteraient impayés. Nous avons cherché à joindre Lionel Pelluet, dirigeant des grandes surfaces concernées, qui contesterait une partie des bons de commande. Le directeur de la radio Kaolin, Denis Lespio, prendra la parole sur ce dossier dans une interview diffusée demain sur nos ondes. L'Institut médico-éducatif d'Aigeaux doit déménager d'ici 2028. La raison ? Des locaux qui seraient vieillissants et inadaptés aux besoins de l'établissement. En effet, l'IME accompagne 80 enfants en situation de handicap mental. La mairie de la commune espère tout de même trouver un avenir au site une fois que la structure aura fait ses cartons direction Panazol. Autre déménagement, mais en Dordogne cette fois-ci, le programme design des mondes ruraux de l'École nationale supérieure des arts décoratifs quitte Nontron pour une autre destination. Si les élus du territoire se disent surpris d'un départ après 5 ans, l'équipe défend une décision inscrite dans la logique de la formation. Selon l'ENSAD, ce changement d'horizon correspondrait plutôt à une volonté d'explorer de nouveaux territoires ruraux. Attention, si vous empruntez le carrefour de la mairie à Limoges, les travaux du réseau de chaleur impactent fortement la circulation jusqu'à la fin de l'été. Concrètement, vous ne pouvez pas accéder à l'embranchement via les avenues Georges Dumas et Baudin. Des déviations sont mises en place. La saison sportive locale touche à sa fin, mais c'est le temps des changements. D'abord chez les Panthères de Feu de Saint-Junien, les handballeuses accèdent officiellement à la deuxième division pour la saison prochaine. Le club s'est aussi attaché les services d'une sixième et dernière recrue, l'arrière-gauche Laetitia Ateba, venue directement de l'Hainaut en Italie. Côté waterpolo, l'international Aurélie Battu met un terme à sa carrière. À 28 ans, la Limougeaude souhaite reprendre des études de kinésithérapie. Elle aura vécu les Jeux Olympiques de Paris et deux saisons à l'étranger, en Espagne et en Italie sur les trois dernières années. Bon lundi à toutes et à tous.
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0: La météo. Temps largement ensoleillé pour débuter cette semaine et elle sera sous le signe de la canicule et de la chaleur. Pour ce lundi, des températures élevées dès le lever du jour et ça va grimper rapidement au fil de la matinée et la journée verra des valeurs assez chaudes, 35 à 38 degrés pour les maximales. Et ça continue de grimper demain mardi, une semaine très chaude et pesante à suivre.
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5: Bonjour, bonjour à tous. C'est le prix des Sables d'Olonne, agglomération et l'hippodrome du même nom qui servira de support au quinté plus de ce lundi 6 juillet 2026. Il réunira 13 trotteurs âgés de 7 à 10 ans n'ayant pas gagné 151 000 euros. La distance à parcourir sera de 2650 mètres et le départ prévu vers 18h30. En tête de notre sélection, le 2, Jim Dalouette, pris en note du côté de Segré et de nouveau confié à Eric Raffin, il peut l'emporter. Suivi du 9, Global Duty, préparé avec le plus grand soin pour cette épreuve visée. Le 3, Vinci Nice, idéalement placé derrière la voiture. Le 10, Hendrix Win, revient dans sa discipline de prédilection avec de légitimes ambitions. Et enfin le 6, Innes Célébert, sur la montante actuellement, il complétera notre sélection. Une sélection que vous pouvez retrouver sur ma chaîne YouTube Tom Kazak, les pronostics hippiques avec mes dernières minutes. Donc notre choix aujourd'hui, premier le 2, Jim Dalouette. Second le 9, Global Duty. Troisième le 3, Vinci Nice. Quatrième le 10, Hendrix Win. Cinquième le 6, Sidney Célébert. Le second choix le 4, le 5. Hélas, et à vous la fortune.
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0: À suivre avant 10h, l'agenda Kaolin arrive à 9h50. Pour l'heure, c'est le retour à la musique et tout cela dans la bonne humeur matinale. Merci à vous.
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1: Dans votre agenda cette semaine, attention, avec l'épisode caniculaire, des événements pourraient être annulés, voire reportés. Profitez des premières fraîcheurs matinales, pourquoi pas de la déambulation, du parcours photographique au cœur de la cité de Rochechouart jusqu'au mois de novembre pour célébrer le 40e anniversaire de la Châtelaine. Les marchés festifs de Saint-Thierry vous attendent tous les jeudis jusqu'au 27 août et vous avez rendez-vous ce jeudi au parc du Moulinassou de 18h à 00h30. Produits locaux, restauration, animation vous seront proposés. Balle des pompiers à l'honneur des 200 ans du centre de secours de Saint-Junien. C'est à la salle des congrès ce 11 juillet. L'entrée est libre 19h-20h. Et puis une porte ouverte au centre de secours vous sera proposée de 10h à 18h. La soirée sera animée par Bodega à Tours et les bandas locales, bars et restauration sur place. Démonstration de modélisme naval, animation nocturne ce samedi 11 juillet à partir de 17h sur le plan d'eau de Mister Coy à Rochechouart. Et puis rendez-vous du côté de Riacroncon à côté de Limoges pour Festiriac avec le comité des fêtes ce 11, 12, 13 juillet c'est au parc des sports Rupière de Coubertin, marché gourmand et food truck, animation, jeux, concerts gratuits et feux d'artifice. Et puis n'oubliez pas bien sûr les bandes d'affolie vous attendent du 11, 12, 13 juillet du côté de Bessines sur Gartempe. Votre agenda local à suivre, vos manifestations près de chez vous sur Kaolin.
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1: La matinale continue après 10h. Vos reportages, vos infos pratiques et toute la musique que vous aimez. Une belle journée, salut tout le monde.
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1: Bonjour à tous. Cédric Jubilat reconnaît avoir tué son épouse. C'est ce que révèle ce matin le journal La Dépêche. Près de 6 ans après la disparition de l'infirmière dans le Tarn, le plaquiste aurait donc avoué les faits dans une lettre manuscrite à ses avocats. Il expliquerait qu'une nouvelle dispute a éclaté entre lui et Delphine ce jour-là. Il n'a en revanche donné aucun détail sur comment il a tué son épouse, ni où l'a caché son corps. Il dit réserver ses informations à la justice. Un rebondissement qui intervient en tout cas 2 mois avant l'ouverture de son procès en appel. L'actualité ce matin, c'est également l'incendie dans les Pyrénées-Orientales qui progresse toujours. Le feu qui s'est déclaré à Trévillac ce week-end a parcouru environ 4600 hectares et 26 communes ont été invitées à évacuer. Plus de 10 000 personnes sont concernées. 5 autres ont été blessées, dont un sapeur-pompier. Un incendie qui impacte également la 3e étape du Tour de France. Les coureurs doivent s'élancer de Granollers pour arriver aux Angles. Et si le parcours est maintenu, la course se fera sans public ni caravane dans sa partie française. En attendant, Laurent Nunez est attendu sur place cet après-midi. Le ministre de l'Intérieur qui ce matin sur France 2 a indiqué que la saison des feux a démarré avec 1 mois d'avance. 11 000 hectares de terrain ont déjà été brûlés cette année selon lui. Sébastien Lecornu, de son côté, tente d'échapper à la motion de censure des écologistes. Motion déposée pour dénoncer la gestion de la canicule et qui doit être examinée aujourd'hui à l'Assemblée nationale. Le Premier ministre a annoncé l'inscription au Sénat d'une proposition de loi sur l'adaptation au changement climatique, une demande des socialistes. En revanche, le chef du gouvernement a refusé d'augmenter le fonds vert. De nouveaux bombardements en Ukraine cette nuit. Au moins 10 personnes sont mortes dans la région de Kiev. De son côté, le ministère russe de la Défense affirme avoir lancé une frappe massive après les attaques de drones ukrainiennes. Et puis le football avec la suite aujourd'hui des 8e de finale de la Coupe du Monde. Avec ce choc déjà à 21h, le Portugal affronte l'Espagne. Et puis à suivre à 2h cette nuit, États-Unis-Belgique. Excellente matinée à tous.
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4: Temps largement ensoleillé pour débuter cette semaine et elle sera sous le signe de la canicule et de la chaleur. Pour ce lundi, des températures élevées dès le lever du jour et ça va grimper rapidement au fil de la matinée et la journée verra des valeurs assez chaudes, hein, 35 à 38 degrés pour les maximales. Et ça continue de grimper demain mardi, une semaine très chaude et pesante à suivre.
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2: 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Bonjour Agnès René.
3: Oui, bonjour.
2: La route Richard-Cœur de Lion au Pays de Nexon Mont-de-Chalut, dites-nous en plus.
3: Alors, c'est une route qui a été créée en 1984 par des passionnés d'histoire médiévale et par des chasseurs. L'objectif, en fait, était de faire découvrir le territoire et les châteaux, les cités, donc un certain nombre de lieux, des églises abbatiales, qui étaient vraiment des lieux d'histoire de la Haute-Vienne. Donc, vous pouvez traverser la Haute-Vienne sur 200 km, alors à pied, en voiture, il y a des tas de parcours différents, en vélo, et vous découvrirez 23 sites. Donc c'est très varié. Il y a des animations dans tous les lieux pour vérifier quand il y a des marchés de producteurs, il y a des visites à thème, des tas d'événements que vous pouvez retrouver sur notre site internet.
2: Avec sept merveilleux châteaux, la destination de la route de Richard Cœur de Lion, Pays de Nexon, Mont-de-Chalut, à découvrir cet été, et vous avez toutes les informations sur le site Visite Limousin. Ou la route richardcoeurdelion.com. C'était Destination été sur Kaolin. On se retrouve très vite pour une nouvelle escapade sur les routes de notre beau patrimoine local. Et d'ici là, bel été à toutes et à tous.
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2: Lucie Alix.
3: Ce début de semaine rime avec retour des fortes chaleurs. La Dordogne et la Charente passent en vigilance orange canicule. Ce nouvel épisode s'annonce quand même moins intense que les deux derniers. Une autre vigilance orange touche malgré tout les départements charentais, périgourdins et auviennois, celle des feux de forêt. Concrètement, les conditions météorologiques influencent les départs et propagations des incendies sur ces territoires. Ces derniers temps, vous avez entendu parler des difficultés financières des radios associatives. Kaolin ne fait pas exception. Selon la direction, cette situation serait aggravée par un litige commercial. Litige qui porterait sur des campagnes publicitaires diffusées entre 2021 et 2023 pour plusieurs magasins du groupe Intermarché du territoire arédien. La radio affirme qu'environ 37 000 euros de prestations resteraient impayés. Nous avons cherché à joindre Lionel Pelluet, dirigeant des grandes surfaces concernées, qui contesterait une partie des bons de commande. Le directeur de la radio Kaolin, Denis Lespiot, prendra la parole sur ce dossier dans une interview diffusée demain sur nos ondes. L'Institut médico-éducatif d'Ejo doit déménager d'ici 2028. La raison, des locaux qui seraient vieillissants et inadaptés aux besoins de l'établissement. En effet, l'IME accompagne 80 enfants en situation de handicap mental. La mairie de la commune espère tout de même trouver un avenir au site une fois que la structure aura fait ses cartons direction Panazol. Autre déménagement, mais en Dordogne cette fois-ci, le programme design des mondes ruraux de l'École nationale supérieure des arts décoratifs quitte Nontron pour une autre destination. Si les élus du territoire se disent surpris d'un départ après 5 ans, l'équipe défend une décision inscrite dans la logique de la formation. Selon l'ENSAD, ce changement d'horizon correspondrait plutôt à une volonté d'explorer de nouveaux territoires ruraux. Attention, si vous empruntez le carrefour de la mairie à Limoges, les travaux du réseau de chaleur impactent fortement la circulation jusqu'à la fin de l'été. Concrètement, vous ne pouvez pas accéder à l'embranchement via les avenues Georges Dumas et Baudin. Des déviations sont mises en place. La saison sportive locale touche à sa fin, mais c'est le temps des changements. D'abord chez les Panthères de Feu de Saint-Junien, les handballeuses accèdent officiellement à la deuxième division pour la saison prochaine. Le club s'est aussi attaché les services d'une sixième et dernière recrue, l'arrière-gauche Laetitia Ateba, venue directement de l'Hainaut en Italie. Côté waterpolo, l'international Aurélie Battu met un terme à sa carrière. À 28 ans, la Limougeaude souhaite reprendre des études de kinésithérapie. Elle aura vécu les Jeux Olympiques de Paris et deux saisons à l'étranger, en Espagne et en Italie sur les trois dernières années. Bon lundi à toutes et à tous.
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4: Bonjour, bonjour à tous. C'est le Prix des Sables d'Olonne Agglomération et l'hippodrome du même nom qui servira de support au Quintet Plus de ce lundi 6 juillet 2026. Il réunira 13 trotteurs âgés de 7 à 10 ans n'ayant pas gagné 151 000 euros. La distance à parcourir sera de 2650 mètres et le départ prévu vers 18h30. En tête de notre sélection, le 2, Jim Dalouette, pris en note du côté de Segré et de nouveau confié à Eric Raffin, il peut l'emporter. Suivi du 9, Global Duty, préparé avec le plus grand soin pour cette épreuve visée. Le 3, Vinci Nice, idéalement placé derrière la voiture. Le 10, Hendrix Win, revient dans sa discipline de prédilection avec de légitimes ambitions. Et enfin le 6, Inne Célébert, sur la montante actuellement, il complétera notre sélection. Une sélection que vous pouvez retrouver sur ma chaîne YouTube Tom Kazak, les pronostics hippiques avec mes dernières minutes. Donc notre choix aujourd'hui, premier le 2, Jim Dalouette. Second le 9, Global Duty. Troisième le 3, Vinci Nice. Quatrième le 10, Hendrix Win. Cinquième le 6, Sidney Célébert. Le second choix le 4, le 5. Hélas, et à vous la fortune.
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3: Une nouvelle plateforme numérique vous propose de découvrir les monuments historiques de nos régions. L'association Demeures historiques pour la Nouvelle-Aquitaine, le Limousin et la Haute-Vienne en est à l'origine. Intitulée Château près d'ici, cette application recense 500 lieux privés, habités et ouverts à la visite partout en France. Marc-Antoine Decèze est le délégué régional de l'association.
4: La Demeure historique est une association qui regroupe les propriétaires gestionnaires de monuments protégés, inscrits ou classés. Cette association existe depuis une centaine d'années. On a célébré l'année dernière le centenaire de cette association, créée par Joachim Carvalho, propriétaire du château de Villandry, qui, à la sortie de la Première Guerre mondiale, a pensé que des monuments de cette importance, des monuments protégés, devaient s'ouvrir au public. Et que c'était une condition de leur pérennité que l'ensemble de ces monuments puissent un jour accueillir des visiteurs. Et donc il a ouvert son château et il a convaincu d'autres propriétaires de cette démarche. Il a donc créé cette association qui maintenant regroupe en France un peu plus de 3000 adhérents. C'est essentiellement des propriétés privées qui étaient soit des domaines familiaux, soit des activités économiques, mais qui n'étaient pas ouverts au public. Et depuis une centaine d'années, de nombreux monuments privés sont maintenant ouverts au public.
3: L'association Demeure historique a trois missions principales, Marc-Antoine Decèze.
4: Elle a une mission d'aide auprès des adhérents, à la fois de formation, de transmission et des aides sur les aspects de regroupement. C'est un réseau dans le sens où chaque propriétaire gestionnaire a des préoccupations qui rejoignent souvent les préoccupations des autres. C'est un lieu d'échange, c'est un lieu d'information, c'est un lieu de transmission de savoir-faire, d'expérience. Ils se regroupent très fréquemment dans des réunions pour pouvoir monter ensemble des opérations de communication, entre autres.
3: L'application Château près d'ici vise principalement à faire connaître ces grandes demeures, selon Serge Lacaze, l'un des administrateurs de l'association.
5: C'est vraiment de communiquer au plus grand nombre l'information sur l'accès à ces monuments qui sont parfois méconnus. Je vais vous prendre mon expérience personnelle en exemple. Le château de Montautre, qui n'est ouvert que depuis 6 ans, donc au public, lorsqu'on l'a racheté, à la fin de la visite, beaucoup de visiteurs me disent « mais c'est incroyable, on ne savait pas qu'on avait ça près de chez nous ». Et donc, justement, l'application vise à faire connaître les monuments historiques qui sont accessibles au public, que ce soit pour des visites, de la restauration, de l'hébergement, des événements culturels, au plus grand nombre. Ça peut être soit par géolocalisation autour de là où vous êtes, soit par destination, en rentrant en fait la destination d'un séjour que vous préparez.
3: Mais cette initiative parrainée par Stéphane Bern s'attache à deux notions indispensables, la proximité et le vivant, Serge Lacaze.
5: C'est effectivement très important parce que généralement ces domaines sont ancrés dans des territoires ruraux et je dirais que l'ouverture au public transforme une habitation normalement à vocation privée finalement en bien public. Et je pense que c'est vraiment dans le sens de l'histoire de ces domaines que d'être finalement un patrimoine qui est ouvert également aux membres du village. On constate que beaucoup de membres du village, par exemple proches, deviennent bénévoles pour aider justement lors d'événements l'organisation des activités du château.
3: Serge Lacaze qui nous explique concrètement comment fonctionne l'application.
5: Vous scannez le QR code, vous arrivez donc sur le site et vous pouvez soit appliquer un filtre en fonction de ce que vous recherchez, donc visite, hébergement, réception, restauration, animation culturelle, soit simplement vous conservez l'ensemble des domaines, vous accédez aussitôt à la carte qui est géolocalisée par défaut et qui vous présente par des petites icônes les différents domaines autour de vous. Vous avez un petit ascenseur avec les vignettes, je dirais, de chaque domaine qui apparaissent par distance croissante à là où vous êtes. Vous cliquez ensuite sur les vignettes qui vous attirent le plus et vous avez à ce moment-là une fiche d'informations sur les activités proposées, les tarifs, les horaires, les conditions matérielles, je dirais, donc d'accès. Et ensuite, la recommandation d'aller sur le site internet du domaine si vous souhaitez en savoir plus. Donc, c'est vraiment pas une plateforme de billetterie, hein, c'est vraiment une plateforme de mise en contact et de choix du domaine ou des lieux que vous souhaitez visiter et découvrir.
3: Au total, l'application recense 17 demeures ouvertes au public en Limousin, dont 10 en Haute-Vienne. Ces propos ont été recueillis par Sébastien Péjou d'Emergence FM.
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1: 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Bonjour, une petite sélection télé pour votre soirée du lundi 6 juillet sur TF1 Camping Paradis, série avec Laurent Rounac. Sur France 2, Meurtre au Paradis, série policière. Sur France 3, L'école buissonnière, film réalisé par Nicolas Vanier. Paris 1930, Paul n'a connu que les murs de l'orphelinat. Il se voit confié à une dame de la campagne en Sologne. L'enfant des villes, récalcitrant et buté, arrive dans un monde mystérieux. Sur Arte, Le Boucher, film réalisé par Claude Chabrol. Sur France 4, Sylvie Vartan, Vous et moi, documentaire. Sur France 5, Sale temps pour la planète, série documentaire sur le thème Guadeloupe, beauté fragile. Au cœur des Caraïbes, la Guadeloupe est atteinte de plein fouet par le réchauffement climatique, mettant la vie des habitants et la pérennité des bâtiments en danger. Et puis sur Gulli, les parcs d'attractions préférés des Français, magazine. Chaque année, près de 65 millions de visiteurs se rendent dans les parcs d'attractions en France. Ils sont souvent des affaires de famille qui se transmettent de génération en génération. Très belle soirée télé à tous.
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4: Lucie Alix.
5: Ce début de semaine rime avec retour des fortes chaleurs. La Dordogne et la Charente passent en vigilance orange canicule. Ce nouvel épisode s'annonce quand même moins intense que les deux derniers. Une autre vigilance orange touche malgré tout les départements charentais, périgourdin et auviennois, celle des feux de forêt. Concrètement, les conditions météorologiques influencent les départs et propagations des incendies sur ces territoires. Ces derniers temps, vous avez entendu parler des difficultés financières des radios associatives. Kaolin ne fait pas exception. Selon la direction, cette situation serait aggravée par un litige commercial, litige qui porterait sur des campagnes publicitaires diffusées entre 2021 et 2023 pour plusieurs magasins du groupe Intermarché du territoire arédien. La radio affirme qu'environ 37 000 euros de prestations resteraient impayés. Nous avons cherché à joindre Lionel Pelluet, dirigeant des grandes surfaces concernées, qui contesterait une partie des bons de commande. Le directeur de la radio Kaolin, Denis Lespiot, prendra la parole sur ce dossier dans une interview diffusée demain sur nos ondes. L'Institut médico-éducatif Déjo doit déménager d'ici 2028. La raison, des locaux qui seraient vieillissants et inadaptés aux besoins de l'établissement. En effet, l'IME accompagne 80 enfants en situation de handicap mental. La mairie de la commune espère tout de même trouver un avenir au site une fois que la structure aura fait ses cartons direction Panazol. Autre déménagement, mais en Dordogne cette fois-ci. Le programme design des mondes ruraux de l'École nationale supérieure des arts décoratifs quitte Nontron pour une autre destination. Si les élus du territoire se disent surpris d'un départ après 5 ans, l'équipe défend une décision inscrite dans la logique de la formation. Selon l'ENSAD, ce changement d'horizon correspondrait plutôt à une volonté d'explorer de nouveaux territoires ruraux. Attention si vous empruntez le carrefour de la mairie à Limoges. Les travaux du réseau de chaleur impactent fortement la circulation jusqu'à la fin de l'été. Concrètement, vous ne pouvez pas accéder à l'embranchement via les avenues Georges Dumas et Baudin. Des déviations sont mises en place. La saison sportive locale touche à sa fin, mais c'est le temps des changements. D'abord chez les Panthères de Feu de Saint-Junien, les handballeuses accèdent officiellement à la deuxième division pour la saison prochaine. Le club s'est aussi attaché les services d'une sixième et dernière recrue, l'arrière-gauche Laetitia Ateba, venue directement de l'Hainaut en Italie. Côté waterpolo, l'international Aurélie Battu met un terme à sa carrière. À 28 ans, la Limougeaude souhaite reprendre des études de kinésithérapie. Elle aura vécu les Jeux Olympiques de Paris et 2 saisons à l'étranger, en Espagne et en Italie sur les 3 dernières années. Bon lundi à toutes et à tous.
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6: La météo sur Kaolin, bienvenue pour vos prévisions de mi-journée avec une nouvelle fois donc beaucoup de chaleur attendue aujourd'hui. Un temps très ensoleillé, des maximales qui frôleront les 34 degrés sous abri avec un ressenti évidemment autour de 37-38 degrés au soleil. Des conditions qui vont se répéter une bonne partie de la semaine avec une pointe de chaleur attendue pour la journée de jeudi avec des prévisions qui annoncent 38 à 39 sous abri. Nous vous en reparlerons bien sûr, l'alerte canicule orange est de nouveau activé, soyez vigilants, restez à l'ombre et je vous donne rendez-vous ce soir pour vos prévisions météo de fin de journée et pour demain.
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1: Bonjour, bonjour à tous. Un favori de la Coupe du Monde au tapis. Une étape perturbée aujourd'hui sur le Tour de France. Et puis les favoris s'expliquent à Wimbledon. C'est l'actu sport du jour. Et on démarre avec le football et la Coupe du Monde. Nuit folle en huitième de finale. Ça passe d'abord dans la douleur pour l'Angleterre. Les Sea Lions qui l'emportent à 3-2 à 10 contre 11 dans l'enfer du stade Azteca face au Mexique. Un peu plus tôt, la Norvège, elle a fait l'exploit d'éliminer le Brésil 2-1 grâce à un doublé d'Erling Haaland. Angleterre et Norvège s'affronteront samedi en quart de finale, suite des huitièmes de finale ce soir avec notamment le choc Portugal-Espagne, puis Belgique-États-Unis. Le Tour de France, Isaac Del Toro sur le toit de Montjuïc à l'issue de la deuxième étape. Le Mexicain a remporté devant son coéquipier Tadej Pogacar la dernière étape 100% espagnole entre Tarragone et Barcelone. Le Slovène, lui, termine deuxième donc devant Remco Evenepoel. Au pied du podium, le maillot jaune Jonas Vingegaard qui conservera sa tunique au moins cette étape. Après-midi. Aujourd'hui, le peloton arrive en France, mais dans une arrivée perturbée, puisque les incendies en cours dans les Pyrénées-Orientales vont avoir un impact sur cette troisième étape entre Granollers et les Angles. La préfecture et la direction de course annoncent que la partie française se déroulera sans public. Départ prévu à 12h10. Le tennis maintenant, la suite du Grand Chelem de Wimbledon. Ça passe pour Novak Djokovic, Félix Auger-Aliassime et Yannick Sinner côté homme. Et chez les femmes, Jessica Pegula, Naomi Osaka et Coco Gauff sont également qualifiées pour les quarts de finale. Un mot de Formule 1, le monégasque Charles Leclerc remporte le Grand Prix de Grande-Bretagne. Première victoire pour lui depuis près de 2 ans. Il devance George Russell et Lewis Hamilton. Kimi Antonelli reste leader du championnat du monde. Et puis en rugby, Louis Bielle-Biarrey rêve de Los Angeles. Dans un entretien à l'équipe, l'ailier de l'UBB fait part de son envie de disputer les Jeux Olympiques de 2028 avec les Bleus du 7. Voilà pour l'essentiel de l'actu sport. Je vous souhaite une excellente journée.
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3: L'actualité en format papier de ce lundi 6 juillet et la presse régionale ouvre ses pages sur les grands défis de l'été entre alerte climatique, mutation économique et ferveur sportive. Ouvrons donc cette revue de presse avec la météo et la sécurité qui s'invitent lourdement à la une. Sud-Ouest donne le ton ce matin et titre canicule. Incendie, une semaine brûlante s'annonce à les prévisions et les conseils de vigilance sont à retrouver en page 8 du quotidien régional. Une réalité brûlante déjà constatée en Charente. La Charente Libre rapporte qu'à Alou, le feu a ravagé 24 hectares et les maisons d'une même famille. Un sinistre à retrouver en page 4. Face à ces risques, la sécurité s'organise en Périgord. La Dordogne Libre nous propose ce matin une immersion exclusive avec la douane à lire en page 3. Côté économie et vie locale, le Populaire du Sens s'intéresse à l'intelligence artificielle sous l'angle l'IA atout ou menace. Le quotidien analyse l'impact très contrasté de cette technologie sur les entreprises de Nouvelle-Aquitaine en pages 2 et 3. À Limoges, c'est l'aménagement urbain qui fait débat. Le trolleybus fera-t-il bientôt son retour dans la rue Jean Jaurès? Pourtant, piétonne depuis près de 3 ans. Réponse en page 9. Un peu de légèreté à présent avec les traditions régionales. La 105e édition de la Fée Libre a célébré avec succès la culture occitane à Abjas sur Bandia, comme le souligne la Dordogne Libre en page 12 et Sud-Ouest en page 14. D'ailleurs, on sait déjà que l'édition 2027 se tiendra à Brantôme. On termine avec le sport et le Tour de France. En page 37 et 38, la Charente Libre annonce qu'il n'y aura pas de public pour l'arrivée de la Grande Boucle en France, précisément en raison des incendies. Et de son côté, la Dordogne Libre consacre un cahier spécial de 8 pages à l'étape périgordine du 11 juillet qui s'élancera de Périgueux. À lire dans vos journaux.
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3: Le cinéma sur Kaolin, la radio, soyez les bienvenus. Dans « Et si on se faisait une toile ?», prenons la direction du Cinébourse de Saint-Junien pour vous parler des séances que vous allez pouvoir retrouver aujourd'hui. Je vous rappelle que nous sommes en plein dans la fête du cinéma, profitez-en. La fête du cinéma qui a commencé hier dimanche et qui va se poursuivre jusqu'à mercredi. Aujourd'hui, lundi, 4 séances sont au programme du côté du Cinébourse de Saint-Junien. Vous retrouverez 2 films à 18h, des mignons et des monstres, mais également en nous, le Doc du mois. Et vous retrouverez également 2 séances à 20h30, la bataille de Gaulle, l'âge de fer, mais également Disclosure Day en version originale sous-titrée. Je vous propose aujourd'hui de revenir sur cette nouvelle histoire des mignons et des monstres. Il s'agit d'un film d'animation, voici l'histoire turbulente, absurde et évidemment vraie des mignons et la manière dont ils ont conquis Hollywood, sont devenus de véritables stars de cinéma, ont tout perdu, ont libéré des monstres dans notre monde, puis ont tenté de sauver la planète du chaos qu'ils avaient créé.
4: Tu as écrit un film de monstre?
5: Si, comme Big à Kaiju.
4: Pour faire ton monstre, que vas-tu utiliser?
5: Miso soup, kongomae, natenobu, taifuku.
6: Libre. Non, les pigas monstres.
5: Hein, quoi?
6: Hey. Teeny tiny baby.
5: Arrête de me tripoter, espèce de tordu.
6: Oh.
5: Donc, tu as besoin de monstres pour ton film. Je connais les plus effrayants de tous.
6: Mais il faut pas en avoir peur, ils sont très sympas.
5: Essayez juste de pas être appétissant.
6: Hein?
7: Potos, por favor.
3: Direction maintenant le cinéma Arévi de Saint-Thierry pour parler des séances de ce lundi 29. Vous pourrez retrouver le film L'Abandon à partir de 15h, tout comme la comédie Tout va super. Et 2 séances vous seront ensuite proposées ce soir, Toy Story 5, mais également Disclosure Day, le film de Spielberg sur lequel je vous propose de revenir de suite. Si tu découvrais que nous ne sommes pas seuls, si on te le montrait, te le prouvait, ça te ferait peur? Les gens ont droit à la vérité, elle appartient à 7 milliards de personnes. Chaque seconde nous rapproche de l'inévitable Disclosure Day.
8: This is a story about us. All of us.
9: Bonjour, Kansas City.
8: Up against the most extraordinary event in human history.
9: Qu'est-ce qui m'arrive? J'ai peur, je comprends plus rien tellement j'ai peur.
10: Il ne faut pas, il y a quelqu'un d'autre.
9: Daniel Kellner.
11: Vous êtes qui?
9: Ne retournez pas dans la maison.
12: Trouvez,
9: je sais pas qui vous êtes, mais ils veulent vous tuer.
13: L'humanité ne peut pas accepter ce que nous savons. Il faut arrêter cet homme, à tout prix.
14: C'est n'importe quoi, c'est n'importe quoi, c'est n'importe quoi!
15: Ça fait 79 ans qu'on dissimule la vérité. Il faut que ça cesse.
16: Nous allons interrompre notre édition.
8: When Disclosure Day actually happens, we're going to have to accept we haven't been alone since the beginning of time.
17: En juin.
15: Pour découvrir le sens de ta vie, tu dois retourner là où tout a commencé.
18: Je te reconnais.
8: I used to say to myself, wouldn't it be wonderful if all of this turned out to be true? I'm now thinking, wouldn't it be wonderful for people to know all of this is true?

0: Disclosure Day.
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2: C'est l'histoire d'un homme qui tombe d'un immeuble de 50 étages. Le mec, au fur et à mesure de sa chute, il se répète sans cesse pour se rassurer. Jusqu'ici, tout va bien. Jusqu'ici, tout va bien. Jusqu'ici, tout va bien. Mais l'important, c'est pas la chute. C'est la terre.
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4: L'agenda, Kaolin, et on commence tout de suite avec un festival, la 4e édition du festival Asteroid Day, en lien avec la journée mondiale des astéroïdes. Un festival qui dure du 15 au 30 juin à Jasnon-Pressignac et Rochechouart, c'est gratuit. La science et la culture en s'amusant, de 3 à 97 ans. Direction la commune de Ségur-le-Château pour vous parler des visites guidées du village et du château. Visite guidée d'un des plus beaux villages de France. Alors rendez-vous au fixé au bureau d'information touristique à 11h, infos et réservations auprès de l'office de tourisme au 05 55 73 39 92. Le jeudi 25 juin, vous pourrez retrouver une conférence, le corps dans l'art, le corps au 20e siècle, une conférence qui vous est proposée au musée d'art et d'histoire de Saint-Thierry-la-Perche entre 18h30 et jusqu'à 19h30. Vous pourrez retrouver également une marche avec l'association communautaire ADN autour de nous qui vous invite. Donc ce jeudi 25 juin à Massignac sur le circuit autour du plan d'eau, un circuit de 13 km à allure soutenue et un circuit de 11 km à allure modérée. Rendez-vous fixé au parking de la piscine avenue Corot à 7h30 pour un départ à 7h45 ou directement sur place à 8h au parking de la Conti. Jeudi toujours, une soirée table ronde organisée de 19h30 à 21h dans le cadre des états généraux de la biotique sous les auspices de l'espace régional de réflexion éthique de Nouvelle-Aquitaine, site Limousin. Une table ronde et débat jusqu'où aller dans les mesures de prévention pour les personnes âgées et limites éthiques. Cela se placera à la mairie de Rochechouart, place du Château, en présence de nombreux représentants. Le jeudi 25 toujours marque le retour des marchés festifs de producteurs. Cela se passe au jardin du Moulinassou, organisé par l'association Saveurs et Terroirs. Consommer bon, consommer local. Des produits locaux très variés à emporter ou à consommer sur place. Les animations commenceront à partir de 18h au jardin du Moulinassou.
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4: Le vendredi 26 juin maintenant vous est proposé un barbecue par l'association Famille Rurale après la fête de l'école sur le parking de la salle des fêtes à Saillat-sur-Vienne. Restauration, buvette et animation sur place. On vous parle également ce vendredi 26 juin de Rush Flag qui aura lieu de 19h30 à 21h30 au gymnase de Rochechouart. Inscription obligatoire pour la participation. On vous parle le samedi 27 juin d'un concert à Coussac-Bonneval, un concert de la chorale Ian Voices avec son chef d'orchestre Andrew Field. Cela se passera à 18h, cours intérieur du château de Bonneval sur réservation. Info et réservation directement auprès du château de Bonneval au 06 29 19 49 06. On vous parle également d'un concours de pétanque organisé à La Roche-l'Abeille ce samedi 27 juin. Un tête-à-tête à partir de 8h30 et en doublette à partir de 13h30. Cela se passe toute la journée à la salle des fêtes organisée par la APPMA de La Roche-l'Abeille. Et puis une conférence également au Chalard, conférence Regard Croisé en Limousin. Une conférence qui aura lieu de 15h30 à 17h à la salle des fêtes. C'est un événement gratuit organisé par Chalard Initiative. On n'oublie pas également ce week-end l'art en fête, l'association Esquisse qui fête ses 30 ans avec un marché des arts créatifs, buvette et food truck sur place, animation musicale assurée par l'école intercommunale de musique et de danse. Cela se passera de 8h à 18h30 au jardin du Moulinassou à Saint-Thierry. À ne pas oublier également le feu de la Saint-Jean à Saint-Thierry-la-Perche, buvette, grillade et animation musicale, ainsi qu'un grand feu sur la plage à la tombée de la nuit. Cela commencera à 17h30 du côté du lac d'Arfeuil, une manifestation qui est organisée par le motoclub du pays Arédien. Rochechou Art et Danse du Monde vous invite le samedi 27 juin à partir de 14h, place du Château, pour découvrir des arts et danses du monde. Le tout est organisé par le comité des fêtes. Vous retrouverez Gypsy Fiesta, Rochechou Art Loisirs Création, La Batouka Donf, Perles et Dragons et de nombreuses autres associations et animations qui vous seront proposées. Animations et soirées DJ en plus qu'un marché de producteurs qui vous sera proposé à partir de 18h. Direction Saint-Auvent le samedi 27 juin pour vous parler de la 14e randonnée gourmande organisée par le comité des fêtes. Différentes animations Vision et bal avec orchestre Mi Camionetta vous seront également proposés.
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4: N'oubliez pas également le vide-grenier organisé par Saint-Thierry Escrime le dimanche 28 juin, à Saint-Thierry-la-Perche donc, sur l'esplanade et le gymnase Jules Ferry. Buvette, restauration sur place et puis bien sûr animation d'escrime proposée à 10h, de 10h à 11h et de 15h à 16h. La journée des Olympiades vous attend également sur la base de loisirs de Roufiac. Défis sportifs et ludiques toute la journée en équipe, c'est gratuit et ouvert à tous. Et puis pour les amateurs de sport, on termine avec les 6 heures de gravel organisées par la SSJ Cyclo sur le circuit automobile de Saint-Junien ce dimanche 28 juin avec buvette, restauration et ravito coureurs, ouvert aux licenciés de toute fédération et aux non-licenciés également. La longueur du circuit 3,5 km. Il y aura également une épreuve de virage technique et relance. Les inscriptions se font en ligne sur le site OKTime. Évidemment, toutes ces annonces sont susceptibles d'être modifiées en fonction des conditions météo du moment. La canicule qui devrait durer jusqu'à ce vendredi pourrait entraîner certaines annulations. Nous vous tiendrons bien évidemment au courant.
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1: Ça voulait dire
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2: Le coup de pouce Kaolin, la radio, vous emmène aujourd'hui en pleine nature du côté d'un étang qui évoque beaucoup de choses pour les habitants du secteur de Saint-Thirier, l'étang de Puy-Moreau, qui a réouvert à la pêche il y a de cela 3 ans à peu près. Pour nous parler d'un événement qui arrive très bientôt, nous sommes avec le gérant de l'étang, Victor Boisserie, bonjour.
3: Bonjour Julien.
2: Alors Victor, avant de parler de ce concours de pêche qui arrive ce dimanche, le dimanche 5 juillet, on va parler quand même un peu de cet étang qui a quand même son histoire sur le secteur. Beaucoup de pêcheurs le connaissent. Il a été fermé pendant quelques années, mais vous avez lancé un projet pour le remettre en eau et y faire pas mal d'aménagements.
3: Tout à fait. Donc le 1er novembre 2022, on s'est occupé de vidanger cet étang. Cet étang qui est un étang familial et privé, qui appartenait donc à ma grand-mère. Ainsi qu'à ses parents avant elle, ses grands-parents avant, et qui était donc meunier à l'étang de Puy-Moreau.
2: Alors c'est un étang, pour resituer un peu le contexte, qui à l'époque était déjà privé et où on pouvait prendre des cartes à la demi-journée ou à la journée pour venir y pêcher. Et puis le temps faisant, ce système s'est arrêté. Il y avait des raisons aussi un peu de braconnage qui agaçait la famille, on peut le comprendre. Et donc il y a eu ce travail de remise en eau avec une vraie gestion piscicole précise, on va dire maintenant, qui commence à porter ses fruits.
3: Tout à fait. En fait, quand ma grand-mère a pris sa retraite il y a une petite vingtaine d'années, elle n'a plus l'autorisation de vendre des permis de pêche et donc ça s'est arrêté là. Et bon, comme vous l'avez dit, il y a eu un peu de braconnage. Et à la suite de mes études, quand je suis revenu sur Saint-Thirier depuis l'année dernière, j'ai décidé de rouvrir l'étang à la pêche pour le public et pour tous les passionnés du coin qui connaissent l'étang depuis des années et des années. En introduisant quelques beaux trophées, donc il y en a pour tous les goûts, hein, de la carpe, du brochet, du cendre, même des gardons pour les plus petits.
2: Quelques esturgeons qui se promènent aussi, alors ça c'est vraiment la petite cerise sur le gâteau. Il y en a effectivement pour tous les goûts, tout type de pêche sont les bienvenus sur cet étang. Et pour le prouver, ce week-end a lieu un bel événement, c'est un concours de pêche. Alors normalement, ce concours annuel ne se passe pas sur cet étang, on va expliquer pourquoi.
3: Alors en fait, c'est l'association de chasse de Glandon qui organise son concours de pêche annuel. Et habituellement, ils le font sur un autre étang à Glandon qui est en travaux, je crois, cette année. Donc ils m'ont demandé gentiment de faire ça à Puy-Moreau. Et bien sûr, entre Glandonnais, c'est avec plaisir que j'ai accepté.
2: Alors comment va se dérouler ce concours? C'est donc un concours de pêche au coup qui va se dérouler ce dimanche. Mais quels sont les horaires? À partir de quelle heure faut-il venir pour s'inscrire? Et à partir de quand ça commence, etc., etc.
3: Alors ça, c'est la CCA qui organise, mais j'ai quelques infos dessus. Donc à partir de 7h30, il y a un casse-croûte avec une assiette de charcuterie et du fromage pour 5€ par personne seulement. La pêche, le concours de pêche commence du coup de 9h et se termine à 12h. Et ensuite, on passe au repas, 15€, avec des assiettes de charcuterie, des grillades de gibier, des frites, du fromage et même un dessert. Voilà.
2: En fait, c'est plus une journée conviviale autour du thème de la pêche. Le concours, c'est un peu le prétexte pour se réunir aussi. Donc, vous l'avez compris, il faut venir tôt à partir de 7h pour se mettre en place et vous serez très bien accueillis avec des produits locaux. Victor Boisserie, merci. On sera amené à se revoir pour parler justement de la gestion halieutique, je pense, avec notre ami Cédric Plesseau, guide à Saint-Thirier. On se dit donc à très bientôt et bon dimanche et bon concours.
3: Merci, pareillement, Julien.
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2: Sur votre plateau télé ce soir, l'appel de la forêt, le réchauffement climatique et des montagnes russes. L'école buissonnière sur France 3, film réalisé par Nicolas Vanier. Paris, 1930, Paul n'a connu que les murs de l'orphelinat. Il se voit confié à une dame de la campagne en Sologne. L'enfant des villes, récalcitrant et buté, arrive dans un monde mystérieux et inquiétant, celui d'une région souveraine et sauvage.
3: Le manoir de Monsieur le Comte, mon patron.
4: Qui est ce jeune garçon que j'ai surpris à traîner?
3: Ah, ça doit être le petit parisien que j'ai pour les vacances, mais il vous dérangera plus, Monsieur le Comte.
5: Vous allez fermer la porte à clé? Je pourrais m'échapper.
6: Pour s'échapper, faut être enfermé, et ici, tu l'es pas.
2: Sale temps pour la planète sur France 5, série documentaire sur le thème Guadeloupe, beauté fragile. Au cœur des Caraïbes, la Guadeloupe est atteinte de plein fouet par le réchauffement climatique, mettant la vie des habitants et la pérennité des bâtiments en danger. L'érosion du littoral fait peser une menace imminente sur les habitations côtières.
7: Les fondations de la maison sont au bord du précipice. Une tempête, des pluies diluviennes et la maison peut s'effondrer. Depuis les années 50, la terre sur cette portion du littoral recule de 1 à 7 mètres chaque année.
2: Les parcs d'attractions préférés des Français sur Gulli Magazine. Chaque année, près de 65 millions de visiteurs se rendent dans les parcs d'attractions en France. Ils sont souvent des affaires de famille qui se transmettent de génération en génération. Cette émission dévoile les coulisses des parcs Nigloland, Frépertuis City et Luna Park. L'école buissonnière sur France 3, sale temps pour la planète sur France 5 et les parcs d'attractions préférés des Français sur Gulli. Très belle soirée télé à tous.
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0: 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Il est midi.
1: Bonjour, bonjour à toutes et tous. 5 ans après sa mise en examen pour le meurtre de sa femme, les aveux de Cédric Jubilard. Dans une lettre adressée à son avocat, il a reconnu avoir tué Delphine en décembre 2020 dans le Tarn. Maître Pierre Debuisson va tenir une conférence de presse en début d'après-midi. Cédric Jubilard avait jusqu'ici toujours nié le meurtre de son épouse. Il devrait être prochainement entendu sur ses révélations, selon Le Parisien, qui indique également que le corps de Delphine, qui n'a jamais été retrouvé, se trouverait à quelques kilomètres de leur domicile. Ici, la Cagnac-les-Mines. Dans l'actu également, les incendies qui frappent le sud du pays. 4600 hectares ravagés dans les Pyrénées-Orientales notamment. Le feu n'est ni fixé ni contenu selon les pompiers qui sont plus de 700 mobilisés sur place. Hier, 10 000 personnes ont été évacuées. Le ministre de l'Intérieur, Laurent Nunez, est attendu sur la commune d'Ille-sur-Tête dans l'après-midi. Et cet incendie impacte le Tour de France qui arrive dans les Pyrénées-Orientales. La troisième étape va s'élancer tout à l'heure de Granollers en Espagne. Le peloton passe ensuite par Font-Romeu avant une arrivée à la station des Angles prévue vers 17h. L'étape a été adaptée sur consigne de la préfecture. Elle se fait sans public ni caravane côté français. Et puis d'autres incendies également en cours. Dans la Drôme, 450 hectares ont brûlé près de 10. Le feu continue de progresser. Celui du Gard est fixé. 540 hectares parcourus. Et l'inquiétude est grande alors qu'un nouvel épisode de canicule s'installe sur le pays. 9 départements de l'Ouest basculent ce midi en vigilance orange, de la Vendée jusqu'aux Landes et au Lot. Il s'ajoute aux 7 départements déjà en alerte autour de la Méditerranée. On attend localement jusqu'à 40 degrés sur le Languedoc. Le foot enfin est l'un des chocs des 8e de finale de la Coupe du Monde ce soir. Portugal-Espagne à 21h. Et le vainqueur pourrait retrouver l'équipe de France en demi-finale en cas de victoire des Bleus face au Maroc jeudi soir en quart. Dans ces 8e, on suivra aussi dans la nuit États-Unis-Belgique. Voilà pour l'info. Bonne journée.
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5: La météo sur Kaolin, bienvenue pour vos prévisions de mi-journée avec une nouvelle fois donc beaucoup de chaleur attendue aujourd'hui, un temps très ensoleillé, des maximales qui frôleront les 34 degrés sous abri avec un ressenti évidemment autour de 37-38 degrés au soleil, des conditions qui vont se répéter une bonne partie de la semaine avec une pointe de chaleur attendue pour la journée de jeudi avec des prévisions qui annoncent 38 à 39 sous abri. Nous vous en reparlerons bien sûr, l'alerte canicule orange est de nouveau activé, soyez vigilants, restez à l'ombre et je vous donne rendez-vous ce soir pour vos prévisions météo de fin de journée et pour demain.
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6: Une période de solde suffocante, on parle aujourd'hui des conséquences de la chaleur sur la consommation. Un démarrage difficile pour les commerçants. Les soldes d'été lancés il y a 2 semaines n'ont pas vraiment permis aux magasins de faire le plein de ventes. Au début de la période de promotion, les magasins ont souvent été désertés par les clients à cause de l'épisode de canicule fin juin. Beaucoup de commerçants ont vécu une première semaine éprouvante, comme le confirme Yann Rivoalan, président de la Fédération du prêt-à-porter féminin.
7: Le début de ces soldes est catastrophique. On est pour de nombreuses marques sur des baisses de chiffre d'affaires extrêmement conséquentes, de l'ordre de -20 à -30%. Il y a un léger rattrapage avec des ventes sur Internet qui sont en hausse, mais malheureusement, ça ne compense absolument pas le nombre de personnes qui sont venues dans la boutique, qui lui, par contre, est en très forte baisse. On voit d'ailleurs que la baisse du chiffre d'affaires dans les centres commerciaux est bien moins importante que dans les centres-villes, où là, par contre, la chute est très brutale. On a donc su s'adapter au niveau des commerçants, mais la violence de la canicule a été telle que c'est le trafic qui s'est totalement écroulé.
6: Pour venir en aide aux commerçants, le gouvernement a décidé que les soldes allaient jouer les prolongations une semaine de plus pour tenter de compenser les pertes. La fin de la période de promotion est désormais prévue au 28 juillet, mais elle pourrait même intervenir plus tard. Le ministre du Commerce Serge Papin se dit prêt à s'adapter en cas de nouvelle vague de chaleur durable qui handicaperait une nouvelle fois la fréquentation des magasins.
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2: Bienvenue dans Destination été sur Kaolin, votre rendez-vous pour explorer les trésors de la région. Chaque jour, on part à la découverte d'un site, d'un village ou d'un savoir-faire qui fait la richesse de notre patrimoine. On s'installe et très très bel été qui commence ici. Marc Vachaud est avec nous de la communauté de communes Charente-Limousine. Alors Marc Vachaud, cet été en Charente-Limousine, on peut découvrir les lacs qui sont sur le territoire.
3: Alors effectivement, deux magnifiques lacs, Machabon et Lavaux, donc qui au départ sont des retenues d'eau artificielles qui étaient destinées à soutenir l'étiage de la Charente et qui parallèlement à ça ont permis de développer un tourisme vert très diversifié et avec beaucoup de choses à voir et de nature à admirer.
2: Alors quelles activités on pourrait pratiquer autour de ces lacs?
3: Alors parmi les activités de nature, avec l'actualité caniculaire, je dirais que la baignade déjà constitue une offre intéressante puisque sur le lac de Lavaux, il y a deux plages. Il y a une plage, la plage de Videx, côté Haute-Vienne, et la plage de la Guerlie, côté Charente, où vous avez aussi des possibilités donc, de baignade, mais également de rafraîchissement, avec les snacks présents sur place, des activités nautiques. Il y a la base nautique de Verneuil, qui propose un panel d'activités très intéressant pour toute la famille. Et puis, bien sûr, la randonnée, hein, la balade sur les circuits balisés autour des lacs de Lavaux et de Machabon. Et je pourrais également signaler à nos auditeurs que l'ornithologie, l'observation ornithologique fait partie des offres que l'on peut trouver autour des lacs.
2: Voilà, donc direction les lacs de Charente-Limousine, tout simplement, en compagnie de vous. Pour tous les renseignements, bien entendu, l'Office de tourisme est à la disposition des auditeurs.
3: Bien sûr, au 05 45 84 22 22 ou sur le site internet tourisme-charentelimousine.fr.
2: Marc Vachaud, merci beaucoup. On se retrouve très vite pour une nouvelle escapade sur les routes de notre beau patrimoine local. C'était Destination été sur Kaolin et d'ici là, bel été à toutes et à tous.
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2: Et Kaolin, la radio, coup de pouce. Aujourd'hui, nous allons vous parler d'une association qui vient nous voir assez régulièrement sur notre antenne, association de Saint-Thirier qui s'appelle Famille Rurale. Et nous allons parler aujourd'hui, eh bien, de leur baptême du feu dans l'organisation des vides-greniers. Le premier aura lieu le dimanche 5 juillet. Pour nous en parler, j'ai le plaisir de recevoir Marie-France Coudouin, qui est secrétaire de l'association. Bonjour Marie-France.
3: Bonjour.
2: Et bienvenue dans notre studio.
3: Merci de nous accueillir.
2: Avec grand plaisir. Et donc, on va parler dans quelques instants, non seulement d'un premier événement pour vous en la matière, puisqu'il s'agit de votre premier vide-grenier, et d'un lieu insolite, puisque vous allez l'organiser à l'ancienne piscine de Saint-Thirier, un site qui finalement s'y prête très bien. Mais avant cela, est-ce que vous pourriez rappeler à mes auditeurs, à nos auditeurs, le fonctionnement et l'utilité de Famille Rurale sur notre secteur ?
3: Bah écoutez, Famille Rurale est une association bien implantée sur Saint-Thirier et le pays de Saint-Thirier. Notre vocation est une vocation avant tout solidaire, sociale, éducative, à l'attention de tous les habitants.
2: Et vous avez aussi une boutique ?
3: Et nous avons une boutique qui s'appelle Seconde Chance, qui fonctionne à partir de dons de particuliers, vêtements, décorations, un petit peu tout, bibelots. Et cette boutique est très importante, je pense, pour la population. Hein, il y a beaucoup de clients. Et elle offre beaucoup de produits à des prix imbattables.
2: Absolument. On aura l'occasion d'en reparler parce que vous allez passer notamment avec la boutique en heure d'été dans pas longtemps.
3: Tout à fait.
2: Tout ça va coïncider un peu avec le démarrage de Rue des Arts sur Saint-Thirier. Donc on se reverra dans pas longtemps pour parler spécifiquement de la boutique. Là, on va s'attarder un petit peu sur votre baptême du feu. Des vides-greniers, il y en a très souvent dans le secteur, mais c'est votre premier en tant qu'organisateur et vous avez choisi un lieu pour le moins insolite, mais très sympa sur Saint-Thirier.
3: Oui, alors effectivement, comme toute association, on recherche des fonds pour financer toutes nos activités qui sont nombreuses. Et nous avons eu l'idée cette année de faire notre premier vide-grenier qui se tiendra effectivement, comme vous l'avez dit, sur les lieux de l'ancienne piscine, qui est un endroit un peu mythique et je crois que tous les Arédiens pensent avec nostalgie à cet endroit. Et donc, c'est cet endroit que nous avons choisi pour faire notre premier vide-grenier.
2: Je suis obligé d'être d'accord avec vous et je vais saluer Gérard Blaiseau, notamment, qui était maître nageur à l'époque. Et c'était à l'époque où je faisais mes premiers sauts sur les plongeoires. Bref, ne rentrons pas dans la nostalgie et restons sur ce bel événement. Le dimanche 5 juillet, donc le vide-grenier organisé par Famille Rurale sur ce site de l'ancienne piscine. Il y a de la place pour se garer. Il y aura, je l'ai vu, de quoi se restaurer sur place aussi, hein, il y aura buvette et food truck pour l'occasion. Ça va se passer de 8h30 à 18h.
3: C'est ça.
2: Et vous ouvrez les portes à 6h30
3: pour les exposants.
2: Évidemment. Est-ce qu'on a tout dit ?
3: Oui, alors pour les exposants, dépêchez-vous pour vous inscrire.
2: Les places sont chères. Pas au niveau du prix, mais au niveau du nombre de places restantes.
3: Au niveau du nombre, parce que bon, au niveau du prix, c'est 2€ le mètre.
2: C'est classique.
3: Donc c'est tout à fait un prix classique. Donc vous avez jusqu'au 23 juin pour vous inscrire.
2: Voilà, donc n'hésitez pas.
3: Ne tardez pas.
2: N'hésitez pas. Et si vous avez besoin de renseignements pour contacter l'association Famille Rurale, surtout vous appelez Kaolin et nous vous transmettrons bien évidemment toutes les informations nécessaires. On peut déjà, d'ores et déjà vous donner un mail afr2.stirier@wanadoo.fr. Famille Rurale organise son vide-grenier le dimanche 5 juillet à l'ancienne piscine de Saint-Thirier. Marie-France, moi je vous dis tout simplement merci et à très bientôt cette fois-ci pour parler de la boutique.
3: Merci Julien et bonne journée à tous.
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5: Lucie Alix.
6: Ce début de semaine rime avec retour des fortes chaleurs. La Dordogne et la Charente passent en vigilance orange canicule. Ce nouvel épisode s'annonce quand même moins intense que les deux derniers. Une autre vigilance orange touche malgré tout les départements charentais, périgourdin et auviennois, celle des feux de forêt. Concrètement, les conditions météorologiques influencent les départs et propagations des incendies sur ces territoires. Ces derniers temps, vous avez entendu parler des difficultés financières des radios associatives. Kaolin ne fait pas exception. Selon la direction, cette situation serait aggravée par un litige commercial. Litige qui porterait sur des campagnes publicitaires diffusées entre 2021 et 2023 pour plusieurs magasins du groupe Intermarché du territoire arédien. La radio affirme qu'environ 37 000 euros de prestations resteraient impayés. Nous avons cherché à joindre Lionel Pelluet, dirigeant des grandes surfaces concernées, qui contesterait une partie des bons de commande. Le directeur de la radio Kaolin, Denis Lespiot, prendra la parole sur ce dossier dans une interview diffusée demain sur nos ondes. L'Institut médico-éducatif Déjo doit déménager d'ici 2028. La raison, des locaux qui seraient vieillissants et inadaptés aux besoins de l'établissement. En effet, l'IME accompagne 80 enfants en situation de handicap mental. La mairie de la commune espère tout de même trouver un avenir au site une fois que la structure aura fait ses cartons direction Panazol. Autre déménagement, mais en Dordogne cette fois-ci. Le programme design des mondes ruraux de l'École nationale supérieure des arts décoratifs quitte Nontron pour une autre destination. Si les élus du territoire se disent surpris d'un départ après 5 ans, l'équipe défend une décision inscrite dans la logique de la formation. Selon l'ENSAD, ce changement d'horizon correspondrait plutôt à une volonté d'explorer de nouveaux territoires ruraux. Attention, si vous empruntez le carrefour de la mairie à Limoges, les travaux du réseau de chaleur impactent fortement la circulation jusqu'à la fin de l'été. Concrètement, vous ne pouvez pas accéder à l'embranchement via les avenues Georges Dumas et Baudin. Des déviations sont mises en place. La saison sportive locale touche à sa fin, mais c'est le temps des changements. D'abord chez les Panthères de Feu de Saint-Junien, les handballeuses accèdent officiellement à la deuxième division pour la saison prochaine. Le club s'est aussi attaché les services d'une sixième et dernière recrue, l'arrière-gauche Laetitia Ateba, venue directement de l'Hainaut en Italie. Côté waterpolo, l'international Aurélie Battu met un terme à sa carrière. À 28 ans, la Limougeaude souhaite reprendre des études de kinésithérapie. Elle aura vécu les Jeux Olympiques de Paris et 2 saisons à l'étranger, en Espagne et en Italie sur les 3 dernières années. Bon lundi à toutes et à tous.
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7: La météo sur Kaolin, bienvenue pour vos prévisions de mi-journée avec une nouvelle fois donc beaucoup de chaleur attendue aujourd'hui. Un temps très ensoleillé, des maximales qui frôleront les 34 degrés sous abri avec un ressenti évidemment autour de 37-38 degrés au soleil. Des conditions qui vont se répéter une bonne partie de la semaine avec une pointe de chaleur attendue pour la journée de jeudi avec des prévisions qui annoncent 38 à 39 sous abri. Nous vous en reparlerons bien sûr, l'alerte canicule orange est de nouveau activé, soyez vigilants, restez à l'ombre et je vous donne rendez-vous ce soir pour vos prévisions météo de fin de journée et pour demain.
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2: L'actualité en format papier de ce lundi 6 juillet et la presse régionale ouvre ses pages sur les grands défis de l'été entre alerte climatique, mutation économique et ferveur sportive. Ouvrons donc cette revue de presse avec la météo et la sécurité qui s'invitent lourdement à la une. Sud-Ouest donne le ton ce matin et titre canicule. Incendie, une semaine brûlante s'annonce, les prévisions et les conseils de vigilance sont à retrouver en page 8 du quotidien régional. Une réalité brûlante déjà constatée en Charente. La Charente Libre rapporte qu'à Alou, le feu a ravagé 24 hectares et les maisons d'une même famille. Un sinistre à retrouver en page 4. Face à ces risques, la sécurité s'organise en Périgord. La Dordogne Libre nous propose ce matin une immersion exclusive avec la douane à lire en page 3. Côté économie et vie locale, le Populaire du Centre s'intéresse à l'intelligence artificielle sous l'angle l'IA atout ou menace. Le quotidien analyse l'impact très contrasté de cette technologie sur les entreprises de Nouvelle-Aquitaine en pages 2 et 3. À Limoges, c'est l'aménagement urbain qui fait débat. Le trolleybus fera-t-il bientôt son retour dans la rue Jean Jaurès? Pourtant, piétonne depuis près de 3 ans. Réponse en page 9. Un peu de légèreté à présent avec les traditions régionales. La 105e édition de la Félibré a célébré avec succès la culture occitane à Abjas-sur-Bandia, comme le souligne la Dordogne Libre en page 12 et Sud-Ouest en page 14. D'ailleurs, on sait déjà que l'édition 2027 se tiendra à Brantôme. On termine avec le sport et le Tour de France. En page 37 et 38, la Charente Libre annonce qu'il n'y aura pas de public pour l'arrivée de la Grande Boucle en France, précisément en raison des incendies. Et de son côté, la Dordogne Libre consacre un cahier spécial de 8 pages à l'étape périgordine du 11 juillet qui s'élancera de Périgueux. À lire dans vos journaux.
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1: Bonjour, bonjour à tous. Après plusieurs années à clamer son innocence et une condamnation, Cédric Jubilard est passé aux aveux à quelques mois de son procès en appel. La France frappée par les incendies, les pompiers sont toujours mobilisés dans les Pyrénées-Orientales où près de 5000 hectares ont brûlé. Des flammes qui vont aussi impacter le Tour de France. Cédric Jubilard a donc reconnu le meurtre de son épouse Delphine. Les révélations ce matin de nos confrères de La Dépêche, près de 6 ans après la disparition de l'infirmière dans le Tarn. Le plaquiste aurait donc avoué les faits dans une lettre manuscrite envoyée à ses avocats. Il expliquerait qu'une nouvelle dispute a éclaté entre lui et Delphine sans donner plus de détails ni préciser où il a caché son corps. Un rebondissement qui intervient 2 mois seulement avant l'ouverture de son procès en appel. Alors va-t-il avoir lieu, Clémence Lobary?
2: Eh bien, pour l'instant, il est maintenu. C'est la présidente de la cour d'assises d'appel à Toulouse qui prendra la décision finale. Et comme l'enquête est officiellement close, elle doit désormais ordonner un supplément d'information dès que les avocats de Cédric Jubilard auront saisi le parquet. Ce supplément d'information permettra alors de réinterroger le plaquiste. Il a d'ailleurs déjà affirmé vouloir réserver les détails de l'affaire et notamment où se trouve le corps de Delphine à la justice. Et s'il révèle la localisation, des investigations pourront être menées pour retrouver la dépouille. Sur BFM TV, Pauline Rongier, avocate de la meilleure amie de Delphine Jubilard, a elle estimé que le procès pourrait alors être reporté de quelques semaines.
1: Et les réactions se multiplient. Le maire de Cagnac-les-Mines, où résidait le couple Jubilard, a notamment évoqué un soulagement. C'est aussi une affaire qui avait profondément choqué un an après la mort du streamer Jean Portmanov lors d'un direct sur la plateforme Kick. Deux hommes sont jugés devant le tribunal correctionnel de Nice aujourd'hui. Naruto et Safin devront notamment répondre de violences en réunion et d'abus de faiblesse. L'actualité ce midi, ce sont également les flammes qui touchent en ce moment les Pyrénées-Orientales. Près de 10 000 personnes ont été évacuées suite à l'incendie qui s'est déclaré ce week-end. Il n'est d'ailleurs toujours pas fixé. Le feu a parcouru environ 4 600 hectares. Plusieurs communes ont été impactées ces dernières heures, comme Rodez, où le feu est désormais maîtrisé, mais tout le monde est encore sous le choc. Écoutez le maire de la commune, Marc Bianchini.
3: Tout a brûlé autour du village. Voilà, il n'y a que 300 mètres de montagne qui n'a pas brûlé, tout le reste a brûlé. Voilà. On est entouré de noir, c'est l'apocalypse, c'est la catastrophe, c'est notre planète. Hein. Alors donc, les gens sont chez eux, confinés chez eux, parce que la route la nationale 66 est toujours coupée entre Prades et Vensa. On a une petite cellule de soutien pour les personnes sous état de choc. On a dû faire évacuer 3 personnes sur l'hôpital. On a hébergé les personnes âgées ou handicapées dans nos gîtes ruraux. On a eu 20 maisons de brûlées à peu près. Une trentaine de voitures.
1: Et au total, aujourd'hui, ce sont 7 départements qui sont placés en niveau de danger très élevé de feux de forêt. Le ministre de l'Intérieur évoque déjà une saison compliquée. Laurent Nunez est attendu dans les Pyrénées-Orientales cet après-midi. C'est également l'une des conséquences de ce terrible incendie. L'arrivée du Tour de France dans l'Hexagone sera un peu particulière cette année. Après un grand départ en Espagne ce week-end, les coureurs vont arriver aux Angles cet après-midi. Mais cette 3e étape sera adaptée sans caravane publicitaire et sans public. Dans sa partie française, une décision inévitable et plus raisonnable pour Christian Prudhomme, le directeur de la Grande Boucle.
4: Au vu des circonstances exceptionnelles, je pense d'abord aux gens qui souffrent en ce moment, parce que c'est ça le plus important, c'est la sauvegarde des populations et des paysages. Et puis je pense aussi évidemment aux gens des Angles qui se préparaient à accueillir le Tour depuis un an. Mais je crois aussi qu'ils comprendront qu'ils seront suffisamment civiques pour protéger aussi les territoires. À situation exceptionnelle, réponse exceptionnelle de l'organisation, les organisations de courses cyclistes sur route doivent en permanence s'adapter. Nous épousons les soubresauts de la vie, nous vivons avec les drames qui peuvent se dérouler. C'en était en ce moment et je pense d'abord évidemment aux populations des Pyrénées-Orientales touchées par ce terrible incendie.
1: Et départ en ce milieu de journée de Granollers en Espagne pour une arrivée sans public donc aux Angles. 196 km au programme pour le peloton avec Jonas Vingegaard qui sera toujours en jaune. Les incendies mais aussi la canicule qui touche encore la France, une grosse quinzaine de départements est placée en vigilance orange en ce début de semaine. De la Vendée aux Landes et des Pyrénées-Orientales à la Drôme, on pourrait avoir jusqu'à 40 degrés par endroit. Et dans le même temps, les députés sont à place prononcée sur une nouvelle motion de censure cet après-midi. Elle a été déposée par les écologistes à l'encontre du gouvernement pour dénoncer son impréparation face à la canicule. Les socialistes ne voteront finalement pas cette motion de censure. Et puis un mot de foot pour finir, c'est peut-être la plus grosse affiche depuis le début de la Coupe du Monde. Le Portugal affronte ce soir l'Espagne en 8e de finale à 21h. Ça pourrait être le dernier match de Cristiano Ronaldo dans un mondial en cas de défaite des Portugais. Un peu plus tard, à 2h du matin, cette nuit, les États-Unis seront face à la Belgique. Voilà pour l'actualité. Passez tous une excellente journée.
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7: 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La météo sur Kaolin, bienvenue pour vos prévisions de mi-journée avec une nouvelle fois donc beaucoup de chaleur attendue aujourd'hui. Un temps très ensoleillé, des maximales qui frôleront les 34 degrés sous abri avec un ressenti évidemment autour de 37-38 degrés au soleil. Des conditions qui vont se répéter une bonne partie de la semaine avec une pointe de chaleur attendue pour la journée de jeudi avec des prévisions qui annoncent 38 à 39 sous abri. Nous vous en reparlerons bien sûr, l'alerte canicule Orange est de nouveau activé, soyez vigilants, restez à l'ombre et je vous donne rendez-vous ce soir pour vos prévisions météo de fin de journée et pour demain.
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2: L'agenda, Kaolin, et on commence tout de suite avec un festival, la 4e édition du festival Astéroïde Day, en lien avec la journée mondiale des astéroïdes. Un festival qui dure du 15 au 30 juin à Jasnon-Presnac et Rochechouart, c'est gratuit. La science et la culture en s'amusant, de 3 à 97 ans. Direction la commune de Ségur-le-Château pour vous parler des visites guidées du village et du château. Visite guidée d'un des plus beaux villages de France. Alors rendez-vous fixé au bureau d'information touristique à 11h, infos et réservations auprès de l'office de tourisme au 05 55 73 39 92. Le jeudi 25 juin, vous pourrez retrouver une conférence, le corps dans l'art, le corps au 20e siècle, une conférence qui vous est proposée au musée d'art et d'histoire de Saint-Thierry-la-Perche entre 18h30 et jusqu'à 19h30. Vous pourrez retrouver également une marche avec l'association communautaire ADN autour de nous qui vous invite. Donc ce jeudi 25 juin à Massignac sur le circuit autour du plan d'eau, un circuit de 13 km à allure soutenue et un circuit de 11 km à allure modérée. Rendez-vous fixé au parking de la piscine avenue Corot à 7h30 pour un départ à 7h45 ou directement sur place à 8h au parking de la Conti. Jeudi toujours une soirée table ronde organisée de 19h30 à 21h dans le cadre des états généraux de la biotique sous les auspices de l'espace régional de réflexion éthique de Nouvelle-Aquitaine, site Limousin. Une table ronde et débat jusqu'où aller dans les mesures de prévention pour les personnes âgées et limites éthiques. Cela se placera à la mairie de Rochechouart, place du Château, en présence de nombreux représentants. Le jeudi 25 toujours marque le retour des marchés festifs de producteurs. Cela se passe au jardin du Moulin à Sous, organisé par l'association Saveurs et Terroirs. Consommer bon, consommer local. Des produits locaux très variés à emporter ou à consommer sur place. Les animations commenceront à partir de 18h au jardin du Moulin à Sous.
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2: Le vendredi 26 juin maintenant vous est proposé un barbecue par l'association Famille Rurale après la fête de l'école sur le parking de la salle des fêtes à Saillat-sur-Vienne. Restauration, buvette et animation sur place. On vous parle également ce vendredi 26 juin de Rush Flag qui aura lieu de 19h30 à 21h30 au gymnase de Rochechouart. Inscription obligatoire pour la participation. On vous parle le samedi 27 juin d'un concert à Coussac-Bonneval, un concert de la chorale Ian Voices avec son chef d'orchestre Andrew Field. Cela se passera à 18h, cours intérieur du château de Bonneval sur réservation. Info et réservation directement auprès du château de Bonneval au 06 29 19 49 06. On vous parle également d'un concours de pétanque organisé à La Roche-l'Abeille ce samedi 27 juin. Un tête-à-tête à partir de 8h30 et en doublette à partir de 13h30. Cela se passe toute la journée à la salle des fêtes organisée par la PPMA de La Roche-l'Abeille. Et puis une conférence également au Chalard, conférence Regards Croisés en Limousin. Une conférence qui aura lieu de 15h30 à 17h à la salle des fêtes. C'est un événement gratuit organisé par Chalard Initiative. On n'oublie pas également ce week-end l'art en fête, l'association Esquisse qui fête ses 30 ans avec un marché des arts créatifs, buvette et food truck sur place, animation musicale assurée par l'école intercommunale de musique et de danse. Cela se passera de 8h à 18h30 au jardin du Moulin à Sous à Saint-Thierry. À ne pas oublier également le feu de la Saint-Jean à Saint-Thierry-la-Perche, buvette, grillade et animation musicale, ainsi qu'un grand feu sur la plage à la tombée de la nuit. Cela commencera à 17h30 du côté du lac d'Arfeuil, une manifestation qui est organisée par le motoclub du pays Arédien. Rochechoux Art et Danse du Monde vous invite le samedi 27 juin à partir de 14h, place du Château, pour découvrir des arts et danses du monde. Le tout est organisé par le comité des fêtes. Vous retrouverez Gypsy Fiesta, Rochechoux Art Loisirs Création, la Batouka Donf, Perles et Dragons et de nombreuses autres associations et animations qui vous seront proposées. Animations et soirées DJ en plus qu'un marché de producteurs qui vous sera proposé à partir de 18h. Direction Saint-Auvent le samedi 27 juin pour vous parler de la 14e randonnée gourmande organisée par le comité des fêtes. Différentes animations et balles avec orchestre Mi-Camionetta vous seront également proposées.
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2: N'oubliez pas également le vide-grenier organisé par Saint-Thierry Escrime le dimanche 28 juin, à Saint-Thierry-la-Perche donc, sur l'esplanade et le gymnase Jules Ferry. Buvette, restauration sur place et puis bien sûr animation d'escrime proposée à 10h, de 10h à 11h et de 15h à 16h. La journée des Olympiades vous attend également sur la base de loisirs de Roufiac. Défis sportifs et ludiques toute la journée en équipe, c'est gratuit et ouvert à tous. Et puis pour les amateurs de sport, on termine avec les les 6 heures de gravel organisées par la SSJ Cyclo sur le circuit automobile de Saint-Junien ce dimanche 28 juin avec buvette, restauration et ravito coureurs ouvert aux licenciés de toute fédération et aux non-licenciés également. La longueur du circuit 3,5 km. Il y aura également une épreuve de virage technique et relance. Les inscriptions se font en ligne sur le site OKTime. Évidemment, toutes ces annonces sont susceptibles d'être modifiées en fonction des conditions météo du moment. La canicule qui devrait durer jusqu'à ce vendredi pourrait entraîner certaines annulations. Nous vous tiendrons bien évidemment au courant.
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1: Bonjour, bonjour à tous. Un favori de la Coupe du Monde au tapis. Une étape perturbée aujourd'hui sur le Tour de France. Et puis les favoris s'expliquent à Wimbledon. C'est l'actu sport du jour. Et on démarre avec le football et la Coupe du Monde. Nuit folle en huitième de finale. Ça passe d'abord dans la douleur pour l'Angleterre. Les Sea Lions qui l'emportent à 3-2 à 10 contre 11 dans l'enfer du stade Azteca face au Mexique. Un peu plus tôt, la Norvège, elle a fait l'exploit d'éliminer le Brésil 2-1 grâce à un doublé d'Erling Haaland. Angleterre et Norvège s'affronteront samedi en quart de finale, suite des huitièmes de finale ce soir avec notamment le choc Portugal-Espagne, puis Belgique-États-Unis. Le Tour de France, Isaac Del Toro sur le toit de Montjuïc à l'issue de la deuxième étape. Le Mexicain a remporté devant son coéquipier Tadej Pogacar la dernière étape 100% espagnole entre Tarragone et Barcelone. Le Slovène, lui, termine deuxième donc devant Remco Evenepoel. Au pied du podium, le maillot jaune Jonas Vingegaard qui conservera sa tunique au moins cet après-midi. Aujourd'hui, le peloton arrive en France, mais dans une arrivée perturbée, puisque les incendies en cours dans les Pyrénées-Orientales vont avoir un impact sur cette troisième étape entre Granollers et les Angles. La préfecture et la direction de course annoncent que la partie française se déroulera sans public. Départ prévu à 12h10. Le tennis maintenant, la suite du Grand Chelem de Wimbledon. Ça passe pour Novak Djokovic, Félix Auger-Aliassime et Yannick Sinner côté homme. Et chez les femmes, Jessica Pegula, Naomi Osaka et Coco Gauff sont également qualifiées pour les quarts de finale. Un mot de Formule 1, le monégasque Charles Leclerc remporte le Grand Prix de Grande-Bretagne. Première victoire pour lui depuis près de 2 ans. Il devance George Russell et Lewis Hamilton. Kimi Antonelli reste leader du championnat du monde. Et puis en rugby, Louis Bielbiaré rêve de Los Angeles. Dans un entretien à l'équipe, l'ailier de l'UBB fait part de son envie de disputer les Jeux Olympiques de 2028 avec les Bleus du 7. Voilà pour l'essentiel de l'actu sport. Je vous souhaite une excellente journée.
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3: Lucie Alix.
4: Ce début de semaine rime avec retour des fortes chaleurs. La Dordogne et la Charente passent en vigilance orange canicule. Ce nouvel épisode s'annonce quand même moins intense que les deux derniers. Une autre vigilance orange touche malgré tout les départements charentais, périgourdins et auviennois, celle des feux de forêt. Concrètement, les conditions météorologiques influencent les départs et propagations des incendies sur ces territoires. Ces derniers temps, vous avez entendu parler des difficultés financières des radios associatives. Kaolin ne fait pas exception. Selon la direction, cette situation serait aggravée par un litige commercial, litige qui porterait sur des campagnes publicitaires diffusées entre 2021 et 2023 pour plusieurs magasins du groupe Intermarché du territoire arédien. La radio affirme qu'environ 37 000 euros de prestations resteraient impayés. Nous avons cherché à joindre Lionel Pelluet, dirigeant des grandes surfaces concernées, qui contesterait une partie des bons de commande. Le directeur de la radio Kaolin, Denis Lespio, prendra la parole sur ce dossier dans une interview diffusée demain sur nos ondes. L'Institut médico-éducatif Déjeau doit déménager d'ici 2028. La raison, des locaux qui seraient vieillissants et inadaptés aux besoins de l'établissement. En effet, l'IME accompagne 80 enfants en situation de handicap mental. La mairie de la commune espère tout de même trouver un avenir au site une fois que la structure aura fait ses cartons direction Panazol. Autre déménagement, mais en Dordogne cette fois-ci. Le programme design des mondes ruraux de l'École nationale supérieure des arts décoratifs quitte Nontron pour une autre destination. Si les élus du territoire se disent surpris d'un départ après 5 ans, l'équipe défend une décision inscrite dans la logique de la formation. Selon l'ENSAD, ce changement d'horizon correspondrait plutôt à une volonté d'explorer de nouveaux territoires ruraux. Attention, si vous empruntez le carrefour de la mairie à Limoges, les travaux du réseau de chaleur impactent fortement la circulation jusqu'à la fin de l'été. Concrètement, vous ne pouvez pas accéder à l'embranchement via les avenues Georges Dumas et Baudin. Des déviations sont mises en place. La saison sportive locale touche à sa fin, mais c'est le temps des changements. D'abord chez les Panthères de Feu de Saint-Junien, les handballeuses accèdent officiellement à la deuxième division pour la saison prochaine. Le club s'est aussi attaché les services d'une sixième et dernière recrue, l'arrière-gauche Laetitia Ateba, venue directement de l'Hainaut en Italie. Côté waterpolo, l'international Aurélie Battu met un terme à sa carrière. À 28 ans, la Limougeaude souhaite reprendre des études de kinésithérapie. Elle aura vécu les Jeux Olympiques de Paris et deux saisons à l'étranger, en Espagne et en Italie sur les trois dernières années. Bon lundi à toutes et à tous.
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5: Bonjour, bonjour à tous. C'est le Prix des Sables d'Olonne Agglomération et l'hippodrome du même nom qui servira de support au Quintet Plus de ce lundi 6 juillet 2026. Il réunira 13 trotteurs âgés de 7 à 10 ans n'ayant pas gagné 151 000 euros. La distance à parcourir sera de 2650 mètres et le départ prévu vers 18h30. En tête de notre sélection, le 2, Jim Dalouette, pris en note du côté de Segré et de nouveau confié à Eric Raffin, il peut l'emporter. Suivi du 9, Global Duty, préparé avec le plus grand soin pour cette épreuve visée. Le 3, Vinci Nice, idéalement placé derrière la voiture. Le 10, Hendrix Win, revient dans sa discipline de prédilection avec de légitimes ambitions. Et enfin le 6, Inne Célébert, sur la montante actuellement, il complétera notre sélection. Une sélection que vous pouvez retrouver sur ma chaîne YouTube Tom Kazak, les pronostics hippiques avec mes dernières minutes. Donc notre choix aujourd'hui, premier le 2, Jim Dalouette. Second le 9, Global Duty. Troisième le 3, Vinci Nice. Quatrième le 10, Hendrix Win. Cinquième le 6, Sidney Célébert. Le second choix le 4, le 5. Hélas, et à vous la fortune.
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2: Nous allons ici même retracer cette grande aventure que fut l'acquisition des congés payés.
3: En 1936, les premiers congés payés ouvraient les routes des vacances à des millions de Français. 90 ans plus tard, cet héritage social inspire encore. À Limoges, le Secours populaire de la Haute-Vienne a lancé sa campagne Vacances avec un spectacle original mêlant mémoire collective et transmission entre générations. Sur scène, des élèves des collèges Limougeaux, Maupassant et Firmin Rose ont retracé l'histoire des congés payés à travers des textes, des dialogues et des archives projetées lors d'une représentation organisée le 26 mai dernier à l'hôtel du département avec la participation du groupe vocal Les Amis de Louise qui a interprété des chansons d'époque. Au-delà de l'hommage historique, l'événement rappelle aussi que partir en vacances reste encore inaccessible pour de nombreuses familles, comme le souligne Thierry Mazabro, secrétaire général du Secours populaire 87.
4: Avec la crise sociale, l'inflation et les difficultés de la vie, de plus en plus de familles font des choix au détriment des vacances et loisirs, et donc il est important pour une association comme la nôtre de rester mobilisée pendant l'été pour permettre au plus grand nombre de partir en vacances, et ça va être le cas pour un peu plus de 700 personnes cet été qui vont pouvoir bénéficier de séjours de vacances, de journées au bord de la mer par exemple. Il y a des séjours pour les seniors, des séjours pour les enfants, des colonies de vacances, il y a une multitude d'initiatives, toujours sur l'idée en tout cas de la solidarité et que l'été n'oublie personne.
3: Pour parler d'aujourd'hui précisément, pourquoi avoir choisi de relier cette campagne à l'anniversaire des 90 ans des congés payés et à un spectacle porté par des collégiens?
4: D'abord parce qu'on pense que c'est de la responsabilité d'une association comme la nôtre de rappeler ce 90e anniversaire, la nécessité de continuer à mener le combat parce que rien n'est acquis jamais pour toujours. Donc il faut rappeler qu'il y a eu à un moment une mobilisation, il y a eu des choix politiques qui ont été faits en 36 qui font aujourd'hui que tout naturellement on bénéficie de congés payés, mais que ça a été le résultat d'un combat politique et de lutte sociale aussi. Donc c'est important de le rappeler et puis rappeler aussi que malheureusement encore aujourd'hui beaucoup de nos concitoyens ne peuvent pas bénéficier de ce droit, donc d'où la nécessité de rester mobilisé à travers des initiatives de solidarité pour faire partir en vacances le plus grand nombre.
3: Et on rappelle qu'aujourd'hui ce spectacle, il a mobilisé plusieurs partenaires locaux.
4: Alors oui, c'est un projet partenarial avec le département qui nous accueille, les collèges Firmin Rose et Maupassant, les Amis de Louise qui ont fait un accompagnement en chanson, les Retromobiles du Limousin, beaucoup aussi d'enseignants qui ont apporté leurs éclairages et leurs compétences historiques sur ce projet.
3: Un projet pédagogique et mémoriel qui a donc mobilisé des partenaires locaux, mais surtout des adolescents. Pour donner vie à ce spectacle, ils ont travaillé pendant plusieurs semaines autour des textes, archives et chansons du Front Populaire avec un metteur en scène, Philippe Cortès, bénévole au sein du Secours Populaire de la Haute-Vienne.
5: Ce sont des élèves de 3e qui ont au programme 1936, donc on a travaillé avec le collège Firmin Rose et Maupassant. Les professeurs ont sensibilisé les enfants ont vraiment répondu à cette initiative. Pour avoir fait quelques répétitions, moi je pense que les enfants ont joué le jeu et sont contents de découvrir leur histoire et l'histoire du mouvement populaire.
3: Concrètement, expliquez aux auditeurs à quoi a ressemblé cette représentation sur scène.
5: C'était l'histoire d'un papy qui expliquait à ses deux petits-enfants, une jeune fille et un jeune garçon. Ces jeunes imaginaient que les congés payés avaient toujours lieu, et donc ce papy expliquait que que ça a été créé en 36, puis qu'au début, les gens, ils avaient l'impression que c'était pas pour eux les congés, sauf les gens riches avaient la possibilité d'avoir de l'argent sans travailler, et on les traitait de feignants, et donc c'est une bataille de tous les jours. On nous dit toujours que on va mettre en péril l'économie, qu'on ne devrait pas demander autant, et pourtant, c'est normal que les travailleurs et les jeunes puissent avoir une vie qui s'améliore. L'idée, c'est de vivre un petit peu mieux que nos parents. Et 90 ans après ce droit qui a été acquis, on est obligé de faire le constat que ça recule, même pour des soucis budgétaires. Il y a des familles qui ne partiront pas encore cette année en vacances.
3: Une remarque qui fait écho au regard porté par les élèves sur cette époque qu'ils n'ont évidemment pas connue. En découvrant que certaines familles ne pouvaient pas partir en vacances faute de moyens, plusieurs adolescents ont été surpris par la résonance très actuelle de cette réalité sociale. C'est le cas de Naya Tiburs, élève de 3e au collège Firmin Rose à Limoges, qui incarnait sur scène la petite fille interrogeant son grand-père sur l'arrivée des congés payés.
6: Alors les congés payés, je les connaissais déjà un peu parce qu'on avait fait notre brevet blanc dessus, mais ce qui m'a le plus étonnée, c'est les enfants qui ne partaient pas tout le temps en vacances, et donc ça m'a étonnée, surprise et aussi attristée.
3: Et puis monter sur scène pour parler d'un sujet historique comme celui-ci, ça a représenté quoi pour toi?
6: J'ai été contente de pouvoir parler de sujets importants. C'est super déjà qu'ils puissent avoir des jeunes pour pouvoir aussi s'exprimer, et ça peut nous apprendre aussi parce que plus tard c'est nous qui allons devoir par exemple faire des réformes, et donc ça nous apprend aussi toute la vie.
2: En voiture messieurs dames, en voiture les enfants, fermez les portières, attention au départ.
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5: À Saint-Junien, la ludothèque La Roulotte recrute un coordinateur.

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3: Bonjour à tous. Plus de 5 ans et demi de mystère et enfin des explications. Cédric Jubilard reconnaît être à l'origine de la mort de sa femme Delphine en décembre 2020 dans le Tarn. Ses avocats viennent de prendre la parole. Maître Pierre Debuisson a apporté des précisions sur ses aveux. Écoutez.
4: Un jour, il y a quelques semaines, il m'a dit « Écoutez, maître, il faut que je vous dise la vérité, c'est moi. C'est moi qui suis à l'origine de la disparition de ma femme. » L'explication qu'il donne est la suivante. Il s'agit d'un couple qui s'est dégradé inexorablement depuis plusieurs mois, avec des tensions de plus en plus fortes. Et c'est dans le cadre d'une énième dispute conjugale que les choses ont mal tourné et que celui-ci se retrouve donc à l'origine de la disparition de sa femme. Et donc, très rapidement, pour ne pas dire immédiatement, il a pris la décision de déplacer le corps de Delphine.
3: Et Cédric Jubilard a aussi donné de premiers éléments sur le lieu où il avait caché le corps de son épouse. Ses avocats promettent que leur client va maintenant répondre à toutes les questions de la justice. Il dénonce aussi une enquête bâclée. Le procès en appel de Cédric Jubilard est prévu en septembre. Dans le reste de l'actu, le ministre de l'Intérieur, Laurent Nunez, attendu cet après-midi dans les Pyrénées-Orientales. Il se rend sur le poste de commandement des pompiers qui luttent contre cet incendie majeur. Il a fait 5 blessés, entraîné 10 000 évacuations et déjà parcouru 4 800 hectares. En Iran, la procession doit durer une dizaine d'heures. Le cortège funèbre d'Ali Khamenei a débuté sa traversée dans les rues de Téhéran ce matin. Notez que son fils, Mojtaba Khamenei, devenu le nouveau guide suprême iranien, n'a pas été vu à ses funérailles débutées samedi. Enfin, la troisième étape du Tour de France s'était lancée de Granollers en Espagne un peu après midi, tout à l'heure. 196 km jusqu'à la station des Angles dans les Pyrénées-Orientales et compte tenu de l'incendie en cours, le parcours est maintenu mais pour les 44 derniers kilomètres côté français, il n'y aura pas de public ni de caravane. Et c'est la fin de ce point sur l'actualité. Très bon après-midi.
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5: Une période de soldes suffocante. On parle aujourd'hui des conséquences de la chaleur sur la consommation. Un démarrage difficile pour les commerçants. Les soldes d'été lancés il y a 2 semaines n'ont pas vraiment permis aux magasins de faire le plein de ventes. Au début de la période de promotion, les magasins ont souvent été désertés par les clients à cause de l'épisode de canicule fin juin. Beaucoup de commerçants ont vécu une première semaine éprouvante, comme le confirme Yann Rivoalan, président de la Fédération du prêt-à-porter féminin.
6: Le début de ces soldes est catastrophique. On est pour de nombreuses marques sur des baisses de chiffre d'affaires extrêmement conséquentes, de l'ordre de -20 à -30%. Il y a un léger rattrapage avec des ventes sur Internet qui sont en hausse, mais malheureusement, ça ne compense absolument pas le nombre de personnes qui sont venues dans la boutique, qui lui, par contre, est en très forte baisse. On voit d'ailleurs que la baisse du chiffre d'affaires dans les centres commerciaux est bien moins importante que dans les centres-villes, où là, par contre, la chute est très brutale. On a donc su s'adapter au niveau des commerçants, mais la violence de la canicule a été telle que c'est le trafic qui s'est totalement écroulé.
5: Pour venir en aide aux commerçants, le gouvernement a décidé que les soldes allaient jouer les prolongations une semaine de plus pour tenter de compenser les pertes. La fin de la période de promotion est désormais prévue au 28 juillet, mais elle pourrait même intervenir plus tard. Le ministre du Commerce Serge Papin se dit prêt à s'adapter en cas de nouvelle vague de chaleur durable qui handicaperait une nouvelle fois la fréquentation des magasins.
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Sélection Nouvelle-Aquitaine du moment avec Slump and Standby et ce titre Leftover featuring Miscellanus. Slump and Standby, ce sont des artistes de l'écurie Banzai Lab, label indépendant bordelais, ardents défenseurs des musiques urbaines. Slump et Standby cohabitent régulièrement en créativité sur les productions du collectif de création à 360 degrés tel que le revendique le fameux label Banzai Lab. L'association de Slump et Standby marie avec bonheur l'électronica mélancolique de Slump, rencontre de l'univers ambiant UK Garage de Buriol et de la musique contemporaine d'Eric Satie, une influence majeure du leader de Slump, le pianiste Julien Marshall, avec l'univers du beatmaker, producteur, vidéaste et cinéphile passionné de culture japonaise, Standby. Alors Standby, c'est le petit nom de la galette de riz de la gastronomie minimaliste du pays du soleil levant, pour ceux qui seraient intéressés par cette note culturelle. Outre Leftover, plusieurs autres titres de l'année figurent dans la programmation de votre radio, dont Where the Lion Weep et Bricks in the Wall avec Horus. Entre poésie aventureuse, harmonie vaporeuse, sonorité asiatique et beats maîtrisés, votre radio vous ouvre les portes d'un univers musical unique à passer en boucle pour agrémenter rêverie solitaire ou collective selon affinité.

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3: Le coup de pouce Kaolin, la radio, vous emmène aujourd'hui en pleine nature du côté d'un étang qui évoque beaucoup de choses pour les habitants du secteur de Saint-Thirier, l'étang de Puy-Moreau, qui a réouvert à la pêche il y a de cela 3 ans à peu près. Pour nous parler d'un événement qui arrive très bientôt, nous sommes avec le gérant de l'étang, Victor Boisserie, bonjour.
4: Bonjour Julien.
3: Alors Victor, avant de parler de ce concours de pêche qui arrive ce dimanche, le dimanche 5 juillet, on va parler quand même un peu de cet étang qui a quand même son histoire sur le secteur. Beaucoup de pêcheurs le connaissent. Il a été fermé pendant quelques années, mais vous avez lancé un projet pour le remettre en eau et y faire pas mal d'aménagements.
4: Tout à fait. Donc le 1er novembre 2022, on s'est occupé de vidanger cet étang. Cet étang qui est un étang familial et privé, qui appartenait donc à ma grand-mère. Ainsi qu'à ses parents avant elle, ses grands-parents avant, et qui était donc meunier à l'étang de Puy-Moreau.
3: Alors c'est un étang, pour resituer un peu le contexte, qui à l'époque était déjà privé et où on pouvait prendre des cartes à la demi-journée ou à la journée pour venir y pêcher. Et puis le temps faisant, ce système s'est arrêté. Il y avait des raisons aussi un peu de braconnage qui a agacé la famille, on peut le comprendre. Et donc il y a eu ce travail de remise en eau avec une vraie gestion piscicole précise, on va dire maintenant, qui commence à porter ses fruits.
4: Tout à fait. Mais en fait, quand ma grand-mère a pris sa retraite il y a une petite vingtaine d'années, elle n'a plus l'autorisation de vendre des permis de pêche et donc ça s'est arrêté là. Et bon, comme vous l'avez dit, il y a eu un peu de braconnage. Et à la suite de mes études, quand je suis revenu sur Saint-Thirier depuis l'année dernière, j'ai décidé de rouvrir l'étang à la pêche pour le public et pour tous les passionnés du coin qui connaissent l'étang depuis des années et des années. En introduisant quelques beaux trophées, donc il y en a pour tous les goûts, hein, de la carpe, du brochet, du cendre, même des gardons pour les plus petits.
3: Quelques esturgeons qui se promènent aussi, alors ça c'est vraiment la petite cerise sur le gâteau. Il y en a effectivement pour tous les goûts, tout type de pêche sont les bienvenus sur cet étang. Et pour le prouver, ce week-end a lieu un bel événement, c'est un concours de pêche. Alors normalement, ce concours annuel ne se passe pas sur cet étang, on va expliquer pourquoi.
4: Alors en fait, c'est l'association de chasse de Glandon qui organise son concours de pêche annuel. Et habituellement, ils le font sur un autre étang à Glandon qui est en travaux, je crois, cette année. Donc ils m'ont demandé gentiment de faire ça à Puy-Moreau. Et bien sûr, entre Glandonnet, c'est avec plaisir que j'ai accepté.
3: Alors comment va se dérouler ce concours? C'est donc un concours de pêche au coup qui va se dérouler ce dimanche. Mais quels sont les horaires? À partir de quelle heure faut-il venir pour s'inscrire? Et à partir de quand ça commence, etc., etc.
4: Alors ça, c'est la CCA qui organise, mais j'ai quelques infos dessus. Donc à partir de 7h30, il y a un casse-croûte avec une assiette de charcuterie et du fromage pour 5€ par personne seulement. La pêche, le concours de pêche commence du coup de 9h et se termine à 12h. Et ensuite, on passe au repas. 15€ avec des assiettes de charcuterie, des grillades de gibier, des frites, du fromage et même un dessert. Voilà.
3: En fait, c'est plus une journée conviviale autour du thème de la pêche. Le concours, c'est un peu le prétexte pour se réunir aussi. Donc, vous l'avez compris, il faut venir tôt à partir de 7h pour se mettre en place et vous serez très bien accueillis avec des produits locaux. Victor Boisserie, merci. On sera amené à se revoir pour parler justement de la gestion halieutique. Je pense avec notre ami Cédric Plessot, guide à Saint-Thirier. On se dit donc à très bientôt et bon dimanche et bon concours.
4: Merci, pareillement, Julien.
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4: Kaolin, la radio s'intéresse aujourd'hui au monde des chasseurs et va mettre en lumière une nouvelle association baptisée les Jeunes Chasseurs du Limousin. Pour nous en parler, le président de l'association est au téléphone avec nous, Jérémy Forel. Bonjour.
5: Bonjour.
4: Et bienvenue.
5: Merci de m'avoir invité.
4: Avec grand plaisir. Bienvenue sur l'antenne de Kaolin, la radio, pour nous parler d'un monde que l'on connaît finalement assez bien et assez peu en même temps, le monde de la chasse. Vous avez donc une nouvelle association que vous venez de créer. On va faire simple, est-ce que vous pourriez nous présenter depuis quand existe cette association ?
5: Bien, cette nouvelle association, c'est une première en Limousin qui vient d'être créée. Donc elle existe depuis le 13 janvier dernier. Nous avons fait notre assemblée générale à Safran en ayant invité tous les acteurs du territoire et du monde rural, des trois départements, puisqu'on est sur la Creuse, Corrèze et Haute-Vienne. Nous avons repris à l'échelle régionale une association qui existait auparavant au niveau départemental de la Haute-Vienne. Et donc, nous avons souhaité mettre un cadre régional pour rassembler le plus largement possible des jeunes passionnés.
4: Ma deuxième question va être très simple. Quel est le but ou quels sont les buts de votre association de jeunes chasseurs ?
5: Le but de l'association, c'est de rassembler des jeunes passionnés pour promouvoir une nouvelle activité avec une certaine modernité de la pratique de la cygénétique. C'est une chasse passion. Nous voulons participer demain à avoir une passion tous ensemble, à donner la possibilité à des jeunes chasseurs de pouvoir créer du réseau et d'être accompagnés afin de fidéliser les jeunes permis et ne pas se retrouver tout seul lors de chasse. Et nous voulons surtout partager des moments avec des personnes d'expérience pour tenir compte des conseils des personnes d'expérience.
4: Les chasseurs, tout comme les pêcheurs, sont évidemment souvent au contact de la nature. C'est un peu le point de rassemblement, on va dire, de ces deux passions. On parle pour les pêcheurs de personnes qui sont des sentinelles de la nature. Ce terme, normalement, pourrait s'adapter parfaitement au monde des chasseurs aussi, j'imagine.
5: Oui, totalement. Nous avons prévu de créer une brigade des jeunes chasseurs qui se rendrait sur des territoires où il manquerait des chasseurs pour participer justement à des battues soit administratives ou des battues de décantonnement pour faire face aux dégâts de sangliers. Donc nous voulons être des acteurs sur les trois territoires, donc Corrèze, Creuse et Haute-Vienne, afin justement d'être des sentinelles et de venir accompagner les ACCR en difficulté de recrutement de jeunes chasseurs.
4: Est-ce que vous pourriez nous faire un petit point justement sur une problématique qui prend de l'ampleur dans le milieu rural et dans les milieux périurbain qui se développe beaucoup et qui empiète sur le domaine naturel, avec notamment le développement des populations principalement de sangliers qui font de plus en plus de dégâts. Et on entend des voix un petit peu s'élever sur les problématiques qui sont posées par tous ces dégâts.
5: Oui, c'est vrai, il y a beaucoup de problématiques au niveau des dégâts du sanglier ou du cervidé chez les forestiers. Il se trouve que nous avons justement eu des candidats dans le conseil d'administration de personnes qui travaillent dans le monde forestier ou agricole qui seront encore plus expérimentés demain pour s'exprimer sur le sujet. Et donc, effectivement, on a de véritables problématiques face aux dégâts de sangliers aujourd'hui jusque dans les zones urbaines. Donc, ça devient un vrai fléau de société. C'est pour ça que le chasseur a un rôle d'utilité publique et un devoir de régulation avec respect et sécurité avant tout. Donc, voilà où aujourd'hui les jeunes chasseurs peuvent être demain les ambassadeurs de cette pratique, de manière aussi également à sensibiliser le public, puisque nous avons des projets d'aller parler à des jeunes, de faire des interventions en public pour pouvoir expliquer quel est notre rôle et pourquoi nous sommes complémentaires à l'agriculture.
4: Est-ce que l'on peut dire que cette nouvelle association a aussi pour but de redorer un peu l'image du chasseur ? Alors on n'est quand même pas dans l'image du sketch des Inconnus de l'époque avec les chasseurs du Bouchonnois, mais est-ce que vous avez aussi le sentiment que votre association doit permettre d'améliorer l'image et de mieux faire connaître la pratique de la chasse et son évolution aujourd'hui par rapport à ce qu'elle a pu être à une époque, notamment dans le monde des battues ?
5: Aujourd'hui, nous voulons effectivement porter une image positive de la chasse. Aujourd'hui, la chasse reste plutôt bien perçue en Limousin. Notre rôle principal, effectivement, c'est de montrer que c'est une passion avant tout, que nous avons un rôle d'utilité publique et de montrer que cette jeunesse, cette relève qui arrive sera complémentaire aux autres générations qui étaient là avant nous, c'est-à-dire que nous voulons pratiquer avec sécurité, sérénité, cette passion. Et bien évidemment, nous voulons sensibiliser le large public. Pourquoi ? Parce que nous voulons montrer que la chasse aujourd'hui n'est pas un monde déconnecté. Nous savons qu'en société, nous ne sommes pas toujours acceptés. Mais c'est à nous de montrer que nous sommes fréquentables parce que nous le sommes et qu'il n'y a pas lieu demain d'être tributaire des fois de quelques séquences qui sont détournées de manière médiatique. Aujourd'hui, les jeunes chasseurs du Limousin, c'est avant tout sécurité, sérénité et passion.
4: On se retrouvera, si j'ai bien compris, sur notre antenne prochainement, car vous allez bientôt lancer différents projets dont vous viendrez nous reparler, mais qui sont déjà dans les tuyaux.
5: Oui, totalement. Nous avons plusieurs projets, notamment sur la fin février au mois de mars. Nous aurons des chasses dédiées aux jeunes sur le renard. Nous irons découvrir la vénerie et nous participerons à des actions d'écologie comme Nature Propre. Ce sont des campagnes aujourd'hui qui sont référencées au niveau national pour nettoyer la nature, sensibiliser contre la lutte contre les déchets plastiques.
4: Jérémy Forel était notre invité pour l'association Les Jeunes Chasseurs du Limousin, nouvelle association qui a démarré cette année, pleine de projets et pleine d'ambitions. Nous aurons l'occasion de vous retrouver très prochainement. Merci beaucoup d'avoir été notre invité. À bientôt.
5: Merci à vous.
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5: Didier Pourquerie est président du site de Conversation France et du Centre Cap Science à Bordeaux. Il a été rédacteur en chef dans plusieurs titres de presse comme Libération ou Le Monde. Il est l'auteur de nombreux récits et essais. Il a notamment publié L'été d'Agathe, une histoire des Trente Glorieuses et Contes d'Aquitaine. Il revient avec son histoire des Trente Glorieuses en poche. Christian est un héros des Trente Glorieuses, décennies inédites, pleines d'espoir, de progrès et d'allant. Sa mère meurt très jeune, il est élevé par sa famille maternelle et par un père absent. Apprenti, il veut réussir. Son rêve, accéder à la bourgeoisie. Une utopie programmée qui lui teint le cœur et l'esprit et une lutte contre le destin. Christian se marie jeune, apprend un métier moderne, il devient informaticien, cadre, il reprend ses études, lit des livres de management. Le voici chef d'entreprise. Avant qu'il ne se tue au volant, filant vers un rendez-vous sur une route nationale la nuit. C'est l'histoire éternelle des pères et des fils, des familles magnifiques, compliquées, parfois défaites. C'est l'histoire de son père, Christian, qu'entreprend Didier Pourquerie, et aussi celle d'une époque. Une histoire des Trente Glorieuses de Didier Pourquerie est parue au livre de poche.
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1: Bonjour à toutes et tous. C'est moi qui suis à l'origine de la disparition de ma femme. Voilà ce qu'a confié Cédric Jubilard à son avocat il y a quelques semaines. Maître Pierre de Buisson s'est exprimé sur ses révélations tout à l'heure. Il indique que c'est dans le cadre d'une énième dispute conjugale que les choses ont mal tourné. Cédric Jubilard aurait ensuite déplacé le corps de Delphine avec sa voiture ce soir de décembre 2020. Ses avocats assurent que tout sera fait pour qu'il soit retrouvé. Ils ont taclé au passage le travail des enquêteurs et les conditions d'incarcération de Cédric Jubilard. Jubilard, placé à l'isolement total depuis plus de 5 ans. Enfin, ils estiment impossible la tenue de son procès en appel en septembre prochain. Le domicile de Jérôme Barella en cours de perquisition dans le Gers. Le principal suspect du meurtre de Liana a été extrait de sa cellule ce matin à la prison de Mont-de-Marsan. Pour assister à cette opération de l'enquête, tout le secteur est bouclé. Après la mort du streamer Jean Pormanov en août 2025, diffusé sur la plateforme Kick, deux hommes sont jugés devant le tribunal correctionnel de Nice cet après-midi. Les accusés doivent notamment répondre de violences en réunion et abus de faiblesse. Le décès de la victime était survenu après 12 jours de direct. 16 départements en vigilance orange canicule, en plus de ceux autour de la Méditerranée. 9 départements du centre-ouest sont en alerte depuis midi. Et c'est déjà le troisième épisode de cette année. Notez que le groupe des écologistes à l'Assemblée a déposé une motion de censure pour dénoncer la gestion de la canicule par le gouvernement. Les débats sont en cours, le vote est prévu dans la foulée. Devant les députés, le Premier ministre Sébastien Lecornu assure que le bilan humain sera rendu public. Le foot pour finir est l'un des chocs des huitièmes de finale de la Coupe du Monde ce soir. Portugal et Espagne à 21h. Le vainqueur pourrait retrouver l'équipe de France en demi-finale en cas de victoire des Bleus face au Maroc jeudi soir en quart. Et puis dans ces huitièmes, on suivra aussi dans la nuit l'un des pays hôtes, les États-Unis, qui affrontent la Belgique. Et c'est la fin de ce rendez-vous d'information. Très bon après-midi.
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2: Et Kaolin, la radio, coup de pouce. Aujourd'hui, nous allons vous parler d'une association qui vient nous voir assez régulièrement sur notre antenne, association de Saint-Thierrier qui s'appelle Famille Rurale. Et nous allons parler aujourd'hui eh bien, de leur baptême du feu dans l'organisation des vides-greniers. Le premier aura lieu le dimanche 5 juillet. Pour nous en parler, j'ai le plaisir de recevoir Marie-France Coudouin, qui est secrétaire de l'association. Bonjour Marie-France.
3: Bonjour.
2: Et bienvenue dans notre studio.
3: Merci de nous accueillir.
2: Avec grand plaisir. Et donc, on va parler dans quelques instants non seulement d'un premier événement pour vous en la matière, puisqu'il s'agit de votre premier vide-grenier, et d'un lieu insolite, puisque vous allez l'organiser à l'ancienne piscine de Saint-Thierrier, un site qui finalement s'y prête très bien. Mais avant cela, est-ce que vous pourriez rappeler à nos auditeurs, le fonctionnement et l'utilité de Famille Rurale sur notre secteur ?
3: Bah écoutez, Famille Rurale est une association bien implantée sur Saint-Thierrier et le pays de Saint-Thierrier. Notre vocation est une vocation avant tout solidaire, sociale, éducative, à l'attention de tous les habitants.
2: Et vous avez aussi une boutique ?
3: Et nous avons une boutique qui s'appelle Seconde Chance, qui fonctionne à partir de dons de particuliers, vêtements, décorations, un petit peu tout, bibelots. Et cette boutique est très importante, je pense, pour la population. Hein, il y a beaucoup de clients. Et elle offre beaucoup de produits à des prix imbattables.
2: Absolument. On aura l'occasion d'en reparler parce que vous allez passer notamment avec la boutique en heure d'été dans pas longtemps.
3: Tout à fait.
2: Tout ça va coïncider un peu avec le démarrage de Rue des Arts sur Saint-Thierrier. Donc on se reverra dans pas longtemps pour parler spécifiquement de la boutique. Là, on va s'attarder un petit peu sur votre baptême du feu. Des vides-greniers, il y en a très souvent dans le secteur, mais c'est votre premier en tant qu'organisateur et vous avez choisi un lieu pour le moins insolite, mais très sympa sur Saint-Thierrier.
3: Oui, alors effectivement, comme toute association, on recherche des fonds pour financer toutes nos activités qui sont nombreuses. Et nous avons eu l'idée cette année de faire notre premier vide-grenier qui se tiendra effectivement, comme vous l'avez dit, sur les lieux de l'ancienne piscine, qui est un endroit un peu mythique et je crois que tous les Arédiens pensent avec nostalgie à cet endroit. Et donc, c'est cet endroit que nous avons choisi pour faire notre premier vide-grenier.
2: Je suis obligé d'être d'accord avec vous et je vais saluer Gérard Blaiseau notamment, qui était maître nageur à l'époque. Et c'était à l'époque où je faisais mes premiers sauts sur les plongeoires. Bref, ne rentrons pas dans la nostalgie et restons sur ce bel événement. Le dimanche 5 juillet, donc le vide-grenier organisé par Famille Rurale, sur ce site de l'ancienne piscine, il y a de la place pour se garer. Il y aura, je l'ai vu, de quoi se restaurer sur place aussi, hein. Il y aura buvette et food truck pour l'occasion. Ça va se passer de 8h30 à 18h.
3: C'est ça.
2: Et vous ouvrez les portes à 6h30
3: pour les exposants. Tout
2: évidemment.
3: À fait, tout à fait.
2: Est-ce qu'on a tout dit ?
3: Oui, alors pour les exposants, dépêchez-vous pour vous inscrire.
2: Les places sont chères. Pas au niveau du prix, mais au niveau du nombre de places.
3: Au niveau du nombre, parce que bon, au niveau du prix, c'est 2 euros le mètre.
2: C'est classique.
3: Donc c'est tout à fait un prix classique. Donc vous avez jusqu'au 23 juin pour vous inscrire.
2: Voilà, donc n'hésitez
3: ne
2: pas.
3: Ne tardez pas.
2: N'hésitez pas. Et si vous avez besoin de renseignements pour contacter l'association Famille Rurale, surtout vous appelez Kaolin et nous vous transmettrons bien évidemment toutes les informations nécessaires. On peut déjà d'ores et déjà vous donner un mail afr2.stirier@wanadoo.fr. Famille Rurale organise son vide-grenier le dimanche 5 juillet à l'ancienne piscine de Saint-Thierrier. Marie-France, moi je vous dis tout simplement merci et à très bientôt cette fois-ci pour parler de la boutique.
3: Merci Julien et bonne journée à tous.
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7: Kaolin vous emmène à la découverte du musée du chanvre et de la ganterie. Direction Cognac-la-Forêt pour le premier épisode de cette série. Michèle Tarot, la présidente de l'association qui gère le musée, nous guide au cœur de l'exposition permanente. Mais la visite commence par la boutique.
8: Nous avons des produits chanvre, des produits bio. Depuis 2 ans, ce sont des produits alsaciens, dont la traçabilité est parfaite, puisqu'ils ont eu même des prix européens. Voilà. Donc des graines et de l'huile de chanvre. Et puis nous avons aussi des sabots en plastique au chanvre. Et de l'autre côté, vous avez du vestimentaire. Donc le vestimentaire, c'est du vestimentaire allemand, composé à moitié-moitié, environ 55% chanvre, 45% coton bio. Et puis là, ici, vous avez sur ce petit portique des vêtements qui ont déjà été utilisés lorsque nous faisions la fête du chanvre et nous faisions un défilé de mode. Et donc on remet ça maintenant en occasion puisque c'est très à la mode. Et puis c'est une opportunité aussi puisque les gens ne connaissent pas toujours le vestimentaire. Et puis pour votre information, nous avons 3 robes de mariée à disposition, à vendre bien évidemment, mais bon, 3 robes de mariée en chanvre. Voilà. Donc vous avez tout vu sur la boutique ou presque. Attention, ça descend un tout petit peu. Donc là, ici, vous avez l'espace ganterie. Vous êtes effectivement ici dans un ancien atelier de ganterie. Pendant 70 ans, tous les habitants de la commune de Cognac, Cognac-le-Froid, Cognac-la-Forêt, ont fabriqué, le plus souvent à domicile, mais aussi dans des structures comme ici, des gants de peau, que ce soit l'homme, que ce soit la femme, mais aussi les enfants, qui, quand ils sortaient de l'école, donnaient un petit coup de main à la maman pour tirer les fils des nervures et gagner du temps et donc un peu d'argent.
7: C'est vrai que quand on parle de gants, on entend souvent parler de Saint-Junien, moins de Cognac.
8: Cognac, Cognac-le-Froid, Cognac-la-Forêt, pendant 70 ans, 1924-1994. Nous avons eu 7 patrons gantiers qui ont travaillé plus ou moins dans la même période ou qui ont commencé ou qui ont fini décalé dans le temps. Mais il n'empêche que ça a effectivement fait vivre. Mais ce que nous avons fait comme démarche ici, Cognac, et le petit musée, on va dire rural, en fait, toutes les communes environnantes pourraient en faire autant puisque les gens travaillaient à domicile pour la ganterie, pour des patrons installés sur place, ou éventuellement pour Saint-Junien, ou même des fois pour Millau, parce que nous avons eu des personnes qui ont travaillé aussi pour Millau. Donc on essaie d'expliquer aux gens, alors quand ce sont des visites libres, vous avez des explications qui sont portées en français et en anglais. Quand ce sont des groupes qui viennent et qu'on a l'opportunité de faire une visite accompagnée, eh bien on explique d'abord un gant de peau, c'est d'abord un animal. Hein, voilà. Donc on explique comment d'une peau qu'on transforme en cuir, on arrive à transformer quelque chose qui est un produit très souple, très très agréable à porter ensuite, mais qui au départ est nauséabond. Ce sont des opérations quand même qui sont pas très réjouissantes. À une certaine époque, on utilisait les crottes de chien, les fientes de pigeon, l'urine aussi pour fixer les couleurs. Enfin voilà. Mais n'empêche que quand on met ça aux mains des femmes, des dames ou des messieurs, ou des demoiselles, eh bien, on arrive à avoir une œuvre d'art. Voilà. Donc on essaie d'expliquer cette transformation et cette modification qui fait que de quelque chose de pas très beau, on arrive à faire quelque chose de très luxueux, ou en tout cas de belle qualité. Là, la partie du travail de la peau et du cuir, pour en revenir un peu à l'historique, c'était le travail des hommes, le travail de rivière. Et c'était des hommes qui, souvent, du 1er janvier au 31 décembre, moins les jours fériés, même s'il y avait beaucoup de jours fériés à cette époque-là, ou un peu plus en tout cas, avaient les mains et les pieds dans l'eau toutes les saisons, qu'il fasse chaud comme aujourd'hui ou qu'il fasse très très froid, gelé, et il y avait des froids importants. Eh bien, ils étaient dans l'eau à travailler avec leurs mains. La peau, elle est transformée grâce à la main de l'homme. C'est ce qu'il faut, je crois, retenir quand on vient ici, qu'on essaie d'expliquer ça aux gens. Et c'est vrai qu'on n'imagine pas qu'une paire de gants, c'est d'abord la main de l'homme qui la façonne. Et ensuite, la main de la femme, puisqu'elle fait la couture. Voilà. Donc là, ici, vous avez les 3 machines qui sont spécifiques à la ganterie. Piqué-cellier, piqué-brossaire, piqué-anglais. Et après, cousu humain. Et là, vous avez l'ancêtre de la machine à coudre, la mécaniquette, qui a été utilisée jusqu'à pas, il n'y a pas si longtemps que ça, parce que les personnes qui avaient pu acquérir une machine, malgré tout, c'était quand même un prix important. Mais la mécaniquette a permis aussi, une fois qu'on a pu acheter une machine spécifique, la mécaniquette permettait de faire les broderies ou les boutonnières. Voilà, ça a aidé un petit peu la couturière dans son travail. Donc, ce sont des machines qui, à l'heure actuelle, ne sont plus sur le marché. Alors, Piquet-Cellier-Scie, parce que bon, ça, on utilise encore ce type de machine, même si elles sont un peu différentes. Mais Piquet-Brossaire et Piquet-Anglais, ce sont des machines qu'on ne retrouve plus facilement comme ça. Ce sont vraiment, on a dans ce petit espace un fonds patrimonial relativement intéressant.
7: Rendez-vous demain pour la suite de la visite. Pour Kaolin, Lucie Alix.

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1: C'est le jeu vidéo le plus attendu de l'année et il a déjà droit à sa première polémique. Si vous êtes amateur de jeux vidéo, vous l'attendez sans doute de pied ferme. GTA 6, après plusieurs reports, le jeu de Rockstar sortira le 19 novembre, 13 ans après l'opus précédent. Autant dire que l'excitation des fans est à son paroxysme. Grand Theft Auto 6 nous proposera une aventure inédite dans la ville de Vice City, l'équivalent de Miami, avec comme d'habitude dans la série des gangsters, des règlements de compte et beaucoup d'irrévérence. Il y a deux semaines, c'était l'effervescence chez les joueurs qui ont pu commencer à précommander le jeu, histoire d'être sûr de pouvoir en profiter au moment de sa sortie. Sauf que pour certains d'entre eux, l'expérience a été une vraie douche froide. Les joueurs qui veulent un exemplaire physique de GTA 6 auront la désagréable surprise d'ouvrir une boîte sans disque à l'intérieur. À la place, un simple code de téléchargement. Une annonce qui a provoqué la colère des amoureux des versions physiques sans la nécessité d'avoir une connexion internet pour fonctionner. Pas de disque, c'est aussi la fin de la revente de jeux, mettant un terme au marché de l'occasion. On le sait, l'industrie du jeu vidéo se dirige irrémédiablement vers le tout dématérialisé. Et si un poids lourd comme GTA 6 passe déjà le pas, alors il pourrait entraîner dans son sillage d'autres jeux majeurs. En tout cas, version disque ou pas, GTA 6 sera sans aucun doute un immense succès, même s'il va certainement frustrer des milliers de joueurs qui ne veulent pas du tout dématérialiser.
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2: Un leasing social bientôt élargi, de nouvelles rames oxygène bientôt en circulation et le classement des villes les plus abordables en termes de transport pour les jeunes. Alors que le leasing social fait son grand retour cet été, le gouvernement veut aller encore plus loin. Il souhaite élargir cette aide aux voitures électriques d'occasion, et ce, dès cet automne. Pour l'instant, les modalités n'ont pas encore été détaillées, mais le gouvernement espère aboutir à un loyer cible de 50 à 90 euros par mois, soit 2 à 3 fois inférieur à ce qui est proposé sur les autos neuves. Mais le dispositif ne sera ouvert qu'à une seule profession, les aides à domicile. Elle porte la triste réputation de pire ligne ferroviaire de France. Le ministre des Transports a confirmé récemment l'arrivée des nouvelles rames oxygène dès l'an prochain sur le Paris-Clermont. Après la livraison de ces rames, la SNCF prévoit d'abaisser le temps de parcours à 3h06 en direct et 3h15 avec des arrêts intermédiaires. Le gouvernement qui a aussi annoncé une nouvelle tranche de travaux à 450 millions d'euros entre 2028 et 2031 afin d'améliorer la santé de l'infrastructure. L'étudiant a réalisé un classement des villes les plus abordables pour les jeunes. Pour commencer, à Montpellier, Douai-Lens et Saint-Denis de La Réunion, les transports en commun sont entièrement gratuits. Et parmi les villes les moins chères, on retrouve dans les Hauts-de-France Arras et Valenciennes qui proposent des abonnements à moins de 50 euros par an. Le tarif reste également sous la barre des 100 euros pour Annecy, Perpignan, Limoges, Avignon, La Rochelle, Lorient ou encore Valence.
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1: Bonjour à toutes, bonjour à tous. Le procès en appel de Cédric Jubilard pourra-t-il se tenir en septembre prochain à Toulouse ? Impossible pour ses avocats suite aux aveux de leurs clients. Le peintre plaquiste de 38 ans a reconnu non pas le meurtre, précise son avocat, mais être à l'origine de la mort de sa femme en décembre 2020 à leur domicile de Cagnac-les-Mines. Il a évoqué une énième dispute conjugale en première instance en octobre dernier. Cédric Jubilard avait été reconnu coupable et condamné à 30 ans de prison. Dans l'actu également, l'Union européenne va envoyer 4 avions bombardiers d'eau en France pour combattre les incendies. Ils se multiplient dans le sud ces derniers jours. Le ministre de l'Intérieur, Laurent Nunez, est attendu dans les Pyrénées-Orientales où un feu n'est toujours pas fixé. Et puis dans l'Hérault, un homme est en garde à vue depuis hier soir, soupçonné d'être à l'origine de 9 départs de feu. Aujourd'hui, l'alerte aux incendies reste maximale autour de la Méditerranée. 7 départements sont en vigilance rouge. Et à cela s'ajoutent les températures en hausse. 16 départements sont en vigilance orange canicule. Sur la façade ouest du pays et dans le sud-est. Météo France prévoit une extension de l'alerte alors que les fortes chaleurs vont gagner du terrain vers le nord. À l'étranger, le Hamas annonce la dissolution de ses instances dirigeantes dans la bande de Gaza avec la démission des membres du comité gouvernemental d'urgence dans l'enclave palestinienne. Un tournant politique qui pourrait permettre la gestion du territoire par un comité technique. Il doit garantir une représentation palestinienne dans les institutions de Gaza. Et puis au mondial de foot, une décision inédite, incompréhensible et injustifiable. La réaction indignée de l'UEFA après ce carton rouge annulé par la FIFA pour Falorin Balogun. Pour l'instance du foot européen, une ligne rouge a été franchie. L'attaquant américain peut donc participer au 8e de finale des États-Unis contre la Belgique prévue à 2h du matin. À suivre avant cela, dès 21h, Espagne-Portugal. Et en cas de défaite portugaise, ce serait le dernier match de Cristiano Ronaldo dans une Coupe du Monde. Et c'est la fin de ce flash. Bon après-midi. 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
2: Le plateau télé.
3: Sur votre plateau télé ce soir, l'appel de la forêt, le réchauffement climatique et des montagnes russes. L'école buissonnière sur France 3, film réalisé par Nicolas Vanier. Paris 1930, Paul n'a connu que les murs de l'orphelinat. Il se voit confié à une dame de la campagne en Sologne. L'enfant des villes, récalcitrant et buté, arrive dans un monde mystérieux et inquiétant, celui d'une région souveraine et sauvage.
4: Le manoir de Monsieur le Comte, mon patron.
5: Qui est ce jeune garçon que j'ai surpris à traîner?
4: Ah, ça doit être le petit parisien que j'ai pour les vacances, mais il vous dérangera plus, Monsieur le Comte.
6: Vous allez fermer la porte à clé? Je pourrais m'échapper.
7: Pour s'échapper, faut être enfermé, et ici, tu l'es pas.
3: Sale temps pour la planète sur France 5, série documentaire sur le thème Guadeloupe, beauté fragile. Au cœur des Caraïbes, la Guadeloupe est atteinte de plein fouet par le réchauffement climatique, mettant la vie des habitants et la pérennité des bâtiments en danger. L'érosion du littoral fait peser une menace imminente sur les habitations côtières.
8: Les fondations de la maison sont au bord du précipice. Une tempête, des pluies diluviennes et la maison peut s'effondrer. Depuis les années 50, la terre sur cette portion du littoral recule de 1 à 7 mètres chaque année.
3: Les parcs d'attractions préférés des Français sur Gulli Magazine. Chaque année, près de 65 millions de visiteurs se rendent dans les parcs d'attractions en France. Ils sont souvent des affaires de famille qui se transmettent de génération en génération. Cette émission dévoile les coulisses des parcs Nigloland, Frépertuis City et Luna Park. L'école buissonnière sur France 3, sale temps pour la planète sur France 5 et les parcs d'attractions préférés des Français sur Gulli. Très belle soirée télé à tous.
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1: Lucie Alix.
2: Ce début de semaine rime avec retour des fortes chaleurs. La Dordogne et la Charente passent en vigilance orange canicule. Ce nouvel épisode s'annonce quand même moins intense que les deux derniers. Une autre vigilance orange touche malgré tout les départements charentais, périgourdins et auviennois, celle des feux de forêt. Concrètement, les conditions météorologiques influencent les départs et propagations des incendies sur ces territoires. Ces derniers temps, vous avez entendu parler des difficultés financières des radios associatives. Kaolin ne fait pas exception. Selon la direction, cette situation serait aggravée par un litige commercial. Litige qui porterait sur des campagnes publicitaires diffusées entre 2021 et 2023 pour plusieurs magasins du groupe Intermarché du territoire arédien. La radio affirme qu'environ 37 000 euros de prestations resteraient impayés. Nous avons cherché à joindre Lionel Pelluet, dirigeant des grandes surfaces concernées, qui contesterait une partie des bons de commande. Le directeur de la radio Kaolin, Denis Lespio, prendra la parole sur ce dossier dans une interview diffusée demain sur nos ondes. L'Institut médico-éducatif Déjeau doit déménager d'ici 2028. La raison, des locaux qui seraient vieillissants et inadaptés aux besoins de l'établissement. En effet, l'IME accompagne 80 enfants en situation de handicap mental. La mairie de la commune espère tout de même trouver un avenir au site une fois que la structure aura fait ses cartons direction Panazol. Autre déménagement, mais en Dordogne cette fois-ci. Le programme design des mondes ruraux de l'École nationale supérieure des arts décoratifs quitte Nontron pour une autre destination.

0: Nation. Si les élus du territoire se disent surpris d'un départ après 5 ans, l'équipe défend une décision inscrite dans la logique de la formation. Selon l'ENSAD, ce changement d'horizon correspondrait plutôt à une volonté d'explorer de nouveaux territoires ruraux. Attention, si vous empruntez le carrefour de la mairie à Limoges, les travaux du réseau de chaleur impactent fortement la circulation jusqu'à la fin de l'été. Concrètement, vous ne pouvez pas accéder à l'embranchement via les avenues Georges Dumas et Baudin. Des déviations sont mises en place. La saison sportive locale touche à sa fin, mais c'est le temps des changements. D'abord chez les Panthères de Feu de Saint-Junien, les handballeuses accèdent officiellement à la deuxième division pour la saison prochaine. Le club s'est aussi attaché les services d'une sixième et dernière recrue, l'arrière-gauche Laetitia Ateba, venue directement de l'Hainaut en Italie. Côté waterpolo, l'international Aurélie Battu met un terme à sa carrière. À 28 ans, la Limougeaude souhaite reprendre des études de kinésithérapie. Elle aura vécu les Jeux Olympiques de Paris et 2 saisons à l'étranger, en Espagne et en Italie sur les 3 dernières années. Bon lundi à toutes et à tous.
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2: Nous allons ici même retracer cette grande aventure que fut l'acquisition des congés payés.
3: En 1936, les premiers congés payés ouvraient les routes des vacances à des millions de Français. 90 ans plus tard, cet héritage social inspire encore. À Limoges, le Secours populaire de la Haute-Vienne a lancé sa campagne vacances avec un spectacle original mêlant mémoire collective et transmission entre générations. Sur scène, des élèves des collèges Limougeaux, Maupassant et Firmin Rose ont retracé l'histoire des congés payés à travers des textes, des dialogues et des archives projetées lors d'une représentation organisée le 26 mai dernier à l'hôtel du département avec la participation du groupe vocal Les Amis de Louise qui a interprété des chansons d'époque. Au-delà de l'hommage historique, l'événement rappelle aussi que partir en vacances reste encore inaccessible pour de nombreuses familles, comme le souligne Thierry Mazabro, secrétaire général du Secours populaire 87.
4: Avec la crise sociale, l'inflation et les difficultés de la vie, de plus en plus de familles font des choix au détriment des vacances et loisirs et donc il est important pour une association comme la nôtre de rester mobilisée pendant l'été pour permettre au plus grand nombre de partir en vacances et ça va être le cas pour un peu plus de 700 personnes cet été qui vont pouvoir bénéficier de séjours de vacances, de journées au bord de la mer par exemple. Il y a des séjours pour les seniors, des séjours pour les enfants, des colonies de vacances, il y a une multitude d'initiatives, toujours sur l'idée en tout cas de la solidarité et que l'été n'oublie personne.
3: Pour parler d'aujourd'hui précisément, pourquoi avoir choisi de relier cette campagne à l'anniversaire des 90 ans des congés payés et à un spectacle porté par des collégiens?
4: D'abord parce qu'on pense que c'est de la responsabilité d'une association comme la nôtre de rappeler ce 90e anniversaire, la nécessité de continuer à mener le combat parce que rien n'est acquis jamais pour toujours. Donc il faut rappeler qu'il y a eu à un moment une mobilisation, il y a eu des choix politiques qui ont été faits en 36 qui font aujourd'hui que tout naturellement on bénéficie de congés payés mais que ça a été le résultat d'un combat politique et de lutte sociale aussi. Donc c'est important de le rappeler et puis rappeler aussi que malheureusement encore aujourd'hui beaucoup de nos concitoyens ne peuvent pas bénéficier de ce droit, donc d'où la nécessité de rester mobilisé à travers des initiatives de solidarité pour faire partir en vacances le plus grand nombre.
3: Et on rappelle qu'aujourd'hui ce spectacle il a mobilisé plusieurs partenaires locaux.
4: Alors oui, c'est un projet partenarial avec le département qui nous accueille, les collèges Firmin Rose et Maupassant, les Amis de Louise qui ont fait un accompagnement en chanson, les Retromobiles du Limousin, beaucoup aussi d'enseignants qui ont apporté leurs éclairages et leurs compétences historiques sur ce projet.
3: Un projet pédagogique et mémoriel qui a donc mobilisé des partenaires locaux, mais surtout des adolescents. Pour donner vie à ce spectacle, ils ont travaillé pendant plusieurs semaines autour des textes, archives et chansons du Front Populaire avec un metteur en scène, Philippe Cortès, bénévole au sein du Secours Populaire de la Haute-Vienne.
5: Ce sont des élèves de 3e qui ont au programme 1936. Donc on a travaillé avec le collège Firmin Rose et Maupassant. Les professeurs ont sensibilisé les enfants. Les enfants ont vraiment répondu à cette initiative. Pour avoir fait quelques répétitions, moi je pense que les enfants ont joué le jeu et sont contents de découvrir leur histoire et l'histoire du mouvement populaire.
3: Concrètement, expliquez aux auditeurs à quoi a ressemblé cette représentation sur scène.
5: C'était l'histoire d'un papy qui expliquer à ses deux petits-enfants, une jeune fille et un jeune garçon. Ces jeunes imaginaient que les congés payés avaient toujours eu lieu et donc ce papy expliquait que ben non, que ça a été créé en 36, puis qu'au début ben les gens, ils avaient l'impression que c'était pas pour eux les congés, sauf les gens riches avaient la possibilité d'avoir de l'argent sans travailler et on les traitait de feignants et donc c'est une bataille de tous les jours. On nous dit toujours qu'on va mettre en péril l'économie, qu'on ne devrait pas demander autant. Et pourtant, c'est normal que les travailleurs et les jeunes puissent avoir une vie qui s'améliore. L'idée, c'est de vivre un petit peu mieux que nos parents. Et 90 ans après ce droit qui a été acquis, on est obligé de faire le constat que ça recule, même pour des soucis budgétaires. Il y a des familles qui ne partiront pas encore cette année en vacances.
3: Une remarque qui fait écho au regard porté par les élèves sur cette époque qu'ils n'ont évidemment pas connue. En découvrant que certaines familles ne pouvaient pas partir en vacances faute de moyens, plusieurs adolescents ont été surpris par la résonance très actuelle de cette réalité sociale. C'est le cas de Naya Tiburce, élève de 3e au collège Firmin Rose à Limoges, qui incarnait sur scène la petite fille interrogeant son grand-père sur l'arrivée des congés payés.
6: Alors les congés payés, je les connaissais déjà un peu parce qu'on avait fait notre brevet blanc dessus. Mais ce qui m'a le plus étonnée, c'est les enfants qui ne partaient pas tout le temps en vacances. Et donc ça m'a étonnée, surprise et aussi attristée.
3: Et puis monter sur scène pour parler d'un sujet historique comme celui-ci, ça a représenté quoi pour toi?
6: J'ai été contente de pouvoir parler de sujets importants. C'est super déjà qu'ils puissent avoir des jeunes pour pouvoir aussi s'exprimer et ça peut nous apprendre aussi parce que plus tard c'est nous qui allons devoir par exemple faire des réformes et donc ça nous apprend aussi toute la vie.
2: En voiture messieurs dames, en voiture les enfants, fermez les portières, attention au départ.
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1: Didier Pourquerie est président du site de Conversation France et du Centre Cap Science à Bordeaux. Il a été rédacteur en chef dans plusieurs titres de presse comme Libération ou Le Monde. Il est l'auteur de nombreux récits et essais. Il a notamment publié L'été d'Agathe, une histoire des Trente Glorieuses et Conte d'Aquitaine. Il revient avec son histoire des Trente Glorieuses en poche. Christian est un héros des Trente Glorieuses, décennies inédites, pleines d'espoir, de progrès et d'allant. Sa mère meurt très jeune, il est élevé par sa famille maternelle et par un père absent. Apprenti, il veut réussir. Son rêve, accéder à la bourgeoisie. Une utopie programmée qui lui teint le cœur et l'esprit et une lutte contre le destin. Christian se marie jeune, apprend un métier moderne, il devient informaticien, cadre, il reprend ses études, lit des livres de management. Le voici chef d'entreprise. Avant qu'il ne se tue au volant, filant vers un rendez-vous sur une route nationale la nuit. C'est l'histoire éternelle des pères et des fils, des familles magnifiques, compliquées, parfois défaites. C'est l'histoire de son père, Christian, qu'entreprend Didier Pourquerie, et aussi celle d'une époque. Une histoire des Trente Glorieuses de Didier Pourquerie est parue au livre de poche.
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4: Lucie Alix.
5: Ce début de semaine rime avec retour des fortes chaleurs. La Dordogne et la Charente passent en vigilance orange canicule. Ce nouvel épisode s'annonce quand même moins intense que les deux derniers. Une autre vigilance orange touche malgré tout les départements charentais, périgourdin et auviennois, celle des feux de forêt. Concrètement, les conditions météorologiques influencent les départs et propagations des incendies sur ces territoires. Ces derniers temps, vous avez entendu parler des difficultés financières des radios associatives. Kaolin ne fait pas exception. Selon la direction, cette situation serait aggravée par un litige commercial, litige qui porterait sur des campagnes publicitaires diffusées entre 2021 et 2023 pour plusieurs magasins du groupe Intermarché du territoire arédien. La radio affirme qu'environ 37 000 euros de prestations resteraient impayés. Nous avons cherché à joindre Lionel Pelluet, dirigeant des grandes surfaces concernées, qui contesterait une partie des bons de commande. Le directeur de la radio Kaolin, Denis Lespiot, prendra la parole sur ce dossier dans une interview diffusée demain sur nos ondes. L'Institut médico-éducatif Déjo doit déménager d'ici 2028. La raison, des locaux qui seraient vieillissants et inadaptés aux besoins de l'établissement. En effet, l'IME accompagne 80 enfants en situation de handicap mental. La mairie de la commune espère tout de même trouver un avenir au site une fois que la structure aura fait ses cartons direction Panazol. Autre déménagement, mais en Dordogne cette fois-ci. Le programme design des mondes ruraux de l'École nationale supérieure des arts décoratifs quitte Nontron pour une autre destination. Si les élus du territoire se disent surpris d'un départ après 5 ans, l'équipe défend une décision inscrite dans la logique de la formation. Selon l'ENSAD, ce changement d'horizon correspondrait plutôt à une volonté d'explorer de nouveaux territoires ruraux. Attention si vous empruntez le carrefour de la mairie à Limoges. Les travaux du réseau de chaleur impactent fortement la circulation jusqu'à la fin de l'été. Concrètement, vous ne pouvez pas accéder à l'embranchement via les avenues Georges Dumas et Baudin. Des déviations sont mises en place. La saison sportive locale touche à sa fin, mais c'est le temps des changements. D'abord chez les Panthères de Feu de Saint-Junien, les handballeuses accèdent officiellement à la 2e division pour la saison prochaine. Le club s'est aussi attaché les services d'une 6e et dernière recrue, l'arrière-gauche Laetitia Ateba, venue directement de l'Eno en Italie. Côté waterpolo, l'international Aurélie Battu met un terme à sa carrière. À 28 ans, la Limougeaude souhaite reprendre des études de kinésithérapie. Elle aura vécu les Jeux Olympiques de Paris et 2 saisons à l'étranger, en Espagne et en Italie sur les 3 dernières années. Bon lundi à toutes et à tous.
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6: Bonsoir à toutes et à tous, bienvenue sur l'antenne de Kaolin, la radio. Tout de suite, voici vos prévisions météo pour demain. Nous serons le mardi 7 juillet et c'est une nouvelle fois une journée placée sous l'alerte canicule orange qui revient avec des températures qui seront déjà assez élevées le matin, 17 à 18 degrés prévus sous abri. Des conditions que l'on va retrouver, des conditions de chaleur que l'on va retrouver l'après-midi avec des maximales attendues entre 36 et 37 degrés, ce qui donnerait un équivalent avec l'influence du soleil à 41 voire 42 degrés. De la grosse chaleur, donc un très léger vent du nord qui soufflera entre 10 et 20 km/h et des conditions qui vont se répéter pour les prochains jours. Nous vous tiendrons bien sûr informés au coup par coup de l'évolution bien sûr de ces prévisions.
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2: L'agenda, Kaolin, et on commence tout de suite avec un festival, la 4e édition du festival Asteroid Day, en lien avec la journée mondiale des astéroïdes. Un festival qui dure du 15 au 30 juin à Jasnon-Presignac et Rochechouart, c'est gratuit. La science et la culture en s'amusant, de 3 à 97 ans. Direction la commune de Ségur-le-Château pour vous parler des visites guidées du village et du château. Visite guidée d'un des plus beaux villages de France. Alors rendez-vous au fixé au bureau d'information touristique à 11h. Infos et réservations auprès de l'office de tourisme au 05 55 73 39 92. Le jeudi 25 juin, vous pourrez retrouver une conférence, le corps dans l'art, le corps au 20e siècle. Une conférence qui vous est proposée au musée d'art et d'histoire de Saint-Thierry-la-Perche entre 18h30 et jusqu'à 19h30. Vous pourrez retrouver également une marche avec l'association communautaire ADN autour de nous qui vous invite. Donc ce jeudi 25 juin à Massignac sur le circuit autour du plan d'eau. Un circuit de 13 km à allure soutenue et un circuit de 11 km à allure modérée. Rendez-vous fixé au parking de la piscine avenue Corot à 7h30 pour un départ à 7h45 ou directement sur place à 8h au parking de la Conti. Jeudi toujours une soirée table ronde organisée de 19h30 à 21h dans le cadre des états généraux de la biotique sous les auspices de l'espace régional de réflexion éthique de Nouvelle-Aquitaine, site Limousin. Une table ronde et débat jusqu'où aller dans les mesures de prévention pour les personnes âgées et limites éthiques. Cela se placera à la mairie de Rochechouart, place du Château, en présence de nombreux représentants. Le jeudi 25 toujours marque le retour des marchés festifs de producteurs. Cela se passe au jardin du Moulinassou, organisé par l'association Saveurs et Terroirs. Consommer bon, consommer local. Des produits locaux très variés à emporter ou à consommer sur place. Les animations commenceront à partir de 18h au jardin du Moulinassou.
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2: Le vendredi 26 juin maintenant, vous est proposé un barbecue par l'association Famille Rurale après la fête de l'école sur le parking de la salle des fêtes à Saillat-sur-Vienne. Restauration, buvette et animation sur place. On vous parle également ce vendredi 26 juin de Rush Flag qui aura lieu de 19h30 à 21h30 au gymnase de Rochechouart. Inscription obligatoire pour la participation. On vous parle le samedi 27 juin d'un concert à Coussac-Bonneval, un concert de la chorale Ian Voices avec son chef d'orchestre Andrew Field. Cela se passera à 18h, cours intérieur du château de Bonneval sur réservation. Info et réservation directement auprès du château de Bonneval au 06 29 19 49 06. On vous parle également d'un concours de pétanque organisé à La Roche-l'Abeille ce samedi 27 juin. Un tête-à-tête à partir de 8h30 et en doublette à partir de 13h30. Cela se passe toute la journée à la salle des fêtes organisée par la APPMA de La Roche-l'Abeille. Et puis une conférence également au Chalard, conférence Regard Croisé en Limousin. Une conférence qui aura lieu de 15h30 à 17h à la salle des fêtes. C'est un événement gratuit organisé par Chalard Initiative. On n'oublie pas également ce week-end l'Art en Fête, l'association Esquisse qui fête ses 30 ans avec un marché des arts créatifs, buvette et food truck sur place, animation musicale assurée par l'école intercommunale de musique et de danse. Cela se passera de 8h à 18h30 au jardin du Moulinassou à Saint-Thierry. À ne pas oublier également le feu de la Saint-Jean à Saint-Thierry-la-Perche, buvette, grillade et animation musicale, ainsi qu'un grand feu sur la plage à la tombée de la nuit. Cela commencera à 17h30 du côté du lac d'Arfeuil, une manifestation qui est organisée par le motoclub du pays Arédien. Rochechou Art et Danse du Monde vous invite le samedi 27 juin à partir de 14h, place du Château, pour découvrir des arts et danses du monde. Le tout est organisé par le comité des fêtes. Vous retrouverez Gypsy Fiesta, Rochechou Art Loisirs Création, La Batouka Donf, Perles et Dragons et de nombreuses autres associations et animations qui vous seront proposées. Animations et soirées DJ en plus qu'un marché de producteurs qui vous sera proposé à partir de 18h. Direction Saint-Auvan le samedi 27 juin pour vous parler de la 14e randonnée gourmande organisée par le comité des fêtes. Différentes animations et balles avec orchestre Mi Camionetta vous seront également proposées.
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2: N'oubliez pas également le vide-grenier organisé par Saint-Thierry Escrime le dimanche 28 juin, à Saint-Thierry-la-Perche donc, sur l'esplanade et le gymnase Jules Ferry. Buvette, restauration sur place et puis bien sûr animation d'escrime proposée à 10h, de 10h à 11h et de 15h à 16h. La journée des Olympiades vous attend également sur la base de loisirs de Roufiac. Défis sportifs et ludiques toute la journée en équipe, c'est gratuit et ouvert à tous. Et puis pour les amateurs de sport, on termine avec les les 6 heures de gravel organisées par la SSJ Cyclo sur le circuit automobile de Saint-Junien ce dimanche 28 juin avec buvette, restauration et ravito coureurs, ouvert aux licenciés de toute fédération et aux non-licenciés également. La longueur du circuit 3,5 km. Il y aura également une épreuve de virage technique et relance. Les inscriptions se font en ligne sur le site OKTime. Évidemment, toutes ces annonces sont susceptibles d'être modifiées en fonction des conditions météo du moment. La canicule qui devrait durer jusqu'à ce vendredi pourrait entraîner certaines annulations. Nous vous tiendrons bien évidemment au courant.
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3: Le cinéma sur Kaolin, et si on se faisait une toile en ce samedi 4 juillet, direction les salles obscures, commençons par le Cinébourse de Saint-Junien. Pour vous parler des séances de ce lundi 6 juillet, 4 séances sont au programme du côté du Cinébourse, 2 à 18h, avec les films Des Mignons et des Monstres et Toy Story 5. Toy Story 5 que vous retrouverez également à 20h30, avec un autre film, Une année italienne, qui lui vous sera proposé en version originale sous-titrée. Je vous propose aujourd'hui de revenir sur ce film Toy Story 5, qui connaît un vrai succès. Un film américain de Andrew Stanton et Kenna Harris. Buzz, Woody, Jesse et le reste de la bande verront leur travail remis en question lorsqu'ils découvriront que ce qui obsède les enfants d'aujourd'hui s'appelle l'électronique.
4: Je perds Bonnie à cause de cette machine.
5: Je suis ton ami
6: Woody.
7: Je suis venu le plus vite possible.
8: Pourquoi tu portes une robe, Woody?
9: Ça s'appelle un poncho, fourchette.
10: Quelqu'un a un feutre marron.
11: Halt! Qui va là?
12: Wow, wow, wow, je viens en paix.
11: Ça faisait longtemps, cowboy.
10: Tu es quoi, un vieux monsieur enjoué?
8: Quoi? Elle croit que t'es vieux parce que tu perds tes cheveux, Woody.
10: Bonnie a besoin de quelqu'un né au même siècle qu'elle. Adieu, les jouets.
13: Ton ami, c'est
11: moi. Il nous faut du renfort.
13: Je suis ton ami.
8: J'y crois pas.
13: Quand tout s'embrouille.
14: Elle s'enfuit, Buzz.
11: Mission sur cette planète est de faire le bonheur d'un enfant.
13: Rappelle-toi ce que ton vieux pote disait.
10: Bonnie a encore besoin de nous. En avant, pile-poil.
7: Buzz, reste là, je vais avec eux.
11: Tu crois que j'en suis pas capable?
13: Oui, je suis ton ami.
11: Joli poncho.
15: Que c'est bon de les revoir se disputer.
8: Ça m'avait manqué aussi.
3: Direction maintenant le cinéma Arévi de Saint-Thierry pour vous parler des séances du jour. Elles sont également au nombre de 4. Vous pourrez retrouver 2 films à 15h avec les films Deviens Génial et Toy Story 5. 2 films vous seront ensuite proposés en soirée à 21h. Le film The Christophers en version originale sous-titrée ainsi que le dernier Quentin Dupieux intitulé Le Vertige. Aujourd'hui, je reviens avec vous sur ce film Deviens Génial. Mathias est prof et vient d'obtenir sa mutation dans le collège de sa fille. Pourtant, à peine arrivé, on lui apprend que sa classe d'allemand va fermer, faute d'inscrits. Il décide alors d'organiser un voyage en Allemagne pour motiver les adolescents à choisir la langue. Et pour le financer, il fait appel à Iris, la responsable du comité de jumelage local. Le hic, c'est que Mathias est prof d'espagnol. Entre un Mathias qui ne parle pas un mot d'allemand, des ados en souffrance et une Iris irrationnelle, le voyage scolaire va prendre des allures de gigantesque chaos. Pourtant, rien ne pourra l'empêcher de devenir le père que sa fille n'attend plus. Et pour arriver à ses fins, il va devoir devenir génial.
16: Merci d'être là.
17: Eh mais, c'est romantique, hein. Ça me donne envie.
13: Deviens génial,
17: du spectacle de fin de voyage, bah, je t'en ai parlé.
18: Faire un spectacle?
16: Oui. Là, ce qu'on veut, c'est montrer à tout le monde que vous savez faire ça. Il y a une seule règle. Les éclater. Tout ça, je le fais pour toi, le voyage, le bordel. Pour nous.
17: Je dois te rappeler le nombre de fois où on a frôlé la catastrophe depuis le début du voyage.
16: Je me rends compte que j'aime bien ce qu'on vit là. J'aime bien le voyage, j'aime bien les gens, les gamins, l'Allemagne. T'es une génie, je t'aime.
19: Können wir uns darauf einigen, dass dein Kopf aussieht wie ein riesengroßer Pimmel? Ja?
16: Ja,
19: ja.
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4: Bonjour à tous, vos idées sorties de ce lundi 29 juin 2026. Aujourd'hui, on vous parle de deux expositions. Le musée Cécile Sabourdi de Vic-sur-Breuil propose une rétrospective sur Pierre Albasser, ingénieur alsacien qui, une fois à la retraite, devient un véritable artiste, dessinateur fantaisiste. Il travaille presque exclusivement sur des emballages de carton déplié qui proviennent de sa consommation personnelle. Dans cette exposition, on suit sa seconde vocation de près. Pierre Albasser de A à Z est à découvrir jusqu'au 20 septembre. On poursuit avec l'exposition « Résister par l'art et la culture 1940-1945 ». C'est l'association des Amis du musée de la Résistance de Châteaubriant qui présente ce projet. Il s'agit d'un focus sur la façon dont les artistes et intellectuels ont résisté pendant le

Sur place, c'est dans une ambiance musicale que vous pourrez déguster des produits locaux directement dans le parc du château. Le marché se déroule de 17h à 23h. 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
1: Lucie Alix.
2: Ce début de semaine rime avec retour des fortes chaleurs. La Dordogne et la Charente passent en vigilance orange canicule. Ce nouvel épisode s'annonce quand même moins intense que les deux derniers. Une autre vigilance orange touche malgré tout les départements charentais, périgourdins et auviennois, celle des feux de forêt. Concrètement, les conditions météorologiques influencent les départs et propagations des incendies sur ces territoires. Ces derniers temps, vous avez entendu parler des difficultés financières des radios associatives. Kaolin ne fait pas exception. Selon la direction, cette situation serait aggravée par un litige commercial. Litige qui porterait sur des campagnes publicitaires diffusées entre 2021 et 2023 pour plusieurs magasins du groupe Intermarché du territoire arédien. La radio affirme qu'environ 37 000 euros de prestations resteraient impayés. Nous avons cherché à joindre Lionel Pelluet, dirigeant des grandes surfaces concernées, qui contesterait une partie des bons de commande. Le directeur de la radio Kaolin, Denis Espio, prendra la parole sur ce dossier dans une interview diffusée demain sur nos ondes. L'Institut médico-éducatif d'Ejo doit déménager d'ici 2028. La raison, des locaux qui seraient vieillissants et inadaptés aux besoins de l'établissement. En effet, l'IME accompagne 80 enfants en situation de handicap mental. La mairie de la commune espère tout de même trouver un avenir au site une fois que la structure aura fait ses cartons direction Panazol. Autre déménagement, mais en Dordogne cette fois-ci, le programme design des mondes ruraux de l'École nationale supérieure des arts décoratifs quitte Nontron pour une autre destination. Si les élus du territoire se disent surpris d'un départ après 5 ans, l'équipe défend une décision inscrite dans la logique de la formation. Selon l'ENSAD, ce changement d'horizon correspondrait plutôt à une volonté d'explorer de nouveaux territoires ruraux. Attention, si vous empruntez le carrefour de la mairie à Limoges, les travaux du réseau de chaleur impactent fortement la circulation jusqu'à la fin de l'été. Concrètement, vous ne pouvez pas accéder à l'embranchement via les avenues Georges Dumas et Baudin. Des déviations sont mises en place. La saison sportive locale touche à sa fin, mais c'est le temps des changements. D'abord chez les Panthères de Feu de Saint-Junien, les handballeuses accèdent officiellement à la deuxième division pour la saison prochaine.

0: prochaine. Le club s'est aussi attaché les services d'une sixième et dernière recrue, l'arrière-gauche Laetitia Ateba, venue directement de l'Eno en Italie. Côté waterpolo, l'international Aurélie Battu met un terme à sa carrière. À 28 ans, la Limougeaude souhaite reprendre des études de kinésithérapie. Elle aura vécu les Jeux Olympiques de Paris et deux saisons à l'étranger, en Espagne et en Italie sur les trois dernières années. Bon lundi à toutes et à tous.
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2: Une nouvelle plateforme numérique vous propose de découvrir les monuments historiques de nos régions. L'association Demeure historique pour la Nouvelle-Aquitaine, le Limousin et la Haute-Vienne en est à l'origine. Intitulée Château près d'ici, cette application recense 500 lieux privés, habités et ouverts à la visite partout en France. Marc-Antoine de Cèze est le délégué régional de l'association.
3: La Demeure historique est une association qui regroupe les propriétaires gestionnaires de monuments protégés, inscrits ou classés. Cette association existe depuis une centaine d'années. On a célébré l'année dernière le centenaire de cette association, créée par Joachim Carvalho, propriétaire du château de Villandry, qui, à la sortie de la Première Guerre mondiale, a pensé que des monuments de cette importance, des monuments protégés, devaient s'ouvrir au public. Et que c'était une condition de leur pérennité que l'ensemble de ces monuments puissent un jour accueillir des visiteurs. Et donc il a ouvert son château et il a convaincu d'autres propriétaires de cette démarche. Il a donc créé cette association qui maintenant regroupe en France un peu plus de 3000 adhérents. C'est essentiellement des propriétés privées qui étaient soit des domaines familiaux, soit des activités économiques, mais qui n'étaient pas ouverts au public. Et depuis une centaine d'années, de nombreux monuments privés sont maintenant ouverts au public.
2: L'association Demeure historique a trois missions principales, Marc-Antoine de Cèze.
3: Elle a une mission d'aide auprès des adhérents, à la fois de formation, de transmission et des aides sur les aspects de regroupement. C'est un réseau dans le sens où chaque propriétaire gestionnaire a des préoccupations qui rejoignent souvent les préoccupations des autres. C'est un lieu d'échange, c'est un lieu d'information, c'est un lieu de transmission de savoir-faire, d'expérience. Ils se regroupent très fréquemment dans des réunions pour pouvoir monter ensemble des opérations de communication, entre autres.
2: L'application Château près d'ici vise principalement à faire connaître ces grandes demeures, selon Serge Lacaze, l'un des administrateurs de l'association.
4: C'est vraiment de communiquer au plus grand nombre l'information sur l'accès à ces monuments qui sont parfois méconnus. Je vais vous prendre mon expérience personnelle en exemple. Le château de Montautre, qui n'est ouvert que depuis 6 ans, donc au public, lorsqu'on l'a racheté, à la fin de la visite, beaucoup de visiteurs me disent « mais c'est incroyable, on ne savait pas qu'on avait ça près de chez nous ». Et donc, justement, l'application vise à faire connaître les monuments historiques qui sont accessibles au public, que ce soit pour des visites, de la restauration, de l'hébergement, des événements culturels, au plus grand nombre. Ça peut être soit par géolocalisation autour de là où vous êtes, soit par destination, en rentrant en fait la destination d'un séjour que vous préparez.
2: Mais cette initiative parrainée par Stéphane Bern s'attache à deux notions indispensables, la proximité et le vivant, Serge Lacaze.
4: C'est effectivement très important parce que généralement ces domaines sont ancrés dans des territoires ruraux et je dirais que l'ouverture au public transforme une habitation normalement à vocation privée finalement en bien public. Et je pense que c'est vraiment dans le sens de l'histoire de ces domaines que d'être finalement un patrimoine qui est ouvert également aux membres du village. On constate que beaucoup de membres du village, par exemple proches, deviennent bénévoles pour aider justement lors d'événements l'organisation des activités du château.
2: Serge Lacaze qui nous explique concrètement comment fonctionne l'application.
4: Vous scannez le QR code, vous arrivez donc sur le site et vous pouvez soit appliquer un filtre en fonction de ce que vous recherchez, donc visite, hébergement, réception, restauration, animation culturelle, soit simplement vous conservez l'ensemble des domaines, vous accédez aussitôt à la carte qui est géolocalisée par défaut et qui vous présente par des petites icônes, les différents domaines autour de vous. Vous avez un petit ascenseur avec les vignettes, je dirais, de chaque domaine qui apparaissent par distance croissante à là où vous êtes. Vous cliquez ensuite sur les vignettes qui vous attirent le plus et vous avez à ce moment-là une fiche d'informations sur les activités proposées, les tarifs, les horaires, les conditions matérielles, je dirais, donc d'accès. Et ensuite, la recommandation d'aller sur le site internet du domaine si vous souhaitez en savoir plus. Donc, c'est vraiment pas une plateforme de billetterie, hein, c'est vraiment une plateforme de mise en contact et de choix du domaine ou des lieux que vous souhaitez visiter et découvrir.
2: Au total, l'application recense 17 demeures ouvertes au public en Limousin, dont 10 en Haute-Vienne. Ces propos ont été recueillis par Sébastien Péjou d'Emergence FM.
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1: Nouvelle sélection musicale Nouvelle-Aquitaine avec Troy von Balthazar et ce titre Please. Le frontman du très rock groupe Chokebore, Troy von Balthazar, adore la France. Après 3 années coolissimes pour se refaire une santé en Limousin, il s'est finalement fixé à Angoulême, d'où a émergé un album recueil de ballades, Aloha Means Goodbye, publié au printemps 2025 depuis la Nouvelle-Aquitaine. Le titre de l'album rappelle à tous les origines hawaïennes de Troy, dans l'immédiat bien décidé à demeurer loin du bruit et de la fureur du très peu pacifique Donald Trump. Quant à Please, ce titre choisi par votre radio résume bien le ton des autres pièces d'un album introspectif qui révèle toute la richesse du monde intérieur du musicien. A noter que votre radio propose aussi dans sa programmation une collaboration entre Troy von Balthazar et Inigo Montoya, le duo électropop de Pierre Plantin et Quentin Combard. Troy remixe le titre « À moi la vengeance » du duo Inigo. La Nouvelle-Aquitaine deviendrait-elle par hasard un des carrefours européens des musiques?

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3: À Saint-Julien, la ludothèque La Roulotte recrute un coordinateur, une coordinatrice du projet associatif pour un CDD de 6 mois à temps partiel à partir de septembre. Vos missions, organisation, suivi administratif, financement, appui aux ressources humaines, le poste n'inclut ni management ni rôle décisionnel. Vous êtes attendu comme appui et force de proposition. Candidature souhaitée avant le 25 juin. Plus d'infos, ludobus-la-roulotte.fr. La communauté de communes Pénexon Mont de Chalut recherche un agent technique en renfort afin de réaliser les contrôles des installations d'assainissement non collectif. Le lieu du travail sera 6 places de l'église à Nexon. Le poste est à pourvoir le 1er juillet, date limite de candidature le 22 juin, emploi temporaire de 6 mois. Vos missions, réaliser les contrôles des installations d'assainissement non collectif existantes, réaliser ponctuellement les contrôles des installations, assurer le suivi administratif des dossiers. Toutes les informations auprès de la communauté de communes Pays de Nexon, Mont de Chalut. Aux offres d'emploi sur kaolin-laradio.com, écoutez et déposez les vôtres sur contact@kaolin-laradio.com. À bientôt.
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4: Lucie Alix.
5: Ce début de semaine rime avec retour des fortes chaleurs. La Dordogne et la Charente passent en vigilance orange canicule. Ce nouvel épisode s'annonce quand même moins intense que les deux derniers. Une autre vigilance orange touche malgré tout les départements charentais, périgourdin et auviennois, celle des feux de forêt. Concrètement, les conditions météorologiques influencent les départs et propagations des incendies sur ces territoires. Ces derniers temps, vous avez entendu parler des difficultés financières des radios associatives. Kaolin ne fait pas exception. Selon la direction, cette situation serait aggravée par un litige commercial, litige qui porterait sur des campagnes publicitaires diffusées entre 2021 et 2023 pour plusieurs magasins du groupe Intermarché du territoire arédien. La radio affirme qu'environ 37 000 euros de prestations resteraient impayés. Nous avons cherché à joindre Lionel Pelluet, dirigeant des grandes surfaces concernées, qui contesterait une partie des bons de commande. Le directeur de la radio Kaolin, Denis Lespiot, prendra la parole sur ce dossier dans une interview diffusée demain sur nos ondes. L'Institut médico-éducatif Déjo doit déménager d'ici 2028. La raison, des locaux qui seraient vieillissants et inadaptés aux besoins de l'établissement. En effet, l'IME accompagne 80 enfants en situation de handicap mental. La mairie de la commune espère tout de même trouver un avenir au site une fois que la structure aura fait ses cartons direction Panazol. Autre déménagement, mais en Dordogne cette fois-ci. Le programme design des mondes ruraux de l'École nationale supérieure des arts décoratifs quitte Nontron pour une autre destination. Si les élus du territoire se disent surpris d'un départ après 5 ans, l'équipe défend une décision inscrite dans la logique de la formation. Selon l'ENSAD, ce changement d'horizon correspondrait plutôt à une volonté d'explorer de nouveaux territoires ruraux. Attention, si vous empruntez le carrefour de la mairie à Limoges, les travaux du réseau de chaleur impactent fortement la circulation jusqu'à la fin de l'été. Concrètement, vous ne pouvez pas accéder à l'embranchement via les avenues Georges Dumas et Baudin. Des déviations sont mises en place. La saison sportive locale touche à sa fin, mais c'est le temps des changements. D'abord chez les Panthères de Feu de Saint-Junien, les handballeuses accèdent officiellement à la deuxième division pour la saison prochaine. Le club s'est aussi attaché les services d'une sixième et dernière recrue, l'arrière-gauche Laetitia Ateba, venue directement de l'Eno en Italie. Côté waterpolo, l'international Aurélie Battu met un terme à sa carrière. À 28 ans, la Limougeaude souhaite reprendre des études de kinésithérapie. Elle aura vécu les Jeux Olympiques de Paris et deux saisons à l'étranger, en Espagne et en Italie sur les trois dernières années. Bon lundi à toutes et à tous.
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6: Bonsoir à toutes et à tous, bienvenue sur l'antenne de Kaolin, la radio. Tout de suite, voici vos prévisions météo pour demain. Nous serons le mardi 7 juillet et c'est une nouvelle fois une journée placée sous l'alerte canicule orange qui revient avec des températures qui seront déjà assez élevées le matin, 17 à 18 degrés prévus sous abri. Des conditions de chaleur que l'on va retrouver l'après-midi avec des maximales attendues entre 36 et 37 degrés, ce qui donnerait un équivalent avec l'influence du soleil à 41 voire 42 degrés. De la grosse chaleur donc, un très léger vent du nord qui soufflera entre 10 et 20 km/h et des conditions qui vont se répéter pour les prochains jours. Nous vous tiendrons bien sûr informés au coup par coup de l'évolution bien sûr de ces prévisions.
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Je venais de poser mon stylo et de fermer les paupières. Je pensais éteindre mon cerveau en éteignant la lumière. 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
4: Le cinéma sur Kaolin, et si on se faisait une toile en ce samedi 4 juillet, direction les salles obscures. Commençons par le Cinébourse de Saint-Julien. Pour vous parler des séances de ce lundi 6 juillet, 4 séances sont au programme du côté du Cinébourse, 2 à 18h, avec les films Des Mignons et des Monstres et Toy Story 5. Toy Story 5 que vous retrouverez également à 20h30, avec un autre film, Une année italienne, qui lui vous sera proposé en version originale sous-titrée. Je vous propose aujourd'hui de revenir sur ce film Toy Story 5, qui connaît un vrai succès. Un film américain de Andrew Stanton et Kenna Harris. Buzz, Woody, Jessie et le reste de la bande verront leur travail remis en question lorsqu'ils découvriront que ce qui obsède les enfants d'aujourd'hui s'appelle l'électronique.
5: Je perds Bonnie à cause de cette machine.
6: Je suis ton ami
7: Woody.
8: Je suis venu le plus vite possible.
9: Pourquoi tu portes une robe, Woody?
10: Ça s'appelle un poncho, fourchette.
11: Quelqu'un a un feutre marron.
12: Halt! Qui va là?
13: Wow, wow, wow, je viens en paix.
12: Ça faisait longtemps, Cobray.
11: Tu es quoi, un vieux monsieur en jouet?
9: Quoi? Elle croit que t'es vieux parce que tu perds tes cheveux, Woody.
11: Bonnie a besoin de quelqu'un né au même siècle qu'elle. Adieu, les jouets.
6: Ton ami, c'est
12: il
6: moi.
12: Nous faut du renfort.
6: Je suis ton ami.
9: J'y crois pas.
6: Quand tout
9: elle s'enfuit, Buzz.
12: Notre mission sur cette planète est de faire le bonheur d'un enfant.
6: Rappelle-toi ce que ton vieux pote disait.
11: Bonnie a encore besoin de nous. En avant, fais le poil.
9: Buzz, reste là, je vais avec eux.
12: Tu crois que j'en suis pas capable?
6: Oui, Buzz, suis ton ami.
12: Joli poncho.
9: Que c'est bon de les revoir se disputer.
14: Ça m'avait manqué aussi.
4: Et direction maintenant le cinéma Arévi de Saint-Thierry pour vous parler des séances du jour. Elles sont également au nombre de 4. Vous pourrez retrouver deux films à 15h avec les films Deviens Génial et Toy Story 5. Deux films vous seront ensuite proposés en soirée à 21h. Le film The Christophers en version originale sous-titrée ainsi que le dernier Quentin Dupieux intitulé Le Vertige. Aujourd'hui, je reviens avec vous sur ce film Deviens Génial. Mathias est prof et vient d'obtenir sa mutation dans le collège de sa fille. Pourtant, à peine arrivé, on lui apprend que sa classe d'allemand va fermer, faute d'inscrit. Il décide alors d'organiser un voyage en Allemagne pour motiver les adolescents à choisir la langue. Et pour le financer, il fait appel à Iris, la responsable du comité de jumelage local. Le hic, c'est que Mathias est prof d'espagnol. Entre un Mathias qui ne parle pas un mot d'allemand, des ados en souffrance et une Iris irrationnelle, le voyage scolaire va prendre des allures de gigantesque chaos. Pourtant, rien ne pourra l'empêcher de devenir le père que sa fille n'attend plus. Et pour arriver à ses fins, il va devoir devenir génial.
15: Merci d'être là.
16: Eh mais, c'est romantique, hein. Ça donne envie.
6: Deviens génial,
16: du spectacle de fin de voyage, bah, je t'en ai parlé.
17: Faire un spectacle?
15: Oui. Là, ce qu'on veut, c'est montrer à tout le monde que vous savez faire ça. Il y a une seule règle. Les éclater. Tout ça, je le fais pour toi, le voyage, le bordel. Pour nous.
16: Je dois te rappeler le nombre de fois où on a frôlé la catastrophe depuis le début du voyage.
15: Je me rends compte que j'aime bien ce qu'on vit là. J'aime bien le voyage, j'aime bien les gens, les gamins, l'Allemagne. T'es une génie, je t'aime.
18: Können wir uns darauf einigen, dass dein Kopf aussieht wie ein riesengroßer Pimmel? 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
25: Bonjour à tous, vos idées sorties de ce lundi 29 juin 2026. Aujourd'hui, on vous parle de deux expositions. Le musée Cécile Sabourdi de Vic-sur-Breuil propose une rétrospective sur Pierre Albasser, ingénieur alsacien qui, une fois à la retraite, devient un véritable artiste, dessinateur fantaisiste. Il travaille presque exclusivement sur des emballages de carton dépliés qui proviennent de sa consommation personnelle. Dans cette exposition, on suit sa seconde vocation de près. Pierre Albasser de A à Z est à découvrir jusqu'au 20 septembre. On poursuit avec l'exposition « Résister par l'art et la culture 1940-1945 ». C'est l'association des Amis du musée de la Résistance de Châteaubriant qui présente ce projet. Il s'agit d'un focus sur la façon dont les artistes et intellectuels ont résisté pendant l'occupation. Littérature, chant, dessin et poèmes pour combattre l'idéologie nazie. Cette exposition vous propose de découvrir des objets et des documents conservés à voir jusqu'au 21 septembre 2026. La médiathèque de Cognac-la-Forêt vous invite dès 10h à partager un moment de lecture avec vos tout-petits. Au programme mise en scène d'histoire et de comptines, le thème de cette matinée est le jardin et ses petites bêtes. Les enfants de 0 à 3 ans sont les bienvenus. Et enfin, vous êtes conviés au marché Les Mardignacs à Ladignac-le-Long. Le château de Chastain vous attend pour une soirée festive. Sur place, c'est dans une ambiance musicale que vous pourrez déguster des produits locaux directement dans le parc du château. Le marché se déroule de 17h à 23h.
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1: Bonsoir à tous. Il a nié pendant des années avant finalement d'avouer. On revient d'abord sur les révélations de Cédric Jubilard, responsable, dit-il, de la mort de sa femme. Ses avocats ont pris la parole cet après-midi. Des milliers d'évacuations et une très vive émotion. On prendra la direction des Pyrénées-Orientales, toujours sous la menace des flammes. Et puis l'un des chocs des huitièmes de finale ce soir, Espagne-Portugal. Et peut-être la der de Cristiano Ronaldo en Coupe du Monde. On entendra l'icône portugaise à la fin de cette édition.
2: Il faut que je vous dise la vérité, c'est moi. C'est moi qui suis à l'origine de la disparition de ma femme.
1: Voilà le dénouement d'une des plus grandes affaires criminelles de ces dernières années en France. Cédric Jubilard qui passe aux aveux auprès de son avocat. Jusqu'ici inflexible, l'homme de 38 ans reconnaît finalement sa responsabilité dans la mort de sa femme Delphine. Des aveux livrés donc à ses avocats qui ont fait le point en début d'après-midi. Et maître Pierre Debuisson a apporté de premiers éléments sur cette soirée de décembre 2020, après selon lui une énième dispute conjugale qui a mal tourné.
2: Quand il a repris ses esprits et qu'il a réalisé son geste, quand il a réalisé ce qu'il avait fait, il a tout de suite pensé à ses enfants. Il n'a pas voulu leur infliger ce regard terrible, cette vision de ce corps inanimé de leur mère. Et donc il s'est dit, il ne faut pas qu'ils ne voient ça, donc je dois déplacer le corps. Il a pensé aussi, parce qu'il s'agit d'un être humain, mes enfants m'en voudront, ils ne me le pardonneront pas. Et donc très rapidement, pour ne pas dire immédiatement, il a pris la décision de déplacer le corps de Delphine avec le véhicule. Et il a déplacé ce corps dans un endroit pour lequel il nous a donné quelques précisions, mais pas beaucoup de détails.
1: Et ses avocats assurent que tout sera fait pour que le corps de Delphine soit retrouvé. Ils estiment aussi impossible la tenue de son procès en appel en septembre prochain. Dans l'actu également, la motion de censure rejetée à l'Assemblée, déposée par les écologistes pour dénoncer l'impréparation face à la canicule. Elle n'a eu que 132 votes pour. Il en fallait 289 pour faire chuter le gouvernement. La canicule qui gagne du terrain vers le nord. 61 départements seront demain en vigilance orange, du Finistère jusqu'aux Alpes en passant par la région parisienne. Et ces fortes chaleurs aggravent le risque d'incendie dans les Pyrénées-Orientales. Plus de 4700 hectares ravagés depuis samedi soir et le feu n'est toujours pas maîtrisé. 800 pompiers mobilisés dans le secteur autour d'Ille-sur-Tête et après 10 000 personnes hier, de nouvelles évacuations aujourd'hui sur la commune de Rodez. Sur place, les habitants sont sous le choc, tout est brûlé et la reconstruction va prendre du temps selon le maire de Rodez, Marc Bianchini.
3: Les premières actions, il va falloir s'occuper des personnes qui sont choquées, il va falloir s'occuper des personnes qui ont perdu toute leur maison, tout

0: leurs biens, leurs habits, tout ce qu'ils avaient chez eux, leurs véhicules, on va falloir s'occuper d'eux, et puis il va falloir rouvrir les pistes, les chemins qui sont jonchés d'arbres qui se sont couchés dessus, il va falloir refaire et retravailler pour les réseaux d'électricité de téléphone, et il y a certains endroits, les poteaux en bois sont brûlés, et puis il va falloir essayer d'oublier cette catastrophe, hein, parce que bon, c'est des moments intenses qui marquent les gens, quoi. Voilà.
1: Et cet incendie dans les Pyrénées-Orientales a impacté l'étape du jour du Tour de France, qui arrivait justement dans ce département. Pas de public ou presque pour les 44 derniers kilomètres côté français. Et c'est Tadej Pogačar qui vient de remporter la victoire aux Angles. Le Slovène s'empare du maillot jaune. Le Français Paul Sexas a terminé quatrième. La quatrième étape demain partira de Carcassonne direction Foix en Ariège. On en vient au foot et c'est peut-être l'un des plus gros chocs depuis le début du mondial. Le Portugal affronte ce soir l'Espagne en huitième de finale. Un énorme duel entre deux candidats au titre final, mais aussi une affiche entre Lamine Yamal, star de la nouvelle génération, et l'idole Cristiano Ronaldo, qui joue peut-être son dernier match en Coupe du Monde. Critiqué pour sa place dans la sélection, malgré des prestations plus moyennes à 41 ans, le Portugais, lui, reste motivé et déterminé.
2: Je fais toujours de mon mieux, quoi qu'il arrive. Je veux aider ma sélection à atteindre ses objectifs. Que je joue ou non, j'aurai toujours un rôle important dans cette équipe. J'arrêterai quand je le déciderai. Ce n'est pas la peine de me le demander. C'est ma dernière Coupe du Monde. Je ne veux pas que l'on se concentre là-dessus. Ce n'est pas le plus important. Le plus important, c'est de bien jouer et avoir confiance en notre capacité à aller plus loin.
1: Portugal-Espagne, le coup d'envoi à 21h à Dallas. Et le vainqueur pourrait retrouver l'équipe de France en demi-finale en cas de victoire d'abord des Bleus face au Maroc jeudi soir. Dans ces huitièmes de finale, on suivra aussi dans la nuit États-Unis-Belgique à 2h du matin. Un match en pleine polémique après la décision de la FIFA d'annuler le carton rouge de l'attaquant américain Fallorin Balogun. Incompréhensible et injustifiable pour l'UEFA, pour qui une ligne rouge a été franchie. Ils estiment que la crédibilité de la compétition est désormais entachée. Et c'est la fin de cette édition. Très bonne fin de journée.
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6: Bonsoir à toutes et à tous, bienvenue sur l'antenne de Kaolin, la radio. Tout de suite, voici vos prévisions météo pour demain. Nous serons le mardi 7 juillet et c'est une nouvelle fois une journée placée sous l'alerte canicule orange qui revient avec des températures qui seront déjà assez élevées le matin, 17 à 18 degrés prévus sous abri. Des conditions que l'on va retrouver, des conditions de chaleur que l'on va retrouver l'après-midi avec des maximales attendues entre 36 et 37 degrés, ce qui donnerait un équivalent avec l'influence du soleil à 41 voire 42 degrés. De la grosse chaleur donc, un très léger vent du nord qui soufflera entre 10 et 20 km/h et des conditions qui vont se répéter pour les prochains jours. Nous vous tiendrons bien sûr informés au coup par coup de l'évolution bien sûr de ces prévisions.
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1: Bonjour, une petite sélection télé pour votre soirée du lundi 6 juillet sur TF1 Camping Paradis, série avec Laurent Ronac, sur France 2 Meurtre au Paradis, série policière, sur France 3 L'école buissonnière, film réalisé par Nicolas Vanier, Paris 1930, Paul n'a connu que les murs de l'orphelinat, il se voit confié à une dame de la campagne en Sologne, l'enfant des villes récalcitrant et buté arrive dans un monde mystérieux. Sur Arte Le Boucher, film réalisé par Claude Chabrol, sur France 4 Sylvie Vartan, Vous et moi, documentaire, sur France 5 Sale temps pour la planète, série documentaire sur le thème Guadeloupe, beauté fragile. Au cœur des Caraïbes, la Guadeloupe est atteinte de plein fouet par le réchauffement climatique, mettant la vie des habitants et la pérennité des bâtiments en danger. Et puis sur Gulli, les parcs d'attractions préférés des Français, magazine. Chaque année, près de 65 millions de visiteurs se rendent dans les parcs d'attractions en France. Ils sont souvent des affaires de famille qui se transmettent de génération en génération. Très belle soirée télé à tous.
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2: Bonsoir à tous. Nouveau coup de chaud dans l'Hexagone. 61 départements seront en vigilance orange canicule demain. Ils étaient 16 aujourd'hui. Les trois quarts du pays seront concernés, du sud de la Bretagne au pourtour méditerranéen, en passant par les Alpes et la côte atlantique. Seul le nord et le nord-est sont épargnés par ces fortes chaleurs. Notez par ailleurs que plusieurs communes en France annulent leur feu d'artifice du 14 juillet en raison de la sécheresse et de l'important risque d'incendie. À la motion de censure contre Sébastien Lecornu rejeté, le texte déposé par les écologistes a été voté par 132 députés. Les Verts reprochent au gouvernement son impréparation dans la gestion des derniers épisodes de canicule. Le Premier ministre dénonce, lui, une instrumentalisation des victimes liées à ces épisodes de forte chaleur. 5 ans après la disparition de sa femme, Cédric Jubilard est passé aux aveux. Dans un courrier, l'ancien peintre plaquiste a reconnu avoir tué Delphine chez eux à Cagnac-les-Mines, dans le Tarn, après une dispute conjugale. Il avait jusqu'ici toujours nié toute implication dans la disparition de l'infirmière dont le corps n'a jamais été retrouvé. Cédric Jubilard promet de coopérer avec la justice pour le localiser. La tenue de son procès en appel à Toulouse au mois de septembre prochain serait grotesque, estiment ses avocats. Dans le reste de l'actualité, 4800 postes supprimés avec effet immédiat chez Microsoft. La grande majorité dans la filiale de jeux vidéo Xbox. Le géant américain pointe les résultats décevants du studio et annonce une restructuration profonde de la société. Du football au programme ce soir, suite des 8e de finale de la Coupe du Monde, avec à 21h un choc entre le Portugal et l'Espagne, les deux derniers finalistes de la Ligue des Nations. Et puis à 2h du matin, les États-Unis affrontent la Belgique. Et puis sur le Tour de France, Tadej Pogacar remporte la 3e étape de la Grande Boucle dans la station des Angles, dans les Pyrénées-Orientales. Le Slovène lève les bras pour la 22e fois sur le Tour et récupère le maillot jaune aux dépens du Danois Jonas Vingegaard. Paul Sexas est 6e du classement général. Bonne soirée à tous.
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5: Bonsoir à toutes et à tous, bienvenue sur l'antenne de Kaolin, la radio. Tout de suite, voici vos prévisions météo pour demain. Nous serons le mardi 7 juillet et c'est une nouvelle fois une journée placée sous l'alerte canicule orange qui revient avec des températures qui seront déjà assez élevées le matin, 17 à 18 degrés prévus sous abri. Des conditions que l'on va retrouver, des conditions de chaleur que l'on va retrouver l'après-midi avec des maximales attendues entre 36 et 37 degrés, ce qui donnerait un équivalent avec l'influence du soleil à 41 voire 42 degrés. De la grosse chaleur donc, un très léger vent du nord qui soufflera entre 10 et 20 km/h et des conditions qui vont se répéter pour les prochains jours. Nous vous tiendrons bien sûr informés au coup par coup de l'évolution bien sûr de ces prévisions.
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1: C'est le jeu vidéo le plus attendu de l'année et il a déjà droit à sa première polémique. Si vous êtes amateur de jeux vidéo, vous l'attendez sans doute de pied ferme. GTA 6, après plusieurs reports, le jeu de Rockstar sortira le 19 novembre, 13 ans après l'opus précédent. Autant dire que l'excitation des fans est à son paroxysme. Grand Theft Auto 6 nous proposera une aventure inédite dans la ville de Vice City, l'équivalent de Miami, avec comme d'habitude dans la série des gangsters, des règlements de compte et beaucoup d'irrévérence. Il y a deux semaines, c'était l'effervescence chez les joueurs qui ont pu commencer à précommander le jeu, histoire d'être sûr de pouvoir en profiter au moment de sa sortie. Sauf que pour certains d'entre eux, l'expérience a été une vraie douche froide. Les joueurs qui veulent un exemplaire physique de GTA 6 auront la désagréable surprise d'ouvrir une boîte sans disque à l'intérieur. À la place, un simple code de téléchargement. Une annonce qui a provoqué la colère des amoureux des versions physiques sans la nécessité d'avoir une connexion internet pour fonctionner. Pas de disque, c'est aussi la fin de la revente de jeux, mettant un terme au marché de l'occasion. On le sait, l'industrie du jeu vidéo se dirige irrémédiablement vers le tout dématérialisé. Et si un poids lourd comme GTA 6 passe déjà le pas, alors il pourrait entraîner dans son sillage d'autres jeux majeurs. En tout cas, version disque ou pas, GTA 6 sera sans aucun doute un immense succès, même s'il va certainement frustrer des milliers de joueurs qui ne veulent pas du tout dématérialiser.
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2: Le cinéma sur Kaolin, et si on se faisait une toile en ce samedi 4 juillet, direction les salles obscures, commençons par le Cinébourse de Saint-Julien. Pour vous parler des séances de ce lundi 6 juillet, 4 séances sont au programme du côté du Cinébourse, 2 à 18h, avec les films Des Mignons et des Monstres et Toy Story 5. Toy Story 5 que vous retrouverez également à 20h30, avec un autre film, Une année italienne, qui lui vous sera proposé en version originale sous-titrée. Je vous propose aujourd'hui de revenir sur ce film Toy Story 5, qui connaît un vrai succès. Un film américain de Andrew Stanton et Kenna Harris. Buzz, Woody, Jessie et le reste de la bande verront leur travail remis en question lorsqu'ils découvriront que ce qui obsède les enfants d'aujourd'hui s'appelle l'électronique.
3: Je perds Bonnie à cause de cette machine.
4: Je suis ton ami
5: Woody.
6: Je suis venu le plus vite possible.
7: Pourquoi tu portes une robe, Woody?
8: Ça s'appelle un poncho, fourchette.
9: Quelqu'un a un feutre marron.
10: Halt! Qui va là?
11: Wow, wow, wow! Je viens en paix.
10: Ça faisait longtemps, Cowboy.
9: Tu es quoi, un vieux monsieur enjoué?
7: Quoi?
12: Elle croit que t'es vieux parce que tu perds tes cheveux, Woody.
9: Bonnie a besoin de quelqu'un né au même siècle qu'elle. Adieu, les jouets.
4: Ton ami, c'est
10: moi. Il nous faut du renfort.
4: Je suis ton ami.
7: J'y crois pas.
13: Elle s'enfuit, Buzz!
10: Mission sur cette planète est de faire le bonheur d'un enfant.
4: Rappelle-toi ce que ton vieux pote disait.
9: Bonnie a encore besoin de nous. En avant, pile poil.
7: Buzz, reste là, je vais avec eux.
10: Tu crois que j'en suis pas capable?
4: Oui, je suis ton ami.
10: Joli poncho.
14: Que c'est bon de les revoir se disputer.
7: Ça m'avait manqué aussi.
2: Et direction maintenant le cinéma Arévi de Saint-Thierry pour vous parler des séances du jour. Elles sont également au nombre de 4. Vous pourrez retrouver 2 films à 15h avec les films Deviens Génial et Toy Story 5. 2 films vous seront ensuite proposés en soirée à 21h, le film The Christophers en version originale sous-titrée, ainsi que le dernier Quentin Dupieux intitulé Le Vertige. Aujourd'hui, je reviens avec vous sur ce film Deviens Génial. Mathias est prof et vient d'obtenir sa mutation dans le collège de sa fille. Pourtant, à peine arrivé, on lui apprend que sa classe d'allemand va fermer, faute d'inscrit. Il décide alors d'organiser un voyage en Allemagne pour motiver les adolescents à choisir la langue. Et pour le financer, il fait appel à Iris, la responsable du comité de jumelage local. Le hic, c'est que Mathias est prof d'espagnol. Entre un Mathias qui ne parle pas un mot d'allemand, des ados en souffrance et une Iris irrationnelle, le voyage scolaire va prendre des allures de gigantesque chaos. Pourtant, rien ne pourra l'empêcher de devenir le père que sa fille n'attend plus. Et pour arriver à ses fins, il va devoir devenir génial.
15: Merci d'être là.
16: Eh mais, c'est romantique, hein. Ça donne envie.
4: Deviens génial, deviens...
16: Du spectacle de fin de voyage. Bah, je t'en ai parlé.
9: Faire un spectacle?
15: Oui. Là, ce qu'on veut, c'est montrer à tout le monde que vous savez faire ça. Il y a une seule règle. Les éclater. Tout ça, je le fais pour toi, le voyage, le bordel. Pour nous.
16: Je dois te rappeler le nombre de fois où on a frôlé la catastrophe depuis le début du voyage.
15: Je me rends compte que j'aime bien ce qu'on vit là. J'aime bien le voyage, j'aime bien les gens, les gamins, l'Allemagne. T'es une génie, je t'aime.
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2: Nous allons ici même retracer cette grande aventure que fut l'acquisition des congés payés.
3: En 1936, les premiers congés payés ouvraient les routes des vacances à des millions de Français. 90 ans plus tard, cet héritage social inspire encore. À Limoges, le Secours populaire de la Haute-Vienne a lancé sa campagne vacances avec un spectacle original mêlant mémoire collective et transmission entre générations. Sur scène, des élèves des collèges Limougeaux, Maupassant et Firmin Rose ont retracé l'histoire des congés payés à travers des textes, des dialogues et des archives projetées lors d'une représentation organisée le 26 mai dernier à l'hôtel du département avec la participation du groupe vocal Les Amis de Louise qui a interprété des chansons d'époque. Au-delà de l'hommage historique, l'événement rappelle aussi que partir en vacances reste encore inaccessible pour de nombreuses familles, comme le souligne Thierry Mazabro, secrétaire général du Secours Populaire 87.
4: Avec la crise sociale, l'inflation et les difficultés de la vie, de plus en plus de familles font des choix au détriment des vacances et loisirs et donc il est important pour une association comme la nôtre de rester mobilisée pendant l'été pour permettre au plus grand nombre de partir en vacances et ça va être le cas pour un peu plus de 700 personnes cet été qui vont pouvoir bénéficier de séjours de vacances, de journées au bord de la mer par exemple. Il y a des séjours pour les seniors, des séjours pour les enfants, des colonies de vacances. Il y a une multitude d'initiatives, toujours sur l'idée en tout cas de la solidarité et que l'été n'oublie personne.
3: Pour parler d'aujourd'hui précisément, pourquoi avoir choisi de relier cette campagne à l'anniversaire des 90 ans des congés payés et à un spectacle porté par des collégiens?
4: D'abord parce qu'on pense que c'est de la responsabilité d'une association comme la nôtre de rappeler ce 90e anniversaire, la nécessité de continuer à mener le combat parce que

0: Rien n'est acquis jamais pour toujours, donc il faut voilà rappeler qu'il y a eu à un moment une mobilisation, il y a eu des choix politiques qui ont été faits en 36, qui font aujourd'hui que tout naturellement on bénéficie de congés payés, mais que ça a été le résultat d'un combat politique et de lutte sociale aussi, donc c'est important de le rappeler, et puis rappeler aussi que malheureusement, encore aujourd'hui, beaucoup de nos concitoyens ne peuvent pas bénéficier de ce droit, donc d'où la nécessité de rester mobilisé à travers des initiatives de solidarité pour faire partir en vacances le plus grand nombre.
1: Et on rappelle qu'aujourd'hui, ce spectacle, il a mobilisé plusieurs partenaires locaux.
0: Alors oui, c'est un projet partenarial avec le département qui nous accueille, les collèges Firmin Rose et Maupassant, les amis de Louise qui ont fait un accompagnement en chanson, les retromobiles du Limousin, beaucoup aussi d'enseignants qui ont apporté leurs éclairages et leurs compétences historiques sur ce projet.
1: Un projet pédagogique et mémoriel qui a donc mobilisé des partenaires locaux, mais surtout des adolescents. Pour donner vie à ce spectacle, ils ont travaillé pendant plusieurs semaines autour des textes, archives et chansons du Front Populaire avec un metteur en scène, Philippe Cortès, bénévole au sein du Secours Populaire de la Haute-Vienne.
2: Ce sont des élèves de 3e qui ont programme 1936. Donc, on a travaillé avec le collège Firmin Rose et Maupassant. Les professeurs ont sensibilisé les enfants. Les enfants ont vraiment répondu à cette initiative. Pour avoir fait quelques répétitions, moi, je pense que les enfants ont joué le jeu et sont contents de découvrir leur histoire et l'histoire du mouvement populaire.
1: Concrètement, expliquez aux auditeurs à quoi a ressemblé cette représentation sur scène.
2: C'était l'histoire d'un papy qui expliquait à ses deux petits enfants, une jeune fille et un jeune garçon. Ces jeunes imaginaient que les congés payés avaient toujours eu lieu et donc ce papy expliquait que que ça a été créé en 36, puis qu'au début les gens, ils avaient l'impression que c'était pas pour eux les congés, sauf les gens riches avaient la possibilité d'avoir de l'argent sans travailler et on les traitait de feignants et donc c'est une bataille de tous les jours. On nous dit toujours qu'on va mettre en péril l'économie, qu'on ne devrait pas demander autant et pourtant c'est normal que les travailleurs et les jeunes puissent avoir une vie qui s'améliore. L'idée, c'est de vivre un petit peu mieux que nos parents. Et 90 ans après ce droit qui a été acquis, on est obligé de faire le constat que ça recule, même pour des soucis budgétaires. Il y a des familles qui ne partiront pas encore cette année en vacances.
1: Une remarque qui fait écho au regard porté par les élèves sur cette époque qu'ils n'ont évidemment pas connue. En découvrant que certaines familles ne pouvaient pas partir en vacances faute de moyens, plusieurs adolescents ont été surpris par la résonance très actuelle de cette réalité sociale. C'est le cas de Naya Tiburce, élève de 3e au collège Firmin Rose à Limoges, qui incarnait sur scène la petite fille interrogeant son grand-père sur l'arrivée des congés payés.
3: Alors les congés payés, je les connaissais déjà un peu parce qu'on avait fait notre brevet blanc dessus, mais ce qui m'a le plus étonnée, c'est les enfants qui ne partaient pas tout le temps en vacances et donc ça m'a étonnée, surprise et aussi attristée.
1: Et puis monter sur scène pour parler d'un sujet historique comme celui-ci, ça a représenté quoi pour toi?
3: J'ai été contente de pouvoir parler de sujets importants. C'est super déjà qu'il puisse avoir des jeunes pour pouvoir aussi s'exprimer. Et ça peut nous apprendre aussi parce que plus tard, c'est nous qui allons devoir, par exemple, faire des réformes et donc ça nous apprend aussi toute la vie.
4: En voiture, messieurs, dames, en voiture, les enfants, fermez les portières, attention au départ!
1: Pour le Graal, Yasmine Kichou, Kaola.
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4: À Saint-Julien, la ludothèque La Roulotte recrute un coordinateur, une coordinatrice du projet associatif pour un CDD de 6 mois à temps partiel à partir de septembre. Vos missions, organisation, suivi administratif, financement, appui aux ressources humaines, le poste n'inclut ni management ni rôle décisionnel. Vous êtes attendu comme appui et force de proposition. Candidature souhaitée avant le 25 juin. Plus d'infos, ludobus-la-roulotte.fr. La communauté de communes Pays Nexon Mont de Chalut recherche un agent technique en renfort afin de réaliser les contrôles des installations d'assainissement non collectif. Le lieu du travail sera 6 places de l'église à Nexon. Le poste est à pourvoir le 1er juillet, date limite de candidature le 22 juin, emploi temporaire de 6 mois. Vos missions, réaliser les contrôles des installations d'assainissement non collectif existantes, réaliser ponctuellement les contrôles des installations, assurer le suivi administratif des dossiers. Toutes les informations auprès de la communauté de communes Pays Nexon, Mont de Chalut. 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
2: Un leasing social bientôt élargi, de nouvelles rames oxygène bientôt en circulation et le classement des villes les plus abordables en termes de transport pour les jeunes. Alors que le leasing social fait son grand retour cet été, le gouvernement veut aller encore plus loin. Il souhaite élargir cette aide aux voitures électriques d'occasion, et ce, dès cet automne. Pour l'instant, les modalités n'ont pas encore été détaillées, mais le gouvernement espère aboutir à un loyer cible de 50 à 90 euros par mois, soit 2 à 3 fois inférieur à ce qui est proposé sur les autos neuves. Mais le dispositif ne sera ouvert qu'à une seule profession, les aides à domicile. Elle porte la triste réputation de pire ligne ferroviaire de France. Le ministre des Transports a confirmé récemment l'arrivée des nouvelles rames oxygène dès l'an prochain sur le Paris-Clermont. Après la livraison de ces rames, la SNCF prévoit d'abaisser le temps de parcours à 3h06 en direct et 3h15 avec des arrêts intermédiaires. Le gouvernement qui a aussi annoncé une nouvelle tranche de travaux à 450 millions d'euros entre 2028 et 2031 afin d'améliorer la santé de l'infrastructure. L'étudiant a réalisé un classement des villes les plus abordables pour les jeunes. Pour commencer, à Montpellier, Douai-Lens et Saint-Denis de La Réunion, les transports en commun sont entièrement gratuits. Et parmi les villes les moins chères, on retrouve dans les Hauts-de-France Arras et Valenciennes qui proposent des abonnements à moins de 50 euros par an. Le tarif reste également sous la barre des 100 euros pour Annecy, Perpignan, Limoges, Avignon, La Rochelle, Lorient ou encore Valence.
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1: Bonsoir à tous. Plus de 40 degrés relevés dans l'Hérault et l'Aude aujourd'hui. 39 à Bordeaux et 38 à Nantes. Pas de doute, la troisième vague de chaleur de l'année est bien là et elle va se renforcer encore demain. 61 départements seront concernés par l'alerte orange canicule. C'est plus des trois quarts du pays. Seul le quart nord-est est épargné. Demain, trois départements seront en alerte pour risque très élevé de feux de forêt. Il s'agit de l'Essonne, des Deux-Sèvres et du Vaucluse. Le nombre de départements au niveau élevé s'élèvera à 57 contre 41 aujourd'hui du pourtour méditerranéen à la frontière belge en passant par la côte atlantique et l'île de France. Sur le terrain, le feu fait encore rage dans les Pyrénées-Orientales où les flammes ont parcouru plus de 4600 hectares depuis samedi. Laurent Nunez est arrivé sur place. Pour le moment, le feu n'est pas fixé, indique le ministre de l'Intérieur. 800 pompiers sont mobilisés pour tenter de venir à bout des flammes. Demain, 8 nouveaux avions bombardiers d'eau sont attendus en renfort, dont 6 venant de Chypre, d'Espagne et de Suède. Dans le reste de l'actualité, Cédric Jubilard est passé aux aveux. Le peintre plaquiste a avoué dans une lettre le meurtre de sa femme Delphine en 2020. Un drame survenu selon ses avocats après une énième dispute conjugale. Cédric Jubilard aurait donné sans trop de précision de premières indications sur le lieu où se trouvent les restes du corps de Delphine et se dit prêt à coopérer avec la justice. Condamné à 30 ans de réclusion criminelle en octobre, son procès en appel doit en théorie se tenir au mois de septembre à Toulouse. La loi pour interdire les réseaux sociaux aux moins de 15 ans en France, pas pleinement compatible avec le droit européen. La Commission européenne estime que le texte ne respecterait pas plusieurs dispositions du règlement de l'UE sur les services numériques. Un immense honneur, réaction de Georges Clooney aujourd'hui, qui sera récompensé d'un lion d'or à la prochaine Mostra de Venise. L'annonce a été faite aujourd'hui par la direction du festival. Elle entend faire honneur à l'acteur et réalisateur américain qui, au cours de sa carrière, je cite, a exploré divers genres avec une polyvalence remarquable. Bonne soirée à tous.
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1: Au cours de sa carrière, je cite, a exploré divers genres avec une polyvalence remarquable. Bonne soirée à tous.
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1: Bonjour, bienvenue à bord, caravane 134e, périple sur les chemins du jazz et des musiques improvisées, c'est parti. Aujourd'hui, ce sera un chemin unique et plus ou moins circulaire, ou disons en forme de spirale, puisque nous voyagerons au creux des micro-sillons à la faveur d'un forum initié par Jazzra sur la thématique vinyle et patrimoine musical, forum qui s'est tenu le 18 janvier dernier à Lyon. Jazzra, rappelons-le, c'est l'équivalent pour la région Rhône-Alpes-Auvergne de ce qu'est OxyJazz en Occitanie ou encore AJC au niveau national, c'est-à-dire une fédération, une plateforme animée par et pour les acteurs de la filière jazz, artistes et collectifs d'artistes, structures de diffusion, d'édition et de production ou encore d'enseignement et de formation. Une plateforme qui compte en l'occurrence plus de 250 adhérents et dont l'objet est de soutenir le développement et la structuration du jazz et des musiques improvisées en région, mais également d'imaginer des modes d'action fédérateurs tels que ces forums jazz, rencontres thématiques qui se déploient tout au long de l'année en différents lieux du territoire. Celui dont il est question aujourd'hui a donc eu lieu à la Bibliothèque municipale de Lyon-Pardieu le 18 janvier, orchestré par Pascal Buensoz, secrétaire général de Jazzra, et par Mathieu Ferrin, sociologue, car l'événement s'inscrit aussi dans une démarche de recherche et donnera lieu à une exposition itinérante qui sera accueillie notamment lors de la prochaine édition du festival Jazz à Vienne. Parmi les autres intervenants de ce forum, on trouve également Cyril Michaud, responsable du département musique à la Bibliothèque de Lyon, ainsi qu'une paire de Jean-Paul, l'avignonnais Ricard, fondateur de l'AJMI, et le viennois Boutelier, fondateur de Jazz à Vienne. Et c'est un troisième Jean-Paul, gambier, qui a collecté pour nous l'ensemble de ses interventions et témoignages. Reste à présent à poser délicatement l'aiguille sur le disque.
2: Réveillé !
3: Non !
2: Oh là, c'est une édition limitée !
3: C'est pas si grave que ça, calme-toi ! Voilà.
4: Bonjour à toutes et tous, merci pour votre présence, elle nous touche beaucoup.
1: Pascal Buensoz.
4: On est sur un pas de côté aujourd'hui, puisque notre cœur d'activité quand même repose sur le spectacle vivant, le soutien aux musiciens, le soutien aux jeunes artistes, des dispositifs comme des festivals dans des EHPAD, voilà, donc on est davantage sur une dimension discographique, c'est ce pas de côté. Et cette journée va se décomposer en deux temps. Ce matin, une conférence par quatre collectionneurs qui nous présenteront leurs pépites musicales. Donc nous avons beaucoup de plaisir à accueillir Jean-Paul Boutelier, Cyril Michaud, bien sûr. Et c'est le premier remerciement que nous pouvons faire, c'est d'être présent ici dans ce temple de l'archive et aussi de la musique à la Bibliothèque Pardieu. C'est pas pour rien si nous sommes ici. Jean-François Braun, également, ici présent, et puis Laetitia Hernandez, qui voilà, nous présenteront leurs pépites musicales. Et puis, cet après-midi, entre collectionneurs, on creusera un petit peu le sujet des collections. L'idée, c'est en tout cas d'enregistrer tout cela, et dans le cadre de ce projet et de sa dimension de recherche, qui vous sera présentée par Mathieu Ferrin, qui est justement sociologue et en charge de ce suivi de ce projet, et bien, nous enregistrerons tout cela, ces discussions, et qui se retrouveront dans le cadre d'une revue, à paraître en courant 2025.
5: Pascal Buensoz, bonjour.
6: Bonjour.
5: Et Mathieu Ferrin, bonjour.
7: Bonjour Jean-Paul.
5: Ma première question, c'est comment vous est venue l'idée d'envisager que le vinyle pouvait avoir un rôle dans l'évolution du jazz dans votre région, la région Auvergne-Rhône-Alpes?
6: Il y a un engouement pour l'objet vinyle depuis quelque temps. Il y a un renouveau. Il se voit chez nos disquaires de grandes métropoles, je pense forcément à Lyon. Et puis, on le voit aussi avec l'activité de diffusion du jazz. Et je pense à un grand nombre de festivals, de salles de musique actuelles qui ont beaucoup recours au phénomène du DJ dans leur programmation. Ça peut être en before d'une soirée, ça peut être en after d'une soirée. Mais en tout cas, on sait que le jazz a aussi une histoire particulière avec la diffusion de cette musique à travers cet objet, dans le cadre aussi de ces événements. Et l'envie, en fait, mis bout à bout, tout cela, c'est vrai que ça fait un certain temps qu'on avait en tête cette envie d'aller sur la dimension du patrimoine, sans peut-être vraiment savoir par quel bout le prendre. On avait tenté une première fois d'avoir un modeste financement de la part de l'État et de la région pour nous permettre d'entamer cette réflexion sur la dimension patrimoniale, mais pour le coup vraiment élargie à l'ensemble des acteurs du jazz de notre région. On a eu un refus par rapport à ce premier dossier qui a été posé, mais il nous a vraiment permis de resserrer le champ aussi de l'étude et de nous concentrer sur l'objet vinyle. Alors j'en profite pour bien sûr remercier, elle n'est pas avec nous aujourd'hui, mais elle est avec nous de cœur, c'est Amélie Claude qui a aussi beaucoup suivi l'élaboration de ce chantier-là. C'est elle aussi qui a mis en œuvre aussi la pensée, la philosophie, le comité scientifique. Et dans ce comité scientifique, eh bien, il faut toujours un patron. Et on retrouve Mathieu Ferrin qui est à côté de moi et je vais lui laisser la parole.
7: Merci Pascal. Alors pour compléter ce qui vient d'être dit, plus qu'une réflexion autour des dynamiques patrimoniales, c'est aussi toute une réflexion autour du processus de patrimonialisation. C'est-à-dire effectivement aborder des dynamiques qui s'inscrivent dans le temps. Une adresse qui est portée par ailleurs une attention particulière à un public qui n'est pas forcément identifié dans les lieux consacrés à ces musiques et pour lequel il y a un réel intérêt pour cet objet et qui offre une entrée assez inédite dans la manière d'aborder cet objet, j'allais dire ces objets. Derrière le disque vinyle, c'est aussi tout un écosystème qui est derrière. Au-delà de la question de la diffusion, c'est la question des lieux d'enregistrement, des producteurs qui ont ou qui sont derrière ces enregistrements, des pratiques aussi pirates. On parle aujourd'hui de téléchargement, mais si on parcourt aussi l'histoire des festivals et donc la question des enregistrements qui ont été posés, c'est des enregistrements aussi, on va dire, clandestins ou souterrains qui nous intéressent. Bref, c'est abordé à travers, j'allais dire, un micro-sillon prendre une métaphore, un objet qui semble très resserré au disque vinyle mais qui a à nous raconter une partie de nos identités, de nos rapports aussi aux pratiques culturelles, aux pratiques de sortie et donc aussi des questions sociologiques, le lien qui se crée entre des festivaliers dans un écosystème régional très dynamique en région Auvergne-Rhône-Alpes mais par ailleurs qui a des multiples ramifications avec des régions voisines si on reste sur le territoire français mais au-delà puisque la particularité de cette région c'est qu'elle est aussi connectée à la Suisse, à l'Italie, à l'Allemagne qui est pas trop loin et qui pose un certain nombre de questions qui traversent les territoires.
8: Vous avez un disque ?
9: Oui. Qu'est-ce que vous voulez ? Du Bach ?

0: Le volet recherche, Pascal, je vais pas forcément rentrer dedans.
1: Mathieu Ferrin.
0: Peut-être juste rappeler, remercier aussi Jazzra pour l'investissement qui est porté sur ce projet. On est sur une démarche dite exploratoire, c'est-à-dire qu'on avance en même temps que vous sur le recueil de données, d'informations, qu'on recoupe au fur et à mesure, et à l'instar de la cartographie qui vous a été présentée par Pascal, c'est un travail qui se fait en marchant. Donc on sera pas là, et peut-être pas amené directement à apporter des réponses, mais plutôt d'aller vous interroger et de vous poser des questions. L'un des enjeux de cet après-midi, c'est de comprendre, au-delà de la motivation qui vous a amené à collecter ces disques, comment vous les avez collectés, comment cette collection a pu évoluer, comment s'est organisé le stockage, les lieux de ces stockages, comment conserver aujourd'hui ces disques, et quels enjeux se posent pour vous aujourd'hui et demain en termes de conservation, voire d'outils, de ressources qui seraient adressées à la ou aux générations qui suivront. Une série de questions renouvelées au passage. Je remercie deux Jean-Paul qui sont présents avec nous, Jean-Paul Ricard et Jean-Paul Gambier, avec qui on a déjà pu se poser un certain nombre de questions similaires en région Occitanie, en région Sud-PACA. On voit bien à travers, au-delà de la présentation cartographique de la région Auvergne-Rhône-Alpes, que ces questions, elles traversent les territoires et par ailleurs le territoire français.
2: Vous aimez la musique, Antoine ?
3: Oui, monsieur.

0: Alors cette démarche, elle est portée par la structure qui s'appelle JASRA, le réseau professionnel jazz en région Auvergne-Rhône-Alpes. Est-ce qu'il est possible de décrire les différentes étapes de la démarche? J'imagine qu'il y a l'identification, les échanges avec les acteurs, l'analyse des résultats des échanges, etc., etc. On en est où et ça va durer combien de temps et ça va se décliner comment, avec quel temps de restitution finalement?
1: Alors déjà, ce qui a salué, avant de répondre plus clairement à cette question,
2: Mathieu Ferrin,
1: c'est la démarche du collectif JASRA qui, je dirais, approche ces questions par le bas et en prenant au sérieux l'exercice du côté de l'adresse qui est destinée au public, qui n'est pas toujours une réflexion qui est à l'œuvre dans ces écosystèmes où ces réflexions elles pourraient être très resserrées à l'écosystème, aux acteurs professionnels. Là, la volonté, elle est vraiment d'aller chercher un public qui est pas attendu et de construire le travail en marchant. C'est-à-dire que plus que d'attendre des réponses, c'est d'aller amener des questions, des questionnements et s'appuyer sur une méthodologie, on va dire, par étapes, où l'idée a été dans un premier temps de recueillir à travers une cartographie un certain nombre de réponses à des questions qui étaient formulées auprès des enquêtés. Dans un second temps, c'est ce qui nous attend cet après-midi, un temps d'échange plus qualitatif avec ces collectionneurs et collectionneuses, qui au passage n'est loin d'être une évidence pour ses propres collectionneurs qui ne se définissent pas comme collectionneurs ou collectionneuses. Donc on travaille là aussi sur des terminologies à retravailler, à questionner avec des glissements sémantiques qui ont beaucoup d'importance. La notion même de collection de disques vinyle jazz, elle frotte rien qu'à travers la pratique musicale et artistique, le jazz ayant de multiples ramifications avec d'autres esthétiques musicales à travers le temps. On le voit au combien dans les réponses qui nous sont apportées qu'il n'est pas toujours évident de positionner les pratiques et les questions du point de vue de l'esthétique purement musicale. Et troisième temps qui nous attendra, ça sera de rentrer dans l'antre du collectionneur, c'est-à-dire la caverne d'Ali Baba, de découvrir les pépites.
3: Donc je m'appelle Jean-Paul Ricard. Alors moi, je dois dire que la collectionnite a commencé très très tôt. Il se trouve que j'ai eu la chance d'assister très jeune à des concerts à Antibes-Juan-les-Pins. J'ai entendu Gillespie, Miles Davis, Ray Charles, Duke Ellington, en fait tous ces gens-là à la grande époque du festival. Mais il se trouve que du fin fond de Mont-Vaucluse, c'était plus difficile d'entendre les concerts. Il n'y avait rien qui se passait à Avignon à l'époque. La seule façon que j'avais d'en continuer d'écouter cette musique, c'était de me procurer des enregistrements. Alors, par chance, j'étais pensionnaire au lycée Mistral d'Avignon à l'époque. Et à l'époque, la sortie, le jour où on n'avait pas classe, c'était le jeudi. Donc, le jeudi, je sortais en ville et je passais mon après-midi à fouiner parce qu'il y avait des disquaires encore à l'époque. Et je me rappelle que le premier 30 cm que j'ai acheté, c'était justement Dizzy on the French Riviera, qui correspondait à peu près à ce que j'avais entendu la première fois que je suis allé à un concert. Donc, partant de là, j'ai continué régulièrement à acheter. Alors, il y avait aussi un grand magasin, une grande surface, les Nouvelles Galeries, qui était rue de la République, où on trouvait énormément de 45 tours d'une collection qui s'appelait Savoy. C'était Musidisc qui reprenait le catalogue Savoy sous forme de 45 tours, qui était vendu très très peu cher à un très bon prix. Donc là, je crois que j'ai acheté tout ce qu'ils trouvaient. Je ne connaissais pas, mais je voulais découvrir, je voulais en savoir plus. Donc j'ai acheté du Lester Young, du Coleman Hawkins, du Harold Garner, tout ce que proposait ce catalogue-là. Donc voilà comment ça a commencé. Le problème, c'est que je n'ai jamais pu m'arrêter et que maintenant, bon, j'ai une maison qui déborde de partout, de vinyle, et que je continue d'aller dans les bourses aux disques, toutes ces choses-là, et de revenir chaque fois avec une dizaine de vinyles nouveaux. Voilà.

0: Pascal Buensoz, où en est-on de ce recensement aujourd'hui, 18 janvier 2025 ?
1: Alors, ce recensement, il est somme toute modeste. On a eu un retour d'une 70aine de répondants par rapport à un questionnaire qu'on leur a envoyé. Tu pensais, Mathieu, d'ailleurs, que c'était un... Enfin, tu disais que c'était un bon score. Tu étais assez surpris. Moi, j'aimerais qu'il y en ait au moins 3-4 fois plus, mais on n'a vraiment pas joué le jeu encore de transmettre vraiment ce sujet aussi, notamment à tous les disquaires qu'on a dans la région. Donc, en tout cas, c'est une première base. Mais quand on lit les premiers résultats, on s'aperçoit que dans les collections, 46% possèdent plus de 1000 vinyles chez eux. Nous avons entre 23% qui en ont entre 150 et 500, 20% qui en ont entre 50 et 150. Comme quoi, finalement, le quantitatif ne fait pas le collectionneur. Un jeune d'une trentaine d'années peut se considérer comme tel, alors qu'il en a une cinquantaine à la maison, mais il est passionné par l'objet, il commence cette démarche et il a en tout cas visiblement eu envie de se revendiquer comme collectionneur.
2: Are all these records?
3: Yeah, I've got about 1578 at this point. I've tried to pare down my collection to just the essential.
1: Les collectionneurs et les collectionneuses classent leurs enregistrements principalement par genre, puis par artiste, par ordre alphabétique. Certains ne les classent pas. Peu les classent par année, mais il y en a, et c'est remarquable.
4: C'est toi qui as tripoté les disques?
2: Oui, alors?
4: Je croyais t'avoir expliqué comment je les range.
2: Oui, tu m'as dit qu'il fallait les classer par ordre alphabétique.
4: Et quoi encore ?
2: Tu fais un classement alphabétique et aussi selon les années de publication.
4: Et quoi encore ? Alors ?
2: Je sais pas.
4: Tu ne sais pas ? Eh bien, laisse-moi t'aider, ok ? J'ai trouvé mon James Brown là, classé avec les J. Il devrait être avec les B. Est-ce que tu sais ce que c'est que l'ordre alphabétique ? Et en plus, il est dans le rock and roll, au lieu du rhythm and blues. Non, mais c'est insensé, c'est dingue, non ?
2: Écoute, c'est trop compliqué, tous ces classements. À chaque fois que je me passe un disque, il y a toute une procédure à suivre. C'est de la musique pour moi, c'est tout.
4: C'est trop compliqué de classer mes disques par catégorie. Écoute, enfin, tu mettrais pas Charlie Parker avec les Rolling Stones tout de même, hein ?
2: J'en sais rien. C'est qui, Charlie Parker ?
4: Mais c'est du jazz, mais c'est le plus grand de tous les saxophonistes de jazz, enfin merde !
2: Pourquoi tu te mets dans des états pareils ? Ce n'est que de la musique, il n'y a vraiment pas de quoi hurler.
4: Si, si, c'est grave, c'est très important pour moi.
0: J'ai... quelqu'un qui avait l'habitude de classer ses disques en solo, duo, trio.
1: Par forme.
0: Ça ne fait pas partie des modalités qui ont été retenues, mais ça existe.
1: Eh bien, en fait, en partie, parce que, pour avoir échangé avec Jean-Paul Boutelier, il sort les big bands de son classement. Il y a quand même une étagère de big bands. Bien sûr, sans étonnement, les collectionneurs préfèrent les achats d'occasion à 60%. Que font-ils de ces disques, ces collectionneurs ? Eh bien, ils les conservent à 95%, ils les revendent à 18% et ils les offrent pour 13%. Bon, comme le disait Mathieu, l'esthétique est très très large dans cette grande famille que j'aime bien nommer moi d'influence jazz, incluant évidemment eh bien, tous les courants qui en découlent, l'afro-funk. On pense à toutes les musiques aujourd'hui traditionnelles et du monde, africaines, colombiennes, salsa, bossa, etc. Et bien évidemment, le hip-hop qui est une très grande famille aujourd'hui intimement liée à l'objet vinyle.

0: Évidemment, l'intérêt des pochettes est déterminant. On le voit avec 88% des collectionneurs qui prêtent une attention très forte à l'objet visuel.
1: Moi, je ne suis pas réellement collectionneur de vinyle.
2: Jean-Paul Boutelier, fondateur de Jazz à Vienne.
1: Moi, ce qui m'intéressait, c'est de collectionner la musique de jazz. Ce qui m'intéressait dans le vinyle, c'est les pochettes. Parce que les pochettes, ça faisait rêver. Les Blue Note, c'était extraordinaire avec les photos ou avec le graphisme de... J'ai oublié son prénom, de Reid, qui était graphiste chez Blue Note, qui avait horreur du jazz. Hein, on le payait en partie avec des disques de jazz qu'il allait immédiatement vendre à droite ou à gauche. Mais les photos d'Alfred Lion sur les pochettes de disques, il y avait quelque chose qui faisait rêver. Par la suite, et je continue à le faire d'ailleurs, c'est plutôt retrouver certaines pochettes qui étaient assez extraordinaires. Les pépites que je vous ai amenées, c'est plus des pépites pour les pochettes. J'ai notamment il y a une réédition de toutes les pochettes en jazz qui ont été faites par Andy Warhol. Donc Andy Warhol avait travaillé pour le jazz en grande partie pour Blue Note, donc il a fait des pochettes pour Kenny Burrell ou quelques autres musiciens. Il a fait aussi des pochettes pour un disque de Count Basie, c'est assez étonnant, qui était édité chez MGM à l'époque. Andy Warhol était surtout connu pour des pochettes en pop musique, mais il a fait quelques pochettes qui sont d'ailleurs, ça sort un peu de l'univers Andy Warhol habituel, mais moi ça me faisait rêver d'avoir ce genre de choses. Et puis il y a d'autres pochettes, notamment Contemporary faisait des pochettes assez extraordinaires, pleines d'humour. Souvent, qui faisait connaître le jazz West Coast. Moi, le jazz West Coast, je l'ai presque abordé grâce aux pochettes de Contemporary. Et puis d'autres, il y avait d'autres formats de pochettes qui étaient faites, surtout avec des musiciens de la côte ouest, où il y avait de l'humour, il y avait une recherche. C'était pas de la BD, hein, il y avait autre chose. Ça faisait rêver. Alors la pochette était intéressante, bien sûr, pour le côté face, mais c'était aussi intéressant parce que on avait beaucoup de renseignements. Les textes, il y avait quand même des très bons journalistes qui faisaient des textes de pochette. Il y avait des renseignements discographiques qui, malheureusement, ont disparu souvent dans les éditions et surtout dans les rééditions en CD. Et c'est un petit peu dommage. Voilà.

0: Bon. Choisis un disque. Allez, n'importe lequel. Allez, vas-y. Bon, ok. Quelle est la face A?
1: Good Golly, Miss Molly.
0: Bon. Demande-moi maintenant ce qu'il y a sur l'autre face.
1: Pourquoi?
0: Allez, fais-le. Tu n'as qu'à me demander la face B de ce disque, ok?
1: Quelle est la face B de ce disque?
0: Hey, 1958, disque produit par RCA.
2: Et quelles informations cherchent-ils ces collectionneurs? Évidemment, les labels, les versions, les enregistrements et les line-up. On reste quand même dans le jazz et évidemment, les line-up sont toujours intéressants parce que c'est ce qui est recherché aussi, le choix du casting et du projet et de certains des musiciens du projet, pas forcément d'ailleurs les leaders, mais aussi souvent les accompagnateurs.
3: Quintet de Miles Davis avec le jeune Tony Williams à la batterie. Il a 17 ans. Avec Ron Carter à la contrebasse. Ron Carter. Avec Herbie Hancock au piano. George Coleman au saxophone ténor. Et Miles Davis.
4: J'achetais des disques pour découvrir les musiciens que je ne connaissais pas.
5: Jean-Paul Ricard, fondateur de la Jume.
4: Ça me paraissait être la meilleure formule. Au fil du temps, il y en avait forcément que j'aimais beaucoup. Donc, j'ai essayé de trouver d'autres enregistrements du même musicien. Et à chaque fois qu'on tombait sur un musicien, un album nouveau, ce qui me passionnait dans le jazz, c'est que derrière le leader, il y avait toujours des accompagnateurs où on se disait, tiens, mais attends, ce pianiste-là qui joue derrière, je ne le connaissais pas, mais qu'est-ce qu'il joue bien ? Donc je commençais à noter le nom du pianiste et par ricochet à m'intéresser donc au musicien sideman de la séance. On se rend compte que progressivement c'est expansionniste quoi.
0: Là tu vois, toi tu me poses jamais les questions, tu me demandes jamais ce qu'il y a sur la face B des disques.
1: Mais parce que j'en ai rien à foutre, Shrevy, qu'est-ce que ça peut faire la face B, ça n'intéresse personne.
0: Moi oui, chacun de mes disques représente quelque chose. Le label, le producteur, l'année où il a été pressé, et qui s'inspire du style de qui copie, qui innove. Mais tu comprends pas ça? Quand j'écoute mes disques, il me ramène à une certaine époque de mon existence, c'est tout. Alors n'y touche plus, ok? Jamais!
4: À une époque, j'étais très ami avec Charlie Haddon.
5: Jean-Paul Ricard.
4: Charlie Haddon vient à la maison pour faire des copies de ses concerts l'année où il était invité d'honneur à Montréal. Donc, il voulait faire des copies cassettes pour envoyer à Jean-Philippe Allard pour se faire éditer. Donc, on a passé 2 jours à la maison à copier. Et lui, son jeu, c'était de me dire, voilà, telle année, je me souviens d'avoir enregistré un disque avec Tartampion ou avec X ou Y. Je disais, oui, je sais. Pendant 2 jours, il a essayé de me piéger sur un disque où il jouait que je n'aurais pas eu. Il n'a pas réussi à me coincer. Ça, j'en étais assez fier.
2: La passion, elle se partage.
5: Pascal Buensoz.
2: Elle se partage entre amis à 76%. Elle se partage également en famille à 43%. Elle se partage aussi, évidemment, avec le conjoint ou le pauvre ou la pauvre, avec des collègues de travail à 20%. Aussi avec des adhérents d'associations, entre enseignants, il y en a qui ne les partagent pas. Ça, c'est important comme données. Ils sont 8,7% à ne pas partager cette passion et la garder chasse gardée.
0: Le premier soir où je t'ai rencontré, à la boum de la sœur de John, c'était en juin 1955. Et il jouait End That Shame au moment où je suis entré dans le salon.
6: Et Judy Garland?
7: Judy Garland? Non plus.
6: Vous avez un disque à la guitare par Romeo... comment il s'appelle? Raphaël Romero.
7: Raphaël
6: Romero.
7: Je veux voir. Raphaël Romero à la guitare. Dans les bacs, dans le fond.
2: Où se procurent-ils ces disques, ces collectionneurs? Eh bien, ils se les procurent à 85% d'entre eux chez les disquaires. Ils se les procurent dans les vides-greniers, dans les marchés, pour 63% d'entre eux, et 59% sur le web. Dans une moindre mesure, via des ventes éphémères, à 23%, et à 14% dans des réseaux de collectionneurs.
4: Quand j'ai débuté, j'étais encore étudiant. Je dois avouer que mes capacités boursières étaient relativement limitées. Il se trouve que j'ai eu de la chance. Quand j'ai fait mes études à Aix-en-Provence, j'étais pion au lycée Vauvenargues et il y avait sur Aix-en-Provence un soldeur déjà à l'époque de disques, je me rappelle, Tonio, un Italien avec qui j'avais sympathisé et qui recevait des colis entiers de vinyle venus des États-Unis. Il m'appelait dès qu'il y avait un arrivage, j'allais l'aider à déballer et je mettais de côté tout ce que je connaissais pas. Et Dieu sait qu'à l'époque, je ne connaissais pas grand-chose. Donc je repartais avec des piles de Prestige, de Blue Note, même des Impulse. Je me rappelle avoir trouvé d'occasion les Coltrane, les McCoy Tyner et toutes ces choses-là. Après, j'ai animé une émission radio à l'époque sur Radio France Vaucluse pendant une douzaine d'années. Donc là, j'ai été alimenté parce que c'était l'époque où on recevait encore les vinyles. Mais tout à côté, je continuais d'en acheter. Après, ayant fondé l'AJMI en 1978, j'avais effectivement toutes les cassettes qui arrivaient, mais encore des vinyles, des disques du workshop de Lyon, tout ça. Par exemple, j'ai travaillé rapidement avec l'ARFI, et bon, ils me connaissaient, on se connaissait. Quand ils sortaient un enregistrement, ils me le fournissaient. Donc voilà comment, petit à petit, la chose est devenue de plus en plus importante.

0: Qui sont-ils alors ces collectionneurs ? Et l'étrange, c'est une parfaite représentation quelque part et bien des générations, où on se rend compte qu'on a vraiment les 15-24, les 25-34, etc., jusqu'au plus de 75 ans, et vraiment on se partage le gâteau avec une 15-20aine de pourcents sur chaque tranche d'âge d'une dizaine d'années. On se rend compte aussi que la dimension de la ruralité, elle est très présente chez ces collectionneurs. C'est vraiment pas du tout le cas d'avoir 90% de collectionneurs lyonnais ou grenoblois ou dans des très grandes villes. Ils sont, on se le rend compte, beaucoup en ruralité, notamment en Auvergne. Et c'est pas si étonnant d'ailleurs, parce que quand on connaît aussi ce territoire de l'Auvergne, on sait qu'il a une appétence avec tout ce qui est bien antiquaire. On en retrouve dans beaucoup de villages. Ce n'est pas très étonnant. Et puis il faut avoir aussi de la place quand même pour les stocker. On sait souvent que dans une maison, il y en a plus qu'en appartement.
1: Alors j'ai deux anecdotes marrantes à raconter. Il y a une fois,
2: Jean-Paul Ricard,
1: j'étais une maison au bord de la Sorgue, et cette année-là, la Sorgue a choisi de sortir de son lit. Donc il se trouve que mes disques étaient par terre pour une part, et que j'ai appelé les pompiers pour me donner un coup de main, et il a fallu tout monter à l'étage. Alors les bouquins, tout ce qui traînait au sol, et j'ai eu ce commentaire fantastique du commandant des pompiers lorsqu'on a eu terminé de tout monter: la culture, c'est lourd. Et mon dernier déménagement, tous les copains qui m'ont aidé à transporter ma collection...

0: Et maintenant, j'en suis à descendre au garage et à continuer tout ça en gardant le classement alphabétique.
1: Je vois que tu es en train de reclasser tous mes disques. Tu les classes par ordre chronologique ?
2: Non.
1: Pas alphabétique en tout cas ?
2: Non plus.
1: Dans quel ordre ?
2: Autobiographique.
1: Non, tu te fous de moi là.
2: Ouais, je t'assure. Si je veux trouver la chanson Landslide de Fleetwood Mac, il faut que je me rappelle que je pensais sincèrement l'offrir à une fille à l'automne 83. Mais que je lui ai pas offert pour des raisons personnelles.
3: Vous écoutez le magazine Caravane, aujourd'hui numéro spécial autour du vinyle, des collections de vinyle et des collectionneurs de vinyle à l'occasion du forum organisé en janvier dernier à Lyon par l'association Jazzra. Pascal Buensoz et Mathieu Ferrin nous en dévoilent les tenants et aboutissants au milieu des souvenirs égrenés de Jean-Paul Ricard, fondateur de l'AJMI à Avignon, et c'est à présent Cyril Michaud que l'on écoute.
4: Je suis Cyril Michaud, je suis responsable du département musique ici à la bibliothèque municipale de Lyon. Je suis certes collectionneur à titre personnel, mais là j'interviens plutôt à titre professionnel pour parler de la collection de vinyles et de 78 tours conservés par la bibliothèque de Lyon, puisque la bibliothèque de Lyon dispose d'une collection de 100 000 vinyles et 78 tours. Il y a aussi cette collection que nous on a décidé de constituer, qui est une sorte de mémoire en fait de la création musicale à Lyon, qui elle est encore en progression et c'est à peu près 500 références. De nouvelles par an.
5: De ce que vous pouvez savoir, est-ce que les autres structures du même type que la vôtre dans d'autres villes, dans d'autres métropoles, ont la même politique d'accueil de ce type de don à la disparition d'une personne physique ou d'une personne morale ?
4: Alors c'est très différent selon les collectivités parce que nous en fait on dépend d'une municipalité. Alors évidemment il y a la Bibliothèque Nationale de France qui a une collection énorme qu'elle a récupérée par le biais du dépôt légal. Mais sinon il y a peu de bibliothèques municipales qui ont cette politique de conservation. Il y a Nice qui conserve aussi pas mal de pièces, mais en fait on a plutôt l'exemple de bibliothèques qui se sont débarrassées de leur fonds de vinyle au passage au CD que des bibliothèques qui les ont conservées, malheureusement. Alors après, il peut y avoir des collections aussi un peu particulières comme celle de Villefranche de Rouergue avec la collection Hugues Panassier, puisque là, du coup, c'est la deuxième collection de jazz dans les bibliothèques françaises, dans une collectivité qui est une petite collectivité. Donc parfois, il peut y avoir des dons un peu exceptionnels qui font que dans une bibliothèque, elle acquiert ce côté patrimonial qui n'est pas sa vocation première. La bibliothèque de Lyon, elle a toujours eu ces deux vocations. C'était une bibliothèque de prêt, donc de proximité, qui est destinée vraiment à prêter des documents, mais aussi cet aspect de conservation.
6: On a pu avoir sur une première partie de présentation
3: Mathieu Ferrin.
6: Écouter donc Cyril Michaud qui nous accueille à la bibliothèque municipale de la Part-Dieu, nous raconter entre autres tout le travail de collectage, d'archivage de ces disques vinyles qui ont été par ailleurs pour la plupart donnés, stockés à la bibliothèque et actuellement conservés. C'est une réflexion qui est entière et qui va nous occuper cet après-midi aussi, la question de la conservation, puisque derrière le stockage, c'est aussi garder en vie ces supports qui restent fragiles, des objets certes de collection mais très fragiles. Suivi d'une intervention donc de Laetitia Hernandez, donc DJet, qui a pu évoquer ô combien le disque vinyle faisait partie de son quotidien et la relation qui s'était créée aussi de manière inversée, j'allais dire, d'un point de vue sociologique avec son papa, c'est-à-dire qu'elle a découvert à l'âge de 30 ans que son papa était également un fort amateur de disques vinyle. S'interroger sur ces dynamiques patrimoniales, c'est à nouveau les regarder autrement que d'accoutumer, c'est-à-dire vraiment d'inverser la logique habituelle. Lorsqu'on pose la question du patrimoine, souvent on parle d'une génération vers une autre. Pour moi, elle est toujours abstraite à définir, cette question de génération. On voit bien là, à travers la pratique de Laetitia, qu'elle inverse les manières habituelles de regarder la question du patrimoine. Et puis, l'intervention de Jean-François Braun, qui a pu rappeler aussi ô combien le disque, c'était rappelé par Pascal en introduction, accompagne la profession et a accompagné la professionnalisation d'individus dans ce qu'a été la découverte de ces musiques et leurs multiples ramifications. Et puis bien entendu, dernière participation importante ce matin de Jean-Paul Boutelier, l'un des fondateurs de Jazz à Vienne, pour qui, je dirais, la question au-delà même du festival a participé pour lui à déplacer les territoires. En s'en rendant, il disait fréquemment à Genève, aller découvrir des pépites et des choses un peu plus cachées.
7: J'adore celui-là.
8: Vous l'avez déjà écouté en 33 tours ? Vous devriez l'écouter en vinyle, c'est vraiment mieux. On l'a ici.
7: Ah ouais ?

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1: J'avais choisi aujourd'hui de venir exclusivement avec des 25 cm. Le 25 cm est un format que j'aime beaucoup et qui est quand même historiquement important, puisque c'est les premiers LP entre 1951 et 1954 étaient des 25 cm. Ce n'est qu'ensuite qu'est apparu le 30 cm. Très souvent, Blue Note, par exemple, avait déjà publié en 25 cm des trucs. Lorsqu'ils ont sorti leur 30 cm, ils ont accouplé sur une face ou sur les deux faces de 25 cm. Tout a été repris de cette façon-là. Là, j'ai vraiment des trésors. Hein. Les premiers prestiges qui ont été édités, bon, j'ai les Miles Davis, les premiers Miles Davis, les premiers Lenny Tristano, l'Iconitz sur prestige. J'ai la première édition de Birth of the Cool sur Capitol, mais en 25 cm. Il y a le fameux prestige de Zoot Sims, je crois que je l'ai amené, où pour la première fois, ils ont enregistré un morceau de plus de 10 minutes. Pendant la séance, on devait théoriquement lui faire signe lorsque c'était terminé, il fallait qu'il arrête son solo. On a oublié de lui faire signe, donc il a improvisé pendant 10 minutes et ça fait une face de 25 cm.
2: Pascal Buensoz, une des prochaines étapes, c'est de rentrer dans les cavernes à la découverte des collections, puisqu'on a parlé beaucoup des collectionneurs, mais il y a un petit différentiel entre les collections et les collectionneurs. Est-ce qu'il n'y a pas quelque chose de l'ordre de l'intime que vous allez découvrir, défricher en allant chez ces collectionneurs qui n'accueillent pas forcément du public, on le voyait dans les statistiques? Et est-ce que vous allez inviter vos adhérents à découvrir ces antres un peu comme ils l'ont fait pour la plupart d'entre eux avec les amis? Est-ce que ce public que vous avez, il va pouvoir en profiter et de quelle manière?
3: Tout est dit, c'est-à-dire qu'en effet, on va pas inviter nos 250 adhérents ni le public à aller chez les collectionneurs. Je pense qu'ils ne le prendraient pas forcément bien, et puis il faudrait pas mal de bouteilles de cognac, de whisky ou de rhum pour pouvoir accueillir toutes ces personnes, ou du Genépi en Savoie. Mais en tout cas, voilà, c'est le but, en effet, c'est de collecter, en tout cas d'entamer un petit périple dans notre région et un petit peu au-delà, puisque on devrait aller normalement jusqu'aux portes d'Avignon pour découvrir l'un des plus emblématiques de France, qui est Jean-Paul Ricard. Mais en effet, le but, c'est aussi bien, voilà, de pousser la porte d'entrée et de nous faire accueillir et puis de nous faire recevoir et d'aller creuser la collection un peu plus précisément. Et puis surtout, ce qui est autour de cette collection, l'environnement, le cadre, la lumière, comment tout cela est vécu, les objets aussi qui gravitent autour du vinyle.
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1: J'ai un énorme goût pour la littérature en général. J'ai pisté systématiquement les écrivains qui ont entretenu un rapport avec le jazz. Kerouac ou Henry Miller, Joseph Zgorecki, qui était un spécialiste de jazz en plus, ou Bohemil Rabal. Donc j'avais tendance à aller lire ces auteurs-là pour voir ce qu'on avait en commun, ce qu'on partageait.
5: Hey, Bobbery Bob!
6: Hey, Bobbery Bob!
5: Yes, your baby!
3: Donc Voilà, l'idée c'est en tout cas de prendre davantage le temps que cet après-midi. L'idée c'est pour le public d'imaginer une exposition itinérante qui va voyager en région. Elle sera installée à Vienne pendant les 15 jours du festival Jazz à Vienne au cloître Saint-André-le-Haut. Dans ce cloître, nous allons retrouver plusieurs expositions de collectionneurs. Celle de Jean-Paul Boutelier sur les femmes de jazz, l'évolution des femmes de jazz à travers l'objet des pochettes vinyles. Également une exposition d'un collectionneur voironnais dans le cadre du Voiron Jazz Festival, un très beau festival qui a produit une exposition sur l'évolution graphique des pochettes. Donc là, on va vraiment retrouver l'évolution des labels, etc. Il y aura un espace qu'on va essayer d'imaginer comme un salon type d'un collectionneur, reconstituer l'âme d'un endroit qui pourrait être celui de tout le monde, où en tout cas on se sent bien et on a envie d'écouter de la musique, on a envie de s'asseoir, on a envie justement bien de regarder à l'écran ces reportages, ces interviews qui auront été réalisées tout au long de ces prochaines semaines chez ces collectionneurs. Des objets, des matières, une lumière, du mobilier et évidemment des vinyles.
6: Donnez à voir l'invisible.
7: Pour en connaître quelques-uns, je vous souhaite bonne chance d'arriver à faire la synthèse entre celui que je qualifierais de boulimique foutraque et du passionné méticuleux qui lui aura tout bien rangé et avec qui vous allez peut-être avancer plus vite qu'avec le premier que j'ai évoqué. Il y a au moins ces deux parangons, mais vous allez en trouver d'autres, j'en suis persuadé.
8: Eddie, tu as les chats en 45 tours, Philosophy of the World. Je sais que tu en as l'album, mais là, je le cherche en 45 tours.
9: Deb,
8: je l'ai jamais retrouvé. Tiens,
9: s'il
8: je
9: te
8: connaissais
9: plaît.
8: Pas ça.
1: Moi, j'échange beaucoup avec d'autres collectionneurs, effectivement. Alors certains, pour des raisons de travail.
3: Jean-Paul Ricard.
1: Par exemple, avec Jean Buzelin, qui est du côté de Sisteron. Nous travaillons ensemble pour Frémaux et Associés. Donc on fabrique des coffrets et on échange beaucoup. On échange aussi avec d'autres collectionneurs, bon, François Billard qui est sur Marseille. Puis on a beaucoup travaillé pendant longtemps avec Alain Tercinet qui était lui sur Paris et qui a une immense collection qui nous fait poser la problématique que j'aimerais que l'on pose par ici, c'est le devenir de nos collections. Parce que par exemple Alain Tercinet qui est décédé, sa femme a conservé sa collection mais n'arrête pas de nous houspiller pour savoir si on n'a pas trouvé une solution, un endroit qui serait preneur, style maison du jazz ou quelque chose comme ça, pour faire des dons et entreposer toutes ces collections. Donc ça, c'est une des réflexions qu'on essaye de mener, qu'on aimerait voir se développer un petit peu.

0: Dernière question. L'idée aussi, c'est de pouvoir sécuriser ce patrimoine à un moment donné, puisque on le sait, un certain nombre de ces collectionneurs ont en âge avancé. J'en fais partie. Et bien sûr, se pose la question de que va devenir cette collection, sachant que les plus chanceux ont des enfants, petits-enfants, qui vont pouvoir prendre en charge la suite de cette exposition. Mais dans beaucoup de cas, rien n'est sûr. Et un espace pour arriver à compiler ce travail qui a été fait par ces collectionneurs fourmis au fil des ans ne soit pas dilapidé à vil prix sur les marchés pour faire le bonheur de nouveaux collectionneurs, certes, mais avec une perte en ligne qui serait sûrement préjudiciable au patrimoine que vous cherchez à préserver.
1: C'est une vraie question. Alors peut-être est-ce dans un lieu important comme celui dans lequel nous sommes aujourd'hui qui pourrait être une bibliothèque Pardieu, mais en tout cas, on sent bien qu'il y a une volonté d'avoir, et ça a toujours été peut-être le propre aussi de cette esthétique musicale, d'avoir aussi son indépendance, sa visibilité, et on sent bien qu'en tout cas, beaucoup de collectionneurs seraient déçus à l'idée de léguer leur collection dans un bâti qui intègre quantité de musique, dépassant largement celle de l'esthétique musicale du jazz. Je pense bien sûr à ce lieu-là, on peut penser aussi à la bibliothèque François Mitterrand à Paris, et un lieu en tout cas dédié au jazz se pose. C'est vrai qu'en France, nous, à ma connaissance, n'en avons pas. C'est une problématique qui est partagée dans beaucoup de régions. Jean-Paul avait travaillé le sujet, il me l'a dit, à Avignon pendant des années. Je pense que cette question aussi, elle est passée à Nantes, elle est passée en Bourgogne avec Roger Fontanelle. Elle a aussi dû être forcément pensée en région parisienne.
2: Donc Laurent Cuny, la maison du jazz.
1: Laurent, bien sûr. Et voilà, alors nous en tout cas, je sais qu'avec Jazz à Vienne, il y a une réflexion actuellement. Il y a des bâtis dans cette magnifique ville de patrimoine qui pourraient faire l'objet de recevoir justement ce type de projet, mais peut-être élargi à une notion globale de transmission, peut-être pas uniquement sur de la ressource et de l'objet vinyle, mais de l'objet vinyle, des partitions et de la diffusion. Parce que je pense qu'il faut que cet endroit, demain, s'il accueille de la ressource, il ne soit pas peut-être centré uniquement que sur de la ressource pour des chercheurs et des universitaires, mais qu'il soit intégré dans une logique globale de formation, de transmission, un outil de formation et de transmission, où on pourrait imaginer aussi un espace quand même scénique, avec des résidences, avec des masterclass, avec un programme de formation aussi, pourquoi pas de formateurs. Voilà, il faut peut-être que ça soit pensé dans une vision peut-être plus globale d'un outil dédié à la transmission.
3: I'm not staying too close when we play the ensemble, am I? You mean when I take my solo? Yeah, well, I'll step back a little bit because I come in very loud.
4: Is that it?
5: This is take four. Take four.
6: Ça me paraît indispensable d'arriver à une solution de ce type. Bon, à un moment, il se trouve que mon conseil général du Vaucluse, j'avais un interlocuteur à l'élu culture qui était intéressé pour trouver un lieu dédié où entreposer tout ça et à élargir à d'autres collectionneurs. On a bien travaillé sur le projet. Et puis, vous savez comment ça se passe en politique, il y a des élections, pouf, changement de bord. Le projet est tombé à l'eau. Il n'en a plus été question avec ceux qui gère le conseil départemental actuellement. Avec d'autres collectionneurs, je le disais tout à l'heure, c'est une question qu'on se pose parce que on n'est pas éternel. Moi, dans ma famille, j'ai personne que ça peut intéresser. L'idée de voir partir ça chez des brocanteurs et complètement dispersés, c'est assez insupportable. Donc, que faire? Alors, à l'époque où on a fait ces études, je suis allé, moi, visiter Sienne en Italie où il y a une maison du jazz parfaitement adaptée avec un étage pour les collections, un étage où il y avait des studios de répétition parce qu'ils font de la formation musicale aussi. Quand un étudiant vient parce qu'il s'intéresse à Gil Evans ou à Miles Davis, ou bon, pour les connus ou à des moins connus, ils font une demande et on leur sert numérisé tout ce qu'ils ont envie d'écouter pour pouvoir travailler. Alors il y a le même système, j'ai visité en Suisse, à Zurich, il y a une maison du jazz qui fait ça aussi. En Belgique, ils ont aussi fait quelque chose. en Allemagne, il y a Darmstadt. En France, ça manque. Alors effectivement, Laurent Cuny, à une époque, avait fait des études et des tentatives pour installer une maison du jazz sur Paris. Ben, c'est tombé à l'eau, il n'a pas été suivi, donc le projet a été abandonné. Je pense que toute une génération de collectionneurs qu'on est, il faudrait se remettre au travail et essayer de trouver une solution. Il y a tout un patrimoine. Quand j'ai rencontré Cotrou à l'université de Tours, où ils font des maîtrises et des doctorats en jazz, il m'a montré ce qu'ils avaient à la bibliothèque. J'ai dit, tu rigoles, il y en a 15 fois plus chez moi de documentation. Il m'a dit, oui, c'est le problème. Des fois, j'ai des étudiants qui veulent travailler sur X ou Y et je ne sais pas du tout où les envoyer. Alors moi, en PACA, il m'avait référencé comme lieu ressource, mais bon, je ne peux pas accueillir des étudiants en permanence à la maison. Ce n'est pas possible. Donc ça me paraît être un sujet de travail absolument indispensable. À l'époque, on avait travaillé sur une donation que j'aurais fait à l'AJMI, par exemple. Dans le village où j'habite, le Thor, il y a un auditorium. Il y a un grand auditorium qui avait été construit en rase campagne, où il y a des bâtiments qui s'y seraient prêtés. Mais là aussi, pour les histoires politiques, c'est tombé à l'eau. Donc voilà, moi, sans rêver qu'elle reste dans mon village, ma collection, j'aimerais bien qu'elle ne soit pas dispersée.
2: Le patrimoine se vit, il est fait aussi bien de l'histoire passée, présente qu'en devenir.
1: Mathieu Ferrand.
2: Il est clair que réfléchir aujourd'hui la question de ce qui s'est passé avant, c'est réfléchir aussi ce qui en sera fait demain. On évoque aujourd'hui assez vulgairement l'idée de tiers-lieu, d'espace de vie. Il y a toute une reconquête, je pense, des territoires, une volonté de ralentir aussi certains rythmes de vie. Ces lieux, pour moi, peuvent être aussi les espaces d'accueil, au-delà de la transmission, de l'échange et du dialogue physique à travers des objets, mais aussi des personnes, dans une période où tout se dématérialise.
1: Nous sentons bien qu'on est au début d'un long processus. En tout cas, merci à Jazzra de s'être investi sur ce sujet, d'avoir déjà mis en place la dynamique. Et c'est sûr que sur Jazzin, on va suivre, on lâchera pas le morceau, et qu'on va suivre cette aventure au fil des années, si vous le voulez bien. À bientôt,
4: Mathieu. Merci beaucoup.
1: Et Pascal.
4: Au plaisir.

0: Ainsi se referme ce numéro de Caravane. Merci de votre écoute. Rédaction en chef et interview Jean-Paul Gambier. Réalisation, présentation, Manuel Plaza. Musique originale de Guillaume Séguron. Merci à Jazzra pour l'invitation et à la Bibliothèque Municipale de Lyon pour l'accueil et la mise à disposition des captations additionnelles. Rendez-vous le mois prochain sur ces mêmes ondes ou quand il vous plaira sur www.jazzine.fr. À bientôt.
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0: Bonjour et bienvenue dans l'émission Hard Time Machine. Mathieu Morand avec vous pour un voyage musical à travers le temps.
1: Nouvelle émission de Hard Time Machine. Cette saison, j'explore les sous-genres qui constituent le métal. Et aujourd'hui, celui qui est probablement le plus flamboyant, c'est le hair metal, hair pour les cheveux, digne héritier du glam rock des années 70. On pense à Bowie, on pense à T-Rex. Ça se cristallise à Los Angeles au début des années 80.

Et je pense qu'il n'y a pas de meilleure entrée en matière pour parler de cette esthétique que de commencer par Motley Crue, les Californiens qui donnent le coup d'envoi du hair metal au début des années 80 dans le quartier du Sunset Strip à Hollywood. Hair metal pour les cheveux, les permanentes et le look très androgyne des musiciens. Et bien entendu, très vite, d'autres groupes de Los Angeles vont suivre le mouvement. L'un des premiers, ce sera Rat qui sort en 84, Out of the Cellar. Et puis en 85, cet excellent Invasion of Your Privacy.

Les groupes de hair metal font bien fi des convenances qui sont actuellement en cours au 21e siècle. Hein. Dans leurs chansons, on y parle de sexe, on y parle des femmes. On les met aussi dans des postures très suggestives, comme sur cette pochette de Invasion of Your Privacy de Rat. Le hair metal, eh bien, c'est une esthétique qui connaît son heure de gloire dans les années 80. On va se concentrer d'ailleurs uniquement sur cette période. Los Angeles, toujours, excellent groupe, Don Dokken, le chanteur qui a su s'entourer de musiciens d'exception, comme dans beaucoup de groupes de hair metal, on y trouve d'excellents guitaristes, ici George Lynch.

Il s'agit donc de Dokken, D-O-2-K-E-N, formé par le chanteur Don Dokken, et ils se font remarquer dès 1983 avec leur premier album Breaking the Chains. On est ici en 1985 avec probablement leur album le plus populaire, Under Lock and Key. On y parle encore d'amour ou pas, It's Not Love. On poursuit avec mon groupe préféré de cette scène de Los Angeles. Même s'ils sont originaires de Pennsylvanie, ils s'installent au Sunset Strip dès le milieu des années 80. C'est Poison.

Deuxième single de cet album, Look What the Cat Dragged In. C'est leur tout premier album qui fait l'effet d'une bombe, bien sûr, car c'est devenu un classique Poison. Et bien entendu, cette esthétique très populaire va quitter les quartiers chauds d'Hollywood pour se répandre dans l'ensemble des États-Unis. On écoute Cinderella.

Vous l'avez compris, on a quitté le Sunset Strip d'Hollywood et on est ici à Philadelphie avec le groupe Cinderella qui sortent alors en 1986 leur tout premier album Night Songs. On écoutait le titre Somebody Save Me. Et après Philadelphie, direction Serville dans le New Jersey pour un groupe de hair metal qui est probablement celui qui est le plus connu en France. Il s'agit de Bon Jovi. Ils sortent en 1986 leur troisième album, Slippery When Wet. On écoute le tube Living on a Prayer.

Slippery When Wet, un titre un petit peu tendancieux et une pochette d'album qui avait été refusée par le label pour le marché américain, jugé un petit peu trop sexy pour l'Amérique puritaine, mais qu'on retrouvera sur le marché européen ou japonais. On retourne sur la côte ouest, Sacramento, Californie, un groupe qu'on connaît peu hein, en France, même si on connaît bien le nom. Il s'appelle Tesla et ils sortent en 1986 l'excellent album Mechanical Resonance.

Et je me souviens avoir découvert le groupe Tesla sur M6 dans les années 80 grâce à l'émission Boulevard des Clips. On écoutait encore une fois une chanson d'amour, Too Late for Love, sur l'album Mechanical Resonance. On poursuit avec un autre disque incontournable de la scène air metal américaine. Il s'appelle White Lion Pride.

Et comme souvent dans les groupes de hair metal, on y retrouve d'excellents guitaristes, ici Vito Bratta, hein, qui, en plus de ses petites phrases disséminées ça et là, nous livre un excellent solo de guitare. Mais le groupe et le disque qui vont vraiment faire exploser cette esthétique, cet appétit,

C'est un des albums de métal les plus vendus au monde. On estime un peu plus de 30 millions de copies écoulées depuis sa sortie en juillet 1987. Incontournable, bien sûr, de cette scène de Los Angeles et d'ailleurs Guns N' Roses. Et de guitariste virtuose, il va encore en être question ici avec un groupe de hair metal américain, bien entendu, il s'appelle Winger.

Winger, ce sont bien quatre garçons à la chevelure flamboyante et la permanente parfaite qui sortaient donc ce titre Hungry, quatrième single de leur tout premier album éponyme qui sortait en août 1988. Et je ne résiste pas à vous diffuser une chanson de ce groupe américain au titre d'album absolument tendancieux à double sens, hein, Blow My Fuse. Et on écoute Get It While It's Hot, probablement une chanson d'amour.

Et bien qu'il soit formé depuis 1976, ce n'est qu'en 1988 que le groupe Kix va acquérir une notoriété internationale grâce à ce quatrième album, Blow My Fuse, qui va s'écouler à plus d'un million d'exemplaires. On écoutait leur quatrième single, Get It While It's Hot. On arrive à la toute fin des années 80, on va mettre en lumière encore des groupes de la scène de Los Angeles, notamment Warrant.

Même si ses albums se vendent encore très bien, on assiste indéniablement à l'essoufflement de cette scène air metal de Los Angeles et d'ailleurs. On écoutait Warrant, leur tout premier album Dirty, Rotten, Filthy, Stinky, Rich. Et on poursuit avec un autre groupe de Los Angeles qui sortait alors son premier album. Il s'agit de Los Angeles Guns.

Mais la faute à un line-up très instable depuis leur création, les Los Angeles Guns auront perdu un temps très précieux avant de concrétiser quoi que ce soit sur un premier album. On écoutait Cocked and Loaded qui sortait en 1989. On approche de la fin de cette émission. Bien entendu, j'aurais pu choisir une multitude d'autres groupes pour représenter cette esthétique du hair metal, leur look androgyne et leur permanente flamboyante, mais je pense que j'ai choisi les principaux. J'espère que vous avez passé un bon moment avec tous ces groupes. On termine avec Skid Row.

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3: Kaolin, la radio s'intéresse aujourd'hui au monde des chasseurs et va mettre en lumière une nouvelle association baptisée les Jeunes Chasseurs du Limousin. Pour nous en parler, le président de l'association est au téléphone avec nous, Jérémy Forel, bonjour.
4: Bonjour,
3: et bienvenue.
4: Merci de m'avoir invité.
3: Avec grand plaisir, bienvenue sur l'antenne de Kaolin, la radio, pour nous parler d'un monde que l'on connaît finalement assez bien et assez peu en même temps, le monde de la chasse. Vous avez donc une nouvelle association que vous venez de créer. On va faire simple, est-ce que vous pourriez nous présenter depuis quand existe cette association ?
4: Bien, cette nouvelle association, c'est une première en Limousin qui vient d'être créée. Donc elle existe depuis le 13 janvier dernier. Nous avons fait notre assemblée générale à Safran en ayant invité tous les acteurs du territoire et du monde rural, des trois départements, puisqu'on est sur la Creuse, Corrèze et Haute-Vienne. Nous avons repris à l'échelle régionale une association qui existait auparavant au niveau départemental de la Haute-Vienne. Et donc, nous avons souhaité mettre un cadre régional pour rassembler le plus largement possible des jeunes passionnés.
3: Ma deuxième question va être très simple. Quel est le but ou quels sont les buts de votre association de jeunes chasseurs ?
4: Le but de l'association, c'est de rassembler des jeunes passionnés pour promouvoir une nouvelle activité avec une certaine modernité de la pratique de la cygénétique. C'est une chasse passion. Nous voulons participer demain à avoir une passion tous ensemble, à donner la possibilité à des jeunes chasseurs de pouvoir créer du réseau et d'être accompagnés afin de fidéliser les jeunes permis et ne pas se retrouver tout seul lors de chasse. Et nous voulons surtout partager des moments avec des personnes d'expérience pour tenir compte des conseils des personnes d'expérience.
3: Les chasseurs, tout comme les pêcheurs, sont évidemment souvent au contact de la nature. C'est un peu le point de rassemblement, on va dire, de ces deux passions. On parle pour les pêcheurs de personnes qui sont des sentinelles de la nature. Ce terme, normalement, pourrait s'adapter parfaitement au monde des chasseurs aussi, j'imagine.
4: Oui, totalement. Nous avons prévu de créer une brigade des jeunes chasseurs qui se rendrait sur des territoires où il manquerait des chasseurs pour participer justement des battues soit administratives ou des battues de décantonnement pour faire face aux dégâts de sangliers. Donc nous voulons être des acteurs sur les trois territoires, donc Corrèze, Creuse et Haute-Vienne, afin justement d'être des sentinelles et de venir accompagner les SSR en difficulté de recrutement de jeunes chasseurs.
3: Est-ce que vous pourriez nous faire un petit point justement sur une problématique qui prend de l'ampleur dans le milieu rural et dans les milieux périurbains qui se développent beaucoup et qui empiètent sur le domaine naturel, avec notamment le développement des populations principalement de sangliers qui font de plus en plus de dégâts. Et on entend des voix un petit peu s'élever sur les problématiques qui sont posées par tous ces dégâts.
4: Oui, c'est vrai, il y a beaucoup de problématiques au niveau des dégâts du sanglier ou du cervidé chez les forestiers. Il se trouve que nous avons justement eu des candidats dans le conseil d'administration de personnes qui travaillent dans le monde forestier ou agricole qui seront encore plus expérimentés demain pour s'exprimer sur le sujet. Et donc, effectivement, on a de véritables problématiques face aux dégâts de sangliers, aujourd'hui, jusque dans les zones urbaines. Donc, ça devient un vrai fléau de société. C'est pour ça que le chasseur a un rôle d'utilité publique et un devoir de régulation avec respect et sécurité avant tout. Donc, voilà où aujourd'hui, les jeunes chasseurs peuvent être demain les ambassadeurs de cette pratique, de manière aussi également à sensibiliser le public, puisque nous avons des projets d'aller parler à des jeunes, de faire des interventions en public, pour pouvoir expliquer quel est notre rôle et pourquoi nous sommes complémentaires à l'agriculture.
3: Est-ce que l'on peut dire que cette nouvelle association a aussi pour but de redorer un peu l'image du chasseur ? Alors, on n'est quand même pas dans l'image du sketch des Inconnus de l'époque avec les chasseurs du Bouchonnois, mais est-ce que vous avez aussi le sentiment que votre association doit permettre d'améliorer l'image et de mieux faire connaître la pratique de la chasse et son évolution aujourd'hui par rapport à ce qu'elle a pu être à une époque, notamment dans le monde des battues ?
4: Aujourd'hui, nous voulons effectivement porter une image positive de la chasse. Aujourd'hui, la chasse reste plutôt bien perçue en Limousin. Notre rôle principal, effectivement, c'est de montrer que c'est une passion avant tout, que nous avons un rôle d'utilité publique et de montrer que cette jeunesse, cette relève qui arrive sera complémentaire aux autres générations qui étaient là avant nous, c'est-à-dire que nous voulons pratiquer avec sécurité, sérénité, cette passion. Et bien évidemment, nous voulons sensibiliser le large public. Pourquoi ? Parce que nous voulons montrer que la chasse aujourd'hui n'est pas un monde déconnecté. Nous savons qu'en société, nous ne sommes pas toujours acceptés, mais c'est à nous de montrer que nous sommes fréquentables parce que nous le sommes et qu'il n'y a pas lieu demain d'être tributaire des fois de quelques séquences qui sont détournées de manière médiatique. Aujourd'hui, les jeunes chasseurs du Limousin, c'est avant tout sécurité, sérénité et passion.
3: On se retrouvera, si j'ai bien compris, sur notre antenne prochainement, car vous allez bientôt lancer différents projets dont vous viendrez nous reparler, mais qui sont déjà dans les tuyaux.
4: Oui, totalement. Nous avons plusieurs projets, notamment sur la fin février au mois de mars. Nous aurons des chasses dédiées aux jeunes sur le renard. Nous irons découvrir la vénerie et nous participerons à des actions d'écologie comme Nature Propre. Ce sont des campagnes aujourd'hui qui sont référencées au niveau national pour nettoyer la nature, sensibiliser contre la lutte contre les déchets plastiques.
3: Et Jérémy Forel était notre invité pour l'association Les Jeunes Chasseurs du Limousin, nouvelle association qui a démarré cette année, pleine de projets et pleine d'ambition. Nous aurons l'occasion de vous retrouver très prochainement. Merci beaucoup d'avoir été notre invité. À bientôt.
4: Merci à vous.
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0: Le 1er novembre 2022, on s'est occupé de vidanger cet étang. Cet étang qui est un étang familial et privé, qui appartenait donc à ma grand-mère, ainsi qu'à ses parents avant elle, ses grands-parents avant, et qui était donc meunier à l'étang de Puymoreau.
1: Alors c'est un étang, pour resituer un peu le contexte, qui à l'époque était déjà privé et où on pouvait prendre des cartes à la demi-journée ou à la journée pour venir y pêcher. Et puis le temps faisant, ce système s'est arrêté. Il y avait des raisons aussi un peu de braconnage qui agaçait la famille, on peut le comprendre. Et donc il y a eu ce travail de remise en eau avec une vraie gestion piscicole précise, on va dire maintenant, qui commence à porter ses fruits.
0: Tout à fait. Ben, en fait, quand ma grand-mère a pris sa retraite il y a une petite vingtaine d'années, elle n'a plus l'autorisation de vendre des permis de pêche et donc ça s'est arrêté là. Et bon, ben, comme vous l'avez dit, il y a eu un peu de braconnage. Et à la suite de mes études, quand je suis revenu sur Saint-Thierrier depuis l'année dernière, j'ai décidé de rouvrir l'étang à la pêche pour le public et pour tous les passionnés du coin qui connaissent l'étang depuis des années et des années. En introduisant quelques beaux trophées, donc il y en a pour tous les goûts, hein, de la carpe, du brochet, du cendre, même des gardons pour les plus petits.
1: Quelques esturgeons qui se promènent aussi, alors ça c'est vraiment la petite cerise sur le gâteau. Il y en a effectivement pour tous les goûts, tout type de pêche sont les bienvenus sur cet étang. Et pour le prouver, ce week-end a lieu un bel événement, c'est un concours de pêche. Alors normalement, ce concours annuel ne se passe pas sur cet étang, on va expliquer pourquoi.
0: Alors en fait, c'est l'association de chasse de Glandon qui organise son concours de pêche annuel. Et habituellement, ils le font sur un autre étang à Glandon qui est en travaux, je crois, cette année. Donc ils m'ont demandé gentiment de faire ça à Puymoreau. Et bien sûr, entre Glandonnet, c'est avec plaisir que j'ai accepté.
1: Alors comment va se dérouler ce concours? C'est donc un concours de pêche au coup qui va se dérouler ce dimanche. Mais quels sont les horaires? À partir de quelle heure faut-il venir pour s'inscrire? Et à partir de quand ça commence, etc., etc.
0: Alors ça, c'est la CCA qui organise, mais j'ai quelques infos dessus. Donc à partir de 7h30, il y a un casse-croûte avec une assiette de charcuterie et du fromage pour 5€ par personne seulement. La pêche, le concours de pêche commence du coup de 9h et se termine à 12h. Et ensuite, on passe au repas, 15€, avec des assiettes de charcuterie, des grillades de gibier, des frites, du fromage et même un dessert. Voilà.
1: En fait, c'est plus une journée conviviale autour du thème de la pêche. Le concours, c'est un peu le prétexte pour se réunir aussi. Donc, vous l'avez compris, il faut venir tôt à partir de 7h pour se mettre en place et vous serez très bien accueillis avec des produits locaux. Victor Boisserie, merci. On sera amené à se revoir pour parler justement de la gestion halieutique. Je pense avec notre ami Cédric Plessot, guide à Saint-Thierrier. On se dit donc à très bientôt et bon dimanche et bon concours.
0: Merci, pareillement, Julien.
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0: Dans un instant, retour de la musique.
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4: Kaolin vous emmène à la découverte du musée du chanvre et de la ganterie. Direction Cognac-la-Forêt pour le premier épisode de cette série. Michèle Tarot, la présidente de l'association qui gère le musée, nous guide au cœur de l'exposition permanente. Mais la visite commence par la boutique.
5: Nous avons des produits chanvre, des produits bio. Depuis 2 ans, ce sont des produits alsaciens, dont la traçabilité est parfaite, puisqu'ils ont eu même des prix européens. Voilà. Donc des graines et de l'huile de chanvre. Et puis nous avons aussi des sabots en plastique au chanvre. Et de l'autre côté, vous avez du vestimentaire. Donc le vestimentaire, c'est du vestimentaire allemand, composé à moitié-moitié, environ 55% chanvre, 45% coton bio. Et puis là, ici, vous avez sur ce petit portique des vêtements qui ont déjà été utilisés lorsque nous faisions la fête du chanvre et nous faisions un défilé de mode. Et donc on remet ça maintenant en occasion puisque c'est très à la mode. Et puis c'est une opportunité aussi puisque les gens ne connaissent pas toujours le vestimentaire. Et puis pour votre information, nous avons 3 robes de mariée à disposition, à vendre bien évidemment, mais bon, 3 robes de mariée en chanvre. Voilà. Donc vous avez tout vu sur la boutique ou presque. Attention, ça descend un tout petit peu. Donc là, ici, vous avez l'espace ganterie. Vous êtes effectivement ici dans un ancien atelier de ganterie. Pendant 70 ans, tous les habitants de la commune de Cognac, Cognac-le-Froid, Cognac-la-Forêt, ont fabriqué, le plus souvent à domicile, mais aussi dans des structures comme ici, des gants de peau, que ce soit l'homme, que ce soit la femme, mais aussi les enfants, qui, quand ils sortaient de l'école, donnaient un petit coup de main à la maman pour tirer les fils des nervures et gagner du temps et donc un peu d'argent.
4: C'est vrai que quand on parle de gants, on entend souvent parler de Saint-Junien, moins de Cognac.
5: Cognac, Cognac-le-Froid, Cognac-la-Forêt, pendant 70 ans, 1924-1994. Nous avons eu 7 patrons gantiers qui ont travaillé plus ou moins dans la même période ou qui ont commencé ou qui ont fini décalé dans le temps. Mais il n'empêche que ça a effectivement fait vivre. Mais ce que nous avons fait comme démarche ici, Cognac et le petit musée, on va dire rural, en fait, toutes les communes environnantes pourraient en faire autant puisque les gens travaillaient à domicile pour la ganterie, pour des patrons installés sur place, ou éventuellement pour Saint-Junien, ou même des fois pour Millau, puisque nous avons eu des personnes qui ont travaillé aussi pour Millau. Donc on essaie d'expliquer aux gens, alors quand ce sont des visites libres, vous avez des explications qui sont portées en français et en anglais. Quand ce sont des groupes qui viennent et qu'on a l'opportunité de faire une visite accompagnée, eh bien on explique d'abord un gant de peau, c'est d'abord un animal. Donc on explique comment d'une peau qu'on transforme en cuir, on arrive à transformer quelque chose qui est un produit très souple, très très agréable à porter ensuite, mais qui au départ est nauséabond. Ce sont des opérations quand même qui sont pas très réjouissantes. À une certaine époque, on utilisait les crottes de chien, les fientes de pigeon, l'urine aussi pour fixer les couleurs. Enfin voilà. Mais il n'empêche que quand on met ça aux mains des femmes, des dames ou des messieurs, ou des demoiselles, eh bien, on arrive à avoir une œuvre d'art. Voilà. Donc on essaie d'expliquer cette transformation et cette modification qui fait que de quelque chose de pas très beau, on arrive à faire quelque chose de très luxueux, ou en tout cas de belle qualité. Là, la partie du travail de la peau et du cuir, pour en revenir un peu à l'historique, c'était le travail des hommes, le travail de rivière. Et c'était des hommes qui, du 1er janvier au 31 décembre, moins les jours fériés, même s'il y avait beaucoup de jours fériés à cette époque-là, ou un peu plus en tout cas, avaient les mains et les pieds dans l'eau toutes les saisons, qu'il fasse chaud comme aujourd'hui ou qu'il fasse très très froid, gelé, et il y avait des froids importants. Eh bien, ils étaient dans l'eau à travailler avec leurs mains. La peau, elle est transformée grâce à la main de l'homme. C'est ce qu'il faut, je crois, retenir quand on vient ici, qu'on essaie d'expliquer ça aux gens. Et c'est vrai qu'on n'imagine pas qu'une paire de gants, c'est d'abord la main de l'homme qui la façonne. Et ensuite, la main de la femme, puisqu'elle fait la couture. Voilà. Donc là, ici, vous avez les 3 machines qui sont spécifiques à la ganterie. Piqué sellier, piqué brossaire, piqué anglais. Et après, cous humain. Et là, vous avez l'ancêtre de la machine à coudre, la mécaniquette, qui a été utilisée jusqu'à pas il n'y a pas si longtemps que ça, parce que les personnes qui avaient pu acquérir une machine, malgré tout, c'était quand même un prix important. Mais la mécaniquette a permis aussi, une fois qu'on a pu acheter une machine spécifique, la mécaniquette permettait de faire les broderies ou les boutonnières. Voilà, ça a aidé un petit peu la couturière dans son travail. Donc, ce sont des machines qui, à l'heure actuelle, ne sont plus sur le marché. Alors, piqué-sellier, si, parce que bon, ça, on utilise encore ce type de machines, même si elles sont un peu différentes. Mais piquet brossaire et piquet anglais, ce sont des machines qu'on ne retrouve plus facilement comme ça. Ce sont vraiment, on a dans ce petit espace un fonds patrimonial relativement intéressant.
4: Rendez-vous demain pour la suite de la visite. Pour Kaolin, Lucie Alix.
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3: L'agenda, Kaolin, et on commence tout de suite avec un festival, la 4e édition du festival Asteroid Day, en lien avec la journée mondiale des astéroïdes. Un festival qui dure du 15 au 30 juin à Jasnon-Presignac et Rochechouart, c'est gratuit. La science et la culture en s'amusant, de 3 à 97 ans. Direction la commune de Ségur-le-Château pour vous parler des visites guidées du village et du château. Visite guidée d'un des plus beaux villages de France. Alors rendez-vous fixé au bureau d'information touristique à 11h. Infos et réservations auprès de l'office de tourisme au 05 55 73 39 92. Le jeudi 25 juin, vous pourrez retrouver une conférence, le corps dans l'art, le corps au 20e siècle. Une conférence qui vous est proposée au musée d'art et d'histoire de Saint-Thierry-la-Perche entre 18h30 et jusqu'à 19h30. Vous pourrez retrouver également une marche avec l'association communautaire ADN autour de nous qui vous invite. Donc ce jeudi 25 juin à Massignac sur le circuit autour du plan d'eau. Un circuit de 13 km à allure soutenue et un circuit de 11 km à allure modérée. Rendez-vous fixé au parking de la piscine avenue Corot à 7h30 pour un départ à 7h45 ou directement sur place à 8h au parking de la Conti. Jeudi toujours, une soirée table ronde organisée de 19h30 à 21h dans le cadre des états généraux de la biotique sous les auspices de l'espace régional de réflexion éthique de Nouvelle-Aquitaine, site Limousin. Une table ronde et débat jusqu'où aller dans les mesures de prévention pour les personnes âgées et limites éthiques. Cela se placera à la mairie de Rochechouart, place du Château, en présence de nombreux représentants. Le jeudi 25 toujours marque le retour des marchés festifs de producteurs. Cela se passe au jardin du Moulinassou, organisé par l'association Saveurs et Terroirs. Consommer bon, consommer local. Des produits locaux très variés à emporter ou à consommer sur place. Les animations commenceront à partir de 18h au jardin du Moulinassou.
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3: Le vendredi 26 juin maintenant, vous est proposé un barbecue par l'association Famille Rurale après la fête de l'école sur le parking de la salle des fêtes à Saillat-sur-Vienne. Restauration, buvette et animation sur place. On vous parle également ce vendredi 26 juin de Rush Flag qui aura lieu de 19h30 à 21h30 au gymnase de Rochechouart. Inscription obligatoire pour la participation. On vous parle le samedi 27 juin d'un concert à Coussac-Bonneval, un concert de la chorale Ian Voices avec son chef d'orchestre Andrew Field. Cela se passera à 18h, cours intérieur du château de Bonneval, sur réservation. Info et réservation directement auprès du château de Bonneval au 06 29 19 49 06. On vous parle également d'un concours de pétanque organisé à La Roche-l'Abeille ce samedi 27 juin. Un tête-à-tête à partir de 8h30 et en doublette à partir de 13h30. Cela se passe toute la journée à la salle des fêtes organisée par la APPMA de La Roche-l'Abeille. Et puis une conférence également au Chalard, conférence Regard Croisé en Limousin. Une conférence qui aura lieu de 15h30 à 17h à la salle des fêtes. C'est un événement gratuit organisé par Chalard Initiative. On n'oublie pas également ce week-end l'Art en Fête, l'association Esquisse qui fête ses 30 ans avec un marché des arts créatifs, buvette et food truck sur place, animation musicale assurée par l'école intercommunale de musique et de danse. Cela se passera de 8h à 18h30 au jardin du Moulinassou à Saint-Thierry. À ne pas oublier également le feu de la Saint-Jean à Saint-Thierry-la-Perche, buvette, grillade et animation musicale, ainsi qu'un grand feu sur la plage à la tombée de la nuit. Cela commencera à 17h30 du côté du lac d'Arfeuil, une manifestation qui est organisée par le motoclub du pays arédien. Rochechou Art et Danse du Monde vous invite le samedi 27 juin à partir de 14h, place du Château, pour découvrir des arts et danses du monde. Le tout est organisé par le comité des fêtes. Vous retrouverez Gypsy Fiesta, Rochechou Art Loisirs Création, La Batouka Donf, Perles et Dragons et de nombreuses autres associations et animations qui vous seront proposées. Animation et soirée DJ en plus qu'un marché de producteurs qui vous sera proposé à partir de 18h. Direction Saint-Auvent le samedi 27 juin pour vous parler de la 14e randonnée gourmande organisée par le comité des fêtes. Différentes animations et balles avec orchestre Mi Camionetta vous seront également proposées.
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3: N'oubliez pas également le vide-grenier organisé par Saint-Thierry Escrime le dimanche 28 juin à Saint-Thierry-la-Perche, donc sur l'esplanade et le gymnase Jules Ferry. Buvette, restauration sur place et puis bien sûr animation d'escrime proposée à 10h, de 10h à 11h et de 15h à 16h. La journée des Olympiades vous attend également sur la base de loisirs de Roufiac. Défis sportifs et ludiques toute la journée en équipe. C'est gratuit et ouvert à tous. Et puis pour les amateurs de sport, on termine avec les 6 heures de gravel organisées par la SSJ Cyclo sur le circuit automobile de Saint-Junien ce dimanche 28 juin avec buvette, restauration et ravito coureurs, ouvert aux licenciés de toute fédération et aux non-licenciés également. La longueur du circuit, 3,5 km. Il y aura également une épreuve de virage technique et relance. Les inscriptions se font en ligne sur le site OKTime. Évidemment, toutes ces annonces sont susceptibles d'être modifiées en fonction des conditions météo du moment. La canicule qui devrait durer jusqu'à ce vendredi pourrait entraîner certaines annulations. Nous vous tiendrons bien évidemment au courant.
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